0: recueillement en silence, drapeau arc-en-ciel. Environ 150 personnes ont affiché leur solidarité hier soir sur la place fédérale à Berne avec les victimes de l'attaque survenue samedi à la Pride de Berlin. Un homme avait foncé avec une voiture sur la foule. Une personne est décédée et 30 autres ont été blessés. Le sit-in était organisé hier soir à Berne par des membres de la communauté LGBT sous surveillance de la police bernoise. Volodymyr Zelensky doit se rendre ce mardi à la Maison-Blanche. Au lendemain de sa rencontre avec le nouveau Premier ministre britannique Andy Burnham, le président ukrainien va s'entretenir avec Donald Trump. Il a affirmé espérer que son homologue américain continuera à soutenir l'Ukraine pour mettre fin à cette guerre par une paix digne. Et Donald Trump doit aussi recevoir ce mardi Benjamin Netanyahou. Le locataire de la Maison-Blanche et le Premier ministre israélien se retrouveront pour la première fois depuis le début de la guerre au Moyen-Orient, qui a fait surgir des tensions entre eux. Leurs discussions devraient porter sur les dossiers régionaux, en particulier sur l'Iran. L'équipe de Suisse de basket masculine tient son nouveau sélectionneur. Thibaut Petit va succéder à Ilias Papatheodorou dès le mois d'août. Le Belge continuera d'assumer en parallèle son rôle d'entraîneur de Fribourg Olympique, champion de Suisse en titre. Du soleil dans toutes les régions ce mardi et des températures qui vont grimper, mais ce ne sera qu'un début. Il fera jusqu'à 32 degrés en pleine au plus fort de la journée. 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
2: 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Gaëtan Fossé.

0: C'est 18h07, Angèle. Ah, dis-le ! J'ai cru dis-leur. Ah, le bouffon.
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0: Et quel été, les amis, quel été! Rebienvenue dans cette belle émission. On a encore une heure à passer ensemble jusqu'à 19h en direct sur RTS Couleur 3 avec un joli programme, puisque tout à l'heure ce sera l'heure du Quick Quiz pour gagner une belle casquette Couleur 3 et plein de stickers. On a refait une fournée de stickers Couleur 3, c'est à gagner tout à l'heure. On aura aussi la suite de l'interview avec DC's, suite et fin. Jeos parlera avec notamment Clémence, une des musiciennes du groupe sur scène à Paléo, qui était avec lui la semaine passée, jeudi soir même, en début de soirée. Le soleil se couchait gentiment, c'était un très chouette concert. Qu'est-ce qu'on a d'autre? On aura du Franck Mater, 2 minutes inside, ce sera en fin d'heure. On aura des concours également. Et j'ai vu dans ma boîte mail un ou deux mails pour ce concours de fou que je vous rappelle, qui dure la semaine. Donc vendredi, les vainqueurs seront prévenus. Donc ça dure toute la semaine, donc ça sert à rien de m'appeler, c'est vraiment quelque chose qui va se faire par mail. Pour gagner quoi? Pour gagner un concert à Londres, un festival incroyable, le dimanche 23 août, Outbreak Fest à Londres. Vous aurez Deftones, Idols, Amel and the Sniffers, Interpol, AFI, SD Kid, JPEG Mafia, Salem, Basement, Def Heaven, Eka Vandal, etc., etc., etc. C'est vraiment un line-up de fou. C'est donc le 23 août, c'est un dimanche. Si vous pouvez y aller et que ça vous intéresse, le concours est simple, vous nous écrivez un mail, mais alors pas un mail genre « coucou, je veux ça ». Vraiment un mail qui fait qu'on vous choisisse, vous, pour aller voir ce festival à Londres le 23 août. Donc vraiment, vous nous mettez pourquoi ces groupes-là, vous en êtes fans, pourquoi. C'est à vous qu'on doit envoyer ces deux billets, puisqu'il y en a deux. Vous serez accompagné de qui vous le souhaitez. Et voilà, vous aurez la réponse cette semaine. Donc voilà, aujourd'hui, demain, sans stress, vous m'envoyez un mail, fantin.moreno@rts.ch. Et peut-être que, j'espère pour vous, vous repartirez avec ces deux billets pour le Outbreak Fest, ceci étant dit. 18h10, on est reparti.
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0: Et le bon Otavio, regardez ce qu'il nous envoie.

0: C'est Suisse et 7 ans, repérage RTS couleur 3, No Phase, avec le titre In Between.
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0: Eh ben oui, à 18h15, on continue notre petite tournée des festivals. On est en nostalgie post-paléo, du coup on s'en fait encore un petit bout avec cette dernière partie de l'interview de This Is. On va retrouver encore une fois Geos en presque direct des backstage de Paléo. C'était donc jeudi, juste après le concert de This Is sur la grande scène. Geos était allé se poser une heure avec This Is et toute sa crew. L'interview complète sera à découvrir bientôt dans son émission Now You Know, à ce bon Geos. Et dans la team de This Is, eh ben on n'avait pas encore entendu Clémence. Clémence, c'est pas la seule femme de sa crew, hein, loin de là, mais c'est la seule femme qui est sur scène avec lui dans son band. Elle est au clavier et à la guitare. Geos lui tend le micro, à elle ainsi qu'à This Is, bien sûr, toujours dans les backstage de Paléo.
2: 3.
3: Clémence, j'ai une question pour toi aussi. Pardon.
4: Clémence joue avec Lola Young. Cet artiste exceptionnel avec Lola Young.
3: Incroyable.
4: J'ai juste à dire ça, fin.
3: Je dis ça, je dis rien. Justement, Clémence, quel est ton rôle sur la tournée? Quel est ton rôle sur l'album? On s'en rappellera pas.
2: Alors moi déjà, je suis un peu une miraculée parce que j'ai un des gros, enfin du coup, le projet de Lola qui s'était arrêté en septembre dernier, un peu brusquement. Donc ça a un peu tout bousculé dans ma vie, dans ma carrière. Et une semaine après, je reçois un message pour me demander si j'étais dispo pour rejoindre la grande tournée de ce grand artiste This Is. Oh, là, on est il y a 8 mois. Donc on s'en rappellera pas. Donc une chance extrême pour moi de... Bon voilà, moi je me sens vraiment vraiment comme une miraculée. Je suis claviériste et joue un peu de guitare aussi sur la tournée. Et je pense qu'ils le savent déjà, mais je l'ai jamais dit. Mais moi j'ai tellement appris depuis que j'ai commencé cette tournée, j'ai tellement appris de moi, même musicalement, mais pas techniquement parlant, mais plus comment approcher la musique différemment, et ça m'a ouvert tellement de portes dans ma propre créativité, et j'ai beaucoup puisé de toutes les personnes avec qui j'ai partagé ces 9 derniers très intenses mois. Et c'est vrai qu'encore une fois on le dit pas beaucoup parce que voilà, moi je suis la seule fille dans le groupe, donc j'essaye pas trop de d'étaler tout le temps ce que je ressens, mais c'est vrai que j'ai pas l'impression du tout d'être la même musicienne, la même artiste et la même personne que depuis que j'ai rejoint cette tournée, en tout cas. Et c'est une chance extrême d'être avec toutes ces personnes en tournée.
3: C'est quoi ton moment préféré sur scène en général, et pourquoi? Donc t'as dit que tu joues clavier, donc du clavier et de la guitare de temps en temps.
2: Alors mon moment préféré, c'est vraiment sur le morceau Beau Lourd, parce que déjà c'était mon morceau préféré de l'album, et on m'a donné la guitare qui est mon instrument préféré, même si je suis pas encore, voilà, ça fait qu'un an que je joue de la guitare, et on m'a dit tiens, joue de la guitare sur ton moment préféré, donc j'ai dit ok, et en fait je rejoins This Is au beau milieu de la scène, et voilà, et je me suis mise à genoux, je l'ai jamais refait parce que j'ai eu des bleus pendant une semaine, et là je me suis dit non, peut-être pas, on va pas faire ça. Mais si un jour l'énergie me le demande, c'est pas sur commande, je me dis pas ah là sur ce moment-là je vais faire tel ou tel mouvement, c'est plus si je ressens l'énergie, enfin faut que ça reste quand même naturel. Mais voilà, c'est le moment où je partage ce petit moment magique avec This Is sur scène sur mon morceau préféré de l'album. Voilà.
3: Trop stylé. Je crois que dans quelques instants, Sizi va devoir monter sur scène pour interpréter Mélodrama avec Théodora, donc je ne vais pas vous accaparer encore trop longtemps, mais je vais prendre le contre-pied du titre de l'album. L'album s'appelle On s'en rappellera pas. Tu dis que même Napoléon, on s'en rappellera pas finalement. Si même des personnages aussi nocifs et célébrés jusqu'à aujourd'hui que Napoléon, on finira par ne pas s'en rappeler, de quoi est-ce qu'on se rappellera?
4: J'espère que at the end of the day, on se rappellera, c'est absolument cliché ce que je vais dire, mais j'en ai rien à carrer. Les bons sentiments, on a toujours fait un espèce de procès aux bons sentiments, comme si c'était quelque chose de suspect. Mais moi, je préfère les bons sentiments que les mauvais sentiments. Donc, at the end of the day, j'espère qu'on se rappellera de l'amour, d'un show ensoleillé, d'une parenthèse dans nos vies compliquées, dans cette époque compliquée, avec des humains compliqués, mais que... À un moment, on fait corps, on fait quelque chose de beau et quelque chose de mémorable dans le bon. Il n'y a que ça qui compte. Le reste, qu'on ne s'en rappelle pas.
3: Merci infiniment, Emmanuel, Dédi, Clémence, d'ici. Je vais te laisser le mot de la fin. et notamment, on s'en rappellera, la date de l'Arena à Genève, le 18 décembre 2026. Ça va être une fête incroyable. Peut-être qu'on aura des petites places à faire gagner. En tout cas, voilà. Le mot de la fin, mais en tout cas, merci infiniment, bro, de m'avoir accueilli dans tes backstage et d'avoir eu cette discussion.
4: Maximum mucha love pour Vince Lee. Il nous a présenté Joe, c'est mon frère. Vous êtes tous mes refrains. C'est tous mes refrains autour d'ici. Et voilà. Allez, gros bisous.

3 leurres. Baudelour. C'était celui-là le morceau de This Is qui est le préféré de sa claviériste-guitariste Clémence qu'on entendait juste avant. Merci encore Jaws pour cette interview et c'est un hasard, je vous jure. Mais tout ce qui arrive derrière, c'est un morceau de Lola Young, From Down Here, dont Clémence était la claviériste jusqu'à il y a peu.

Here, c'était Lola Young. Lola Young qui, il y a quelques mois, vous savez, Clémence, la musicienne de DC's tout à l'heure, qui jouait avec Lola Young avant, disait que ça s'est arrêté brutalement il y a quelques mois, l'aventure Lola Young. C'est vrai, Lola Young avait fait un malaise sur scène, tout le monde avait grandement flippé. Après, elle était partie en cure de désintox et maintenant ça va mieux puisqu'elle a sorti ce morceau-là au mois de mai. Donc, heureusement qu'elle va mieux, mais ouais, cette industrie peut vous bouffer. Bref, il est quelle heure ? Il est 18h26 sur RTS Couleur 3 et c'est le moment de mon petit appel à candidat, candidate, parce qu'il y a le quick quiz qui se profile, 0840 003 003. Vous m'appelez, je vous pose trois questions. Si vous répondez juste deux fois sur trois, c'est une casquette Couleur 3 qui arrive chez vous avec des stickers Couleur 3. On veut-tu ? On voilà. Appelez-moi au 0840 003 003 et on va jouer juste après Remy et Snoop Doggy Dogg. Let's go !

Remy, Always, Forever. Alors, soit vous êtes au boulot, et dans ce cas, respect. Soit vous êtes en vacances, et dans ce cas, profitez bien. Soit vous êtes juste encore ivre du paléo, et c'est ce qui fait que vous ne n'accourez pas pour participer à notre petit quiz, et c'est bien dommage, parce que je peux vous dire qu'à chaque fois que je croise des auditeurs, auditrices, on me demande des petits goodies, et là, on vous offre une casquette couleur 3 et des stickers couleur 3. Allez, dernier appel. Après, ce sera pour celui de demain qui sera là. On est reparti avec Snoop Doggy Dogg, Beautiful. Et si vous voulez gagner ça et jouer au jeu avec moi, c'est 0840 003 003.

0: Quick Quiz avec à gagner, on l'a dit tout à l'heure, une casquette couleur 3 et des stickers couleur 3. On a enfin refait notre stock et on joue aujourd'hui avec John. Est-ce que tu m'entends, John ?
1: Yes, salut à tous.
0: Salut John, ça fait plaisir de t'avoir. Tu nous appelles depuis où ?
1: Écoute, Genève.
0: Genève, très bien. Qu'est-ce que
1: ouais,
0: tu...
1: Genf.
0: Genf, grand Genf. Qu'est-ce que tu vois en ce moment devant toi ?
1: Écoute, moi j'ai un grand bâtiment blanc, tous les jours la même chose. Moi je suis encore chez moi, donc voilà, on a vraiment la cité U carrément pile devant.
0: Allez.
1: Mais c'est bien, c'est chouette.
0: Mais ouais. Écoute, plaisir de t'avoir avec nous. Je sais pas si tu connais les règles, mais je les redis au cas où. Il y a trois questions.
1: Ouais,
0: à chaque fois, je te donne quatre possibilités de réponse. T'en choisis une, et puis voilà, il suffit de répondre deux fois juste, et puis tu repars avec nos goodies. Est-ce que t'es chaud?
1: Allez, on va essayer.
0: On essaye. Je vais t'aider. De toute façon, t'as droit au 50-50 avec moi. Je suis insupportable. J'aide tout le monde à gagner. Après, on perd tous nos goodies, mais c'est pas grave. Allez, on y va avec la première. Première question. La semaine dernière, les directeurs du Tour de France cycliste ont dû mettre un avertissement à une certaine frange de la population. Laquelle ? Petit A, les dealers. Petit B, les pharmaciens. Petit C, les journalistes à moto. Ou petit D, les propriétaires de chiens.
1: Je dirais les motards.
0: Ah non !
1: Ah, c'est le piège. Hein.
0: Ouais, parce que c'est vrai que t'as raison de le dire dans le sens où c'est un vrai danger, les journalistes à moto. Il y en a eu combien des cyclistes qui gueulent sur les motards, effectivement. Mais en l'occurrence, c'était les propriétaires de chiens. C'était la dernière réponse parce que pendant l'étape du Tour de France, qui était d'ailleurs tout près de la Suisse, entre Évian-les-Bains et Thonon-les-Bains, pendant le contre-la-montre, il y a un chien pas attaché qui a traversé la route juste devant un coureur. Donc voilà, le Tour de France, les organisateurs ont dit tenez vos animaux en laisse. Voilà. Mais t'inquiète pas, tu peux toujours gagner et on va faire en sorte que ça se fasse. On part sur la deuxième question, John. Et en ce moment, le dernier film de Christopher Nolan, L'Odyssée, fait péter les scores au cinéma. Tu l'as vu, L'Odyssée, ou pas ?
1: Je suis pas très chaud, en fait.
0: Pas très chaud, ah ouais ? C'est pas trop ton délire ?
1: Ouais, moyen, pour l'instant. Ouais. J'attends un petit peu des retours, toi, mais...
0: Tu fais bien.
1: Un blockbuster.
0: Je comprends. J'ai kiffé, mais je comprends... que les gens férus d'histoire ne kiffent pas, ça reste Hollywood, quoi. Et puis ça dure 3 heures, donc t'as meilleur temps d'y aller en connaissance de cause.
1: En plus, d'accord, merci pour l'info.
0: je t'ai pas donné envie. C'est pas grave. Mais moi, ce que je veux savoir, c'est...
1: Non,
0: mais t'inquiète. Libre choix, c'est ça qu'on veut. Dans tous les cas, ils pètent les scores.
1: Il faut prendre ton coussin avec, tout.
0: aux États-Unis, il y a des petits malins qui ont tenté d'aller voir l'Odyssée, mais d'une manière particulière. Laquelle ? Petit A, caché dans un cheval de Troie. Petit B, déguisé en cyclope. Petit C, en fumant cyclope. Ou petit D, en chantant comme des sirènes non-stop. T'as droit à un 50-50, si tu veux que je t'aide, wow. tu peux prendre un 50.
1: On a droit au 50-50 ?
0: Bah, c'est moi qui t'aide, là.
1: Ah, d'accord.
0: Après, okay, si t'es confiant, tu y vas, hein, si t'es confiant. Hein.
1: Ouais, trop la confiance, des fois, je me dis, si t'as une chance, je me dis, peut-être c'est bien, quand même. Ça fait deux réponses qui...
0: Alors,
1: ça dépend.
0: Lesquelles t'inspirent ?
1: Ça dépend ce que tu nous laisses.
0: Cheval de Troie, Cyclope, et Sirène.
1: Bah, écoute... 3, Ulysse...
0: Ah bah là, t'as tout dit, non ?
1: Écoute, je me dis, ça peut avoir un lien.
0: Donc la A ?
1: Donc, ouais, je partirai là-dessus.
0: Cheval de Troie, c'est goal ! C'est goal, mon ami ! Ils sont allés, donc c'est des TikTokers américains. Le mec était déguisé en Ulysse, il avait un seul ticket, mais il a essayé de faire rentrer ses deux potes cachés dans un cheval de Troie qu'ils avaient bricolé eux-mêmes. Alors, spoiler, ça n'a pas marché, ils ont dû payer 3 billets, mais ils ont réussi à faire le buzz. La preuve, c'est que j'en parle aujourd'hui dans le quiz de couleur 3. Ça fait un point pour toi. Encore une question, John, on est chaud. Et cette fois-ci, on part en France, dans le Nord-Pas-de-Calais. Et ça, c'est un peu triste. Hein. Il y a une adolescente de 17 ans qui est allée à l'hôpital pour se faire opérer de la cheville. Elle est repartie avec une très mauvaise surprise. Qu'est-ce qui s'est passé? Petit A.
1: Oh là là.
0: Ils lui ont opéré la mauvaise cheville. Petit B. Ils lui ont arraché ses dents de sagesse. Petit C. Ils lui ont posé un pacemaker. Ou petit D. Ils lui ont amputé un pied.
1: Voilà.
0: N'oublie pas.
1: Ah, c'est sévère. Ouais.
0: Si t'as besoin d'un.
1: Tout est possible.
0: Si t'as tout est possible. Si t'as besoin du 50, je suis là pour toi.
1: Alors, on peut encore y avoir droit à cette affaire-là?
0: Bah, le premier, tu l'as pas vraiment dit. T'es parti sur la réponse A direct. Je t'avais même pas donné d'autres réponses.
1: Ah ouais, tu serais conciliant alors. Ça,
0: donc, je suis conciliant.
1: Trop sympa.
0: Je suis très conciliant.
1: C'est tout bon.
0: Donc, je vais te donner. Je vais te donner les. Je vais te donner les dents de sagesse et je vais te donner le pacemaker.
1: J'ose pas imaginer pour les dents quand même, parce que de la cheville jusqu'aux dents, il y a du chemin, donc j'irai le pacemaker.
0: Non !
1: Non,
0: Je te jure, elle est venue pour sa cheville. Elle est repartie sans ses dents de sagesse. Je te jure. Alors, l'actualité nous surprendra chaque jour, John. L'actualité est folle.
1: Ah merde.
0: Donc,
1: la maman
0: de l'adolescente, elle a dit, j'ai pourtant demandé au médecin de confirmer qu'il venait bien pour ma fille, mais le même médecin est revenu plus tard tout penaud en expliquant qu'en fait, il était chirurgien-dentiste puis qu'ils avaient confondu deux patientes. Et du coup, quatre dents de sagesse retirées d'un coup sans prévenir. Voilà. Et apparemment, la pauvre, elle dort plus la nuit, elle fait des crises d'angoisse depuis. Voilà. Si jamais l'hôpital en question, c'était le centre MCO de la Côte d'Opale, voilà, dans le Nord-Pas-de-Calais. Comme ça, vous savez qu'il ne faut pas y aller. John, je suis vraiment désolé, j'ai tout fait pour te contenter, mais il faudra nous rappeler une autre fois.
1: Trop bien. Écoute, super, vraiment bien pour vos questions, les gars. Alors, vous avez bien fouillé, c'était vraiment. Déjà, il pille de l'info encore.
0: Écoute,
1: on apprend des trucs.
0: On est là pour ça. Moi aussi, j'ai appris des trucs. John, je te remercie. Je te souhaite une très belle fin de journée. Et puis, un de ces quatre.
1: Merci à toi. Merci beaucoup.
0: Bye bye.
1: Ciao, bonne
0: Dino Brandao, Loé Le Duc.

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1: Aujourd'hui, Kim Jong-un. Né le 8 janvier 1982 à Wonsan, Kim Jong-un est le leader suprême de la Corée du Nord. Un dictateur très sympa avec une bonne bouille de gros bébés. Kim Jong-un, qui a succédé à son père Kim Jong-il en 2012, après que ce dernier ait été canonisé par le pape suite à son décès. Peu de gens le savent, mais c'est le pape qui a béni Il. Fils de Kim Jong-il, à la fois dictateur et homme canon, et de Lauryn Hill, une chanteuse asiatique, Kim Jong-un passe une enfance dorée, trimballée dans des écoles pour enfants de stars. C'est d'ailleurs lors de sa scolarisation à New York qu'il monte son premier groupe de rap avec le jeune Eric Bolomé. Ensemble, ils écriront une partie de l'histoire du hip-hop sous le nom de Eric B et le rat Kim. Fin gourmet, contrairement à son peuple d'ingrats, Kim Jong-un est un fervent amateur de gastronomie française. Qu'elle soit provençale ou nordique, la cuisine de l'Hexagone aura toujours une place dans son cœur. Mais si vous voulez le faire fondre, donnez-lui des spécialités du nord de la France, comme par exemple du maroilles ou de la chicorée. De la chicorée du nord pour Kim Jong-un.
2: T'es pas là ? Où t'es que t'es ? Où c'est que t'es ? T'es pas là ? T'es pas là ? Où c'est que t'es ? Ah, t'es là !
1: Plutôt gourmand, Kim Jong-un souffre aussi de graves problèmes intestinaux. En effet, lorsqu'il consomme certains aliments, comme par exemple les flageolets et surtout le chou fermenté, Kim chie. Petit fun fact avant de se quitter, vous ne le saviez peut-être pas, mais Kim Jong-un, dos, stress, un pasito balón de Marie.

Naika sur RTS Couleur 3, j'ai beaucoup aimé ce qu'elle a fait. Fuck it, shit happens. Elle a mis ça en initial et ça fait fiche. Voilà, je trouve ça très très cool. Et ça donne le titre de son morceau. 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Ouais, on me dit du bagne du côté d'Ottavio. On va voir si vous suivez le conseil d'Ottavio ou si vous tentez autre chose. C'est pas un QCM, hein, je le précise toujours, donc vraiment il va falloir vous créer la réponse. On verra quelle sera la meilleure ou la plus originale, qui sait, je ne sais pas, qui va choisir, ce ne sera pas moi, je tiens à préciser. Mais voilà, couleur3.ch, c'est pour le samedi 22 août, dès midi, avec la crème solaire, et une petite plaine pour le soir quand il fait un peu plus frisque. Et nous on part avec les Hailey Brothers, It's Your Thing, wouh, 18h.

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1: Qu'est-ce qu'il est bien ce petit Daily Brothers, qui avait reçu un Grammy en 1970. Ça nous rajeunit pas? J'avais moins 21 ans.

0: 3h. Julien Traxel.
1: L'inquiétude reste de mise autour de l'incendie gigantesque qui a déjà ravagé 42 000 hectares en Gironde, dans le sud-ouest de la France. Après une accalmie hier, le brasier a connu des reprises de feu dans l'ensemble contenu, selon les autorités. Des autorités qui redoutent la remontée des températures prévues ce mardi. Un point de situation effectué par la préfecture de Gironde fait part de 2750 sapeurs-pompiers engagés sur le terrain. Aucune victime humaine n'est à déplorer et le bilan reste de 240 habitations détruites. En Valais, le Conseil d'État a interdit avec effet immédiat la vente de tous les feux d'artifice. En cause, le risque très marqué d'incendie. Si l'utilisation de tels engins, y compris des pétards, était prohibée depuis la fin du mois de juin, leur vente dans les magasins restait autorisée. Ce n'est désormais plus le cas. Le gouvernement valaisan a affirmé hier que cette situation était susceptible de créer une confusion auprès de la population. Genève va réactiver dès mercredi son dispositif de réponse à la canicule. Le service du médecin cantonal genevois a pris cette décision face à la hausse des températures prévues par Météo Suisse. Une telle décision est actée lorsque les températures moyennes sont égales ou supérieures à 25 degrés pendant 10 jours consécutifs. Le médecin cantonal appelle à augmenter la vigilance, notamment pour les enfants de moins de 6 ans, les personnes âgées, celles qui travaillent en extérieur ou celles atteintes de maladies. Deux déclarations fiscales plutôt qu'une pour les couples mariés. Les cantons se préparent à l'entrée en vigueur de l'imposition individuelle plébiscitée par le peuple en votation le 8 mars dernier. Si elles ont jusqu'à 2032 pour mettre en œuvre ce nouveau système fiscal, les administrations cantonales profitent de la période estivale pour estimer le nombre de personnes supplémentaires à engager, car ces nouveaux emplois devront ensuite être validés dans le cadre du budget des cantons. Les États-Unis ont quitté hier le Conseil de sécurité de l'ONU. Les délégués américains se sont levés lorsque l'ambassadeur français a pris la parole. Ils entendaient ainsi dénoncer des critiques jugées hypocrites de la France qui a comparé les États-Unis à la Corée du Nord et à la Russie dans le cadre d'un vote lié au

0: aux droits humains. Une telle sortie du Conseil de sécurité des Nations Unies est extrêmement rare. Au moins 31 civils ont été tués depuis mercredi dans plusieurs attaques survenues dans l'est de la République démocratique du Congo. Des sources locales et sécuritaires ont attribué ces raids aux rebelles des forces démocratiques alliées affiliées à l'organisation État islamique. En football, Gianni Infantino a défendu hier le bilan de la dernière Coupe du Monde. En réponse aux critiques qui ont émaillé le tournoi, le président de la FIFA a regretté un aveuglement provoqué par la haine et la critique systématique. Le Valaisan a qualifié ce mondial du plus exceptionnel qui a célébré l'humanité sous son meilleur jour. Du soleil dans toutes les régions ce mardi et des températures qui vont grimper, mais ce ne sera qu'un début. Il fera jusqu'à 32 degrés en pleine au plus fort de la journée. 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
1: 4 heures.
2: Julien Traxel.
3: La situation reste tendue autour de l'incendie gigantesque qui a détruit 42 000 hectares en Gironde, dans le sud-ouest de la France. Malgré une accalmie, hier, le brasier n'est pas encore fixé. Les sapeurs-pompiers ont dû composer avec des reprises de feu dans l'ensemble contenu, d'après les autorités. Dans ce contexte, aucun retour des évacués n'est envisageable pour le moment. À Bordeaux, un peu plus de 1000 personnes étaient toujours hébergées hier au parc des expositions de la ville, selon le maire Thomas Cazenave. Et la Suisse va envoyer ce mardi 3 hélicoptères en Corse pour renforcer les opérations de lutte contre les incendies. Une vingtaine de spécialistes embarqueront dans les 3 Super Pumas de l'armée pour se rendre sur le terrain dès mercredi. La durée de l'engagement a été fixée à 7 jours. Dimanche, Berne avait indiqué qu'elle mettrait 2 appareils à disposition de la France pour les engager face aux incendies dans le Var. Mais les autorités françaises ont demandé de changer le but de l'intervention. Les maladies psychiques restent la première cause d'invalidité en Suisse. En 2025, ces maladies représentaient 55% des cas parmi les bénéficiaires de mesures de réadaptation. Chez les adolescents et les jeunes adultes, cette part atteignait 64%. L'Office fédéral des assurances sociales a indiqué hier qu'environ 61 000 personnes ont eu droit l'an dernier à des mesures de réadaptation professionnelle dans le cadre de l'assurance invalidité. Il s'agit d'une hausse de 3 300 bénéficiaires par rapport à 2024. Une amende de 3 millions de francs pour la banque Lombard-Odier dans l'affaire Karimova. Le tribunal pénal fédéral a infligé hier cette peine à l'établissement Genevois pour ne pas avoir pris les mesures d'organisation nécessaires afin d'empêcher l'un de ses anciens banquiers de se rendre coupable de blanchiment d'argent aggravé. Lombard-Odier a annoncé vouloir faire appel de sa condamnation. Il y aura bel et bien de nouvelles discussions entre le Liban et Israël à Rome. Les États-Unis ont confirmé hier la tenue de pourparlers du 4 au 6 août. Ces échanges s'inscriront dans le cadre de la création de zones pilotes dans le sud du Liban, dans lesquelles doit se déployer l'armée libanaise. Un responsable du département d'État américain a ajouté, sous couvert d'anonymat, que le règlement de toutes les questions frontalières en suspens, ainsi que l'élaboration d'un accord de paix et de sécurité, figurent aussi au programme des discussions. Haïti espère pouvoir organiser des élections présidentielles et législatives en fin d'année. Les autorités électorales du pays ont fait cette annonce hier, mais la tenue des scrutins dépendra d'un climat sécuritaire acceptable. Cet État des Caraïbes, qui n'a plus connu d'élections depuis 2016, est ravagé par la violence des gangs. En football, Andrea Pirlo ne prendra pas les rênes de l'équipe d'Italie. Pressenti pour ce poste de sélectionneur, l'ancien joueur transalpin a annoncé hier ne plus être

0: autres candidats. Il avait été vivement critiqué pour un partenariat avec une entreprise russe de paris sportifs et pour un CV d'entraîneur jugé trop maigre. Du soleil dans toutes les régions ce mardi, des températures qui vont grimper, mais ce ne sera qu'un début. Il fera jusqu'à 32 degrés en pleine au plus fort de la journée. Vous écoutez RTS Info, on se retrouve à 5h pour un nouveau point sur l'actualité.
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0: 5 heures. Julien Traxel.
1: C'est une journée décisive qui se profile pour contrôler les incendies qui sévissent près de Madrid. Le gouvernement espagnol espère maîtriser d'ici ce mardi soir le brasier d'Avila, le feu de forêt le plus important de l'histoire récente de l'Espagne. Pedro Sanchez, le Premier ministre, a toutefois prévenu qu'il faut s'attendre à des heures difficiles avec la nouvelle vague de chaleur prévue dès mercredi dans le pays. Le méga-feu d'Avila et l'incendie de la Sierra de l'Ouest, l'autre brasier qui fait rage dans la région de Madrid, ont brûlé en quelques jours environ 75 000 hectares. En Suisse, des établissements publics dénoncent un excès de zèle des autorités sur les normes anti-feu après l'incendie de Crans-Montana. Des organisateurs de manifestations commencent aussi à relever un serrage de vis parfois trop important. Les principaux concernés ne comprennent pas certaines mesures tout en jugeant les délais pour se mettre en conformité souvent irréalistes. Interrogé hier soir dans l'émission Forum de la RTS, le conseiller d'État valaisan responsable de la sécurité, Stéphane Gonzer, n'exclut pas des dérogations. Quelques 400 personnes se sont réunies hier soir en Argovie en soutien aux victimes de violences sexuelles commises par un ancien député cantonal. Le rassemblement organisé par les femmes socialistes du canton d'Argovie a eu lieu devant la mairie d'Unter-Siegenthal. Il s'agit de la commune où résidait l'accusé, un ex-membre UDC du Grand Conseil âgé de 57 ans. Deux déclarations fiscales, plutôt qu'une pour les couples mariés. Les cantons se préparent à l'entrée en vigueur de l'imposition individuelle plébiscitée par le peuple en votation le 8 mars dernier. Si elles ont jusqu'à 2032 pour mettre en œuvre ce nouveau système fiscal, les administrations cantonales profitent de la période estivale pour estimer le nombre de personnes supplémentaires à engager, car ces nouveaux emplois devront ensuite être validés dans le cadre du budget des cantons. Donald Trump se montre optimiste quant à l'aboutissement de nouvelles discussions avec l'Iran. Le président américain a jugé hier que les pourparlers avaient de bonnes chances de déboucher sur des résultats. En ce moment, il nous parle de conclure un accord, a assuré le locataire de la Maison-Blanche. Au troisième jour de suspension des hostilités entre les deux pays, Téhéran a toutefois démenti l'existence de nouvelles négociations avec les États-Unis. Le Brésil saisit l'Organisation mondiale du commerce à propos des droits de douane américains imposés sur plusieurs de ses produits. Le ministère brésilien des Affaires étrangères a annoncé hier avoir lancé une procédure de règlement de différends. Brasilia considère injustifiées les taxes américaines de 25% pour de supposées pratiques déloyales et de 12,5% pour travail forcé présumé. En football, Gianni Infantino a défendu hier le bilan de la dernière Coupe du Monde. En réponse aux critiques qui ont émaillé le tournoi, le président de la FIFA a regretté un aveuglement provoqué par la haine et la critique systématique. Le Valaisan a qualifié ce mondial du plus exceptionnel qui a célébré l'humanité sous son meilleur jour. Du soleil dans toutes les régions ce mardi et des températures qui vont grimper, mais ce ne sera qu'un début. Il fera jusqu'à 32 degrés en pleine au plus fort de la journée.
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0: 6h. Julien Traxel.
1: Le retour de la chaleur fait craindre une nouvelle aggravation des incendies aujourd'hui en Gironde, dans le sud-ouest de la France. Météo France prévoit une nouvelle vague de chaleur dans la région qui passera en vigilance jaune canicule dès midi, avec des températures qui pourraient atteindre jusqu'à 40 degrés demain. Présent à Bordeaux hier, Emmanuel Macron a appelé à rester unis pour venir à bout de ce méga feu qui a déjà ravagé 42 000 hectares. En Valais, le Conseil d'État a interdit avec effet immédiat la vente de tous les feux d'artifice. En cause, le risque marqué d'incendie. Si l'utilisation de tels engins, y compris des pétards, était prohibée depuis la fin du mois de juin, leur vente dans les magasins restait autorisée. Ce n'est désormais plus le cas. Le gouvernement valaisan a affirmé hier que cette situation était susceptible de créer une confusion auprès de la population. Genève va réactiver dès demain son dispositif de réponse à la canicule. Le service du médecin cantonal genevois a pris cette décision face à la hausse des températures prévues par Météo Suisse. Une telle décision est actée lorsque les températures moyennes sont égales ou supérieures à 25 degrés pendant 10 jours consécutifs. Le médecin cantonal appelle à augmenter la vigilance, notamment pour les enfants de moins de 6 ans, les personnes âgées, celles qui travaillent en extérieur ou celles atteintes de maladies. Donald Trump doit recevoir aujourd'hui Benjamin Netanyahou. Le président américain et le premier ministre israélien se retrouveront pour la première fois depuis le début de la guerre au Moyen-Orient, qui a fait surgir des tensions entre eux. Leur discussion devrait porter sur les dossiers régionaux, en particulier sur l'Iran. Avant son départ pour Washington, Benjamin Netanyahou a déclaré que l'objectif est de garantir notre sécurité, mais aussi d'élargir le cercle de la paix autour de nous. Haïti espère pouvoir organiser des élections présidentielles et législatives en fin d'année. Les autorités électorales du pays ont fait cette annonce hier, mais la tenue des scrutins dépendra d'un climat sécuritaire acceptable. Cet État des Caraïbes, qui n'a plus connu d'élections depuis 2016, est ravagé par la violence des gangs. 75 personnalités internationales lancent une coalition pour les 75 ans de la Convention des réfugiés de 1951. Parmi elles, la cantatrice américano-suisse Barbara Hendricks, mais aussi les actrices Kate Blanchett et Angelina Jolie. Toutes ont affirmé aujourd'hui à Genève le droit des persécutés à chercher la sécurité dans un autre pays. Elles demandent aussi que les réfugiés soient associés aux activités de la société. L'équipe de Suisse masculine de basket tient son nouveau sélectionneur. Thibaut Petit va succéder à Ilias Papatheodorou dès le mois d'août. Le Belge continuera d'assumer en parallèle son rôle d'entraîneur de Fribourg Olympique, champion de Suisse en titre. Du soleil dans toutes les régions aujourd'hui et des températures qui vont grimper, mais ce ne sera qu'un début. Il fera jusqu'à 32 degrés en pleine au plus fort de la journée. En montagne, le vent s'annonce faible et variable.
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0: 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Tout Athéna, l'artiste lucernoise, déboule en mai 2026 avec Have I Lost My Magic, un troisième album où harpe, pop moderne et émotion XXL s'entrelacent dans un grand geste théâtral. Nous avons trouvé au cœur de cet album de Tout Athéna notre nouveau repérage, Shut the Door, un titre où il est question de fermer enfin la porte sur ce qui nous fait du mal pour retrouver son propre espace intérieur. C'est une ode à la libération. Tout Athéna, Shut the Door.
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0: 7h.
1: Sandra Viscardi.
2: On ne lâche rien. Emmanuel Macron, accompagné du ministre de l'Intérieur, s'est rendu hier en Gironde, dans une caserne de pompiers. Le président français a rencontré des secours et des élus, affichant son soutien et celui de toute la nation aux soldats du feu qui luttent d'arrache-pied contre le monstrueux incendie qui a déjà ravagé plus de 42 000 hectares, soit l'équivalent de 2 fois le lac de Neuchâtel.
3: On a la situation aujourd'hui qui est la plus dure qu'on ait jamais mesurée, la plus dure depuis la Deuxième Guerre mondiale. On a plus de 160 000 hectares qui ont été brûlés d'ores et déjà et la saison est loin d'être terminée. Et c'est beaucoup plus que ce qu'on avait enregistré ces dernières années. Et je pense qu'il faut qu'on soit lucide. Les semaines à venir seront dures et on doit tenir. Cette bataille, on va la gagner ensemble et on mettra tout ce qu'on peut. Et on adaptera les besoins et on continuera d'innover à vos côtés pour gagner cette bataille.
2: Et si l'incendie près de Biscarrosse dans les Landes est désormais fixé, la journée en Gironde sera difficile avec la hausse attendue des températures. Ce sera tout aussi compliqué pour les pompiers espagnols qui ont pour objectif de maîtriser d'ici ce soir les incendies dans la région de Madrid. Le Premier ministre Pedro Sanchez a visité hier les pompiers de Valence. Le socialiste leur a expliqué que l'Espagne était en première ligne de l'urgence climatique. Le Brésil engage une procédure de règlement de différends auprès de l'Organisation mondiale du commerce. Ça concerne les droits de douane américains sur plusieurs de ces produits. Ils sont taxés 25% de plus pour de supposées pratiques déloyales et 12,5% de plus pour travail forcé présumé. Une grosse journée diplomatique pour Donald Trump. Le président américain rencontre le premier ministre israélien Benjamin Netanyahou. Une rencontre qui s'annonce tendue puisque les deux hommes ne sont plus sur la même longueur d'onde avec leur guerre au Moyen-Orient. Donald Trump reçoit aussi Volodymyr Zelensky qui espère que le locataire de la Maison-Blanche donnera un coup de pouce à l'Ukraine contre la Russie. 400 personnes réunies hier soir à Unterzingenthal, en Argovie, pour soutenir les 3 femmes droguées et violées régulièrement par un ancien député UDC. Le rassemblement avait été initié par les femmes socialistes. L'ancienne compagne de Patrick F. et sa fille, toutes 2 victimes, ont participé au rassemblement. Parmi les manifestants, Diana, elle a grandi à Unterzingenthal. Dans ses mains, une pancarte sur laquelle on pouvait lire « Protection illimitée des victimes ».
4: Je pense qu'il est très important de faire preuve de solidarité dans ce genre de situation. Tout simplement parce que la violence à l'égard des femmes est omniprésente. Mais je pense aussi que dans la vie quotidienne de toutes les femmes, beaucoup de choses se passent en cachette. Et je pense que c'est justement pour cela qu'il est d'autant plus important de sortir de ces cachettes, de s'unir et de montrer ensemble, dans un élan de solidarité, que nous sommes nombreux et que nous nous soutenons les uns les autres.
2: Des propos recueillis par Valentin Jordil. L'Office fédéral des douanes supprime 25 postes de cadres pour mieux répartir les ressources entre les régions et faire des économies. Il promet de trouver une solution de remplacement pour toutes les personnes concernées. 2 déclarations fiscales plutôt qu'une pour les couples mariés. L'imposition individuelle que le peuple a plébiscité en votation le 8 mars changera la donne pour plusieurs d'entre nous et au moment de remplir la déclaration fiscale. Et les administrations cantonales aussi doivent s'adapter. Elles calculent combien de personnes il faudra engager en plus. À Fribourg, par exemple, il faudra recruter et former entre 45 et 50 nouveaux employés. Neuchâtel mise entre 10 et 15 personnes. Différents types d'emplois sont concernés, comme l'explique Youssef Wahid, vice-président de la Conférence suisse des impôts, et il est aussi chef du service des contributions du canton de Neuchâtel.
5: Il va falloir effectivement des taxateurs supplémentaires, mais il y aura aussi tout le volet perception, hein, puisque actuellement les gens mariés n'ont qu'un seul compte courant. Là, on va aussi avoir 2 comptes courants, on va avoir le double de tranches d'impôts à payer, on va avoir des bordereaux au solde d'impôts à payer. Donc il faudra aussi avoir un effectif concernant la partie perception.
6: Est-ce qu'il fait bon en ce moment de se tourner vers la fiscalité en Suisse si on hésite avec un autre emploi?
5: Ah, moi je trouve que c'est un domaine qui évolue énormément et qui suit finalement l'évolution de la société. Donc je pense que c'est un emploi très intéressant et qui peut intéresser autant les hommes que les femmes.
2: Des propos recueillis par Gabriel Acabré. Le 1er août, c'est samedi, mais ce sera sans pétard en Valais, puisque les feux en extérieur sont bannis depuis le 25 juin. Le canton interdit même immédiatement la vente de tous les feux d'artifice, y compris ceux de type volcan ou pétard. Et bien sûr, c'est en raison du danger d'incendie. La Banque Lombard-Odier fera appel de sa condamnation par le tribunal pénal fédéral à une amende de 3 millions de francs pour l'affaire Gulnara Karimova, du nom de la fille de l'ex-président ouzbek. Un ancien banquier, lui, est condamné pour

0: blanchiment d'argent. David Bitton, l'un des avocats de la banque, rencontré à la sortie du tribunal.
1: Ce procès, nous, on le vit un peu comme un crash test. Finalement, ce qui a été dit, c'est qu'on a une organisation, on est structuré, on n'est pas les flibustiers que le ministère public a dépeints dans son réquisitoire. Sur certaines relations, à un moment donné très spécifiques, sur une période extrêmement courte, on a peut-être manqué de vigilance ou de clairvoyance. C'est propre à toute activité humaine.
2: Vous reconnaissez que le gestionnaire a failli, mais pas la banque, si je comprends bien.
1: Non, c'est pas ce qu'on dit, on reconnaît pas. La chose qu'on dit, c'est que par le fait de sa condamnation, la condamnation de la banque devient inévitable. On est un peu des compagnons de cordée en haute montagne. S'il y en a un qui est malheureusement tombe, ben le deuxième tombe. Donc c'est la condamnation du gestionnaire qui amène la condamnation de la banque et non pas l'inverse.
0: Maître Bitton avec Julien Guillaume. De son côté, l'ONG Publica estime que ce verdict est un signal clair au monde bancaire. Genève réactive dès demain son plan canicule et cela au moins jusqu'au 5 août. Parce qu'aujourd'hui il y aura du soleil et de la chaleur, 32 degrés, mais dès demain le thermomètre va prendre l'ascenseur. Il y aura un risque plus ou moins marqué d'orage en fin de journée.
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4: Bonjour à toutes et à tous, bienvenue dans Tour d'Auvergne, la matinale de l'été de Couleur 3. J'ai plein de surprises pour vous aujourd'hui et je ne parle pas seulement de chroniques de qualité inégalée, d'interviews d'une rare pertinence et d'une programmation musicale hors du commun, ça vous avez l'habitude, mais aussi d'un cadeau très spécial que j'ai pour vous dans ma besace, en plus de celui de l'ABC3 et de celui que vous pouvez gagner sur couleur3.ch. Ça fait quand même 3 cadeaux en une émission, hein. Je vous en dirai plus en temps voulu, mais je vous préviens, celui-ci vous risquez de vous l'arracher, alors restez avec nous pour ne louper aucune info. En régie, j'ai la chance d'avoir à nouveau le grand Philippe Vaudan. Hein, Philippe, qu'il est super ce cadeau.
5: Oui.
4: Ah bah vous voyez, je vous l'avais dit. À la programmation musicale, c'est Fred Studer. Hein, Fred, qu'il est super ce cadeau. Ah. Et non, ah bah lui, il ne se prononce pas, mais je vous jure, il est super. On est ensemble jusqu'à 10h, c'est Tour d'Auvergne sur Couleur 3.

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1: Léonidas, premier de Sparte, épisode 2, de l'Agogée à l'Apogée. Ouais, des fois je fais des titres, et d'autres fois je fais des titres roulades. Mais on s'éloigne, revenons à Sparte où Léonidas, 7 ans, entame son agogée.
2: Son quoi, pardon ?
1: Agogée, c'est ainsi que l'on nomme la formation spartiate, celle qui transforme les garçonnets en machines de guerre.
3: Tu deviendras jamais un spartiate !
4: Tiens, prends ça, mémé !
1: À côté, Koh-Lanta, c'est un séjour wellness. Écoutez plutôt. Le jeune spartiate passe ses journées à pratiquer le maniement des armes. La lance, l'épée, le bouclier, le poing américain. Il apprend à se battre, à devenir obéissant, endurant, à supporter le froid et les humiliations, sans broncher et sans bruncher. Comme ses camarades, Léonidas est mal nourri, mais aussi frappé, fouetté, rossé. Rachel ?
5: C'est un bide, il n'y a plus de public.
1: Pardon, l'heure n'est pas à la rigole en plus. Pour apprendre à survivre, Léonidas Didas est abandonné dans la nature. Il doit voler, blesser, tuer s'il le faut. Bref, on le transforme en guerrier redoutable et reboutable. Léo n'est pas destiné à devenir roi, il n'est pas censé devenir célèbre.
6: J'ai pas envie de participer.
1: Après la mort de son père, Anaxandridas, c'est son demi-frère Cléomène Ier qui monte sur le trône. Il y reste durant 40 ans.
7: Vous êtes constipé.
1: Et lorsque Cléomène, ou Cléomène, meurt à son tour sans laisser d'héritier mâle...
6: Ah, mais c'est pas possible, ça...
1: Léonidas n'a d'autre choix que de devenir roi. Sur le tas et sur le tard, il a près de 50 ans quand il se fait couronner. À ce moment-là, il est déjà marié à Gorgo, qui n'est autre que la fille de Cléomène, donc sa nièce.
8: Oh mon Dieu, quelle époque!
1: Des choses pareilles. Il partage un peu d'ADN et un fils également que Léonidas, hélas, ne verra pas tellement grandir, car la menace approche, la guerre se profile et les Persans s'apprêtent à feuler. Autrement dit, ça va chier.
3: Ça va chier dans le carbu, les loulous!
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All Right de Jamiroquai à 7h17 sur la 3. En attendant que je vous révèle le cadeau exceptionnel qu'on vous fait gagner aujourd'hui, histoire de faire durer un peu le suspense, racontez-moi sur couleur3.ch le cadeau le plus pourri ou what the fuck que vous avez reçu dans votre vie. Par exemple, moi un jour on m'a offert un pied de vigne, voilà. C'était gentil, hein, mais disons que j'ai même pas de balcon. Alors bon, en pot, je suis pas prêt de faire du pinard. Hein. Allez, en repérage couleur 3, la londonienne Bina avec Zombies dans Todo Beigne.

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1: Dans la radio des festivals ce matin, on revient au mois de juin quand Laura Chénia a discuté avec Feu Chatterton avant leur concert à Festineuch. Elle leur a notamment demandé ce que ça leur faisait de revenir dans le festival neuchâtelois pour jouer cette fois sur la grande scène en tête d'affiche et plus globalement les émotions que leur procurent les concerts au bout de 15 ans de carrière. On écoute.
2: Ma famille est chaudefonnière, donc c'est pas du tout anodin, non. Voilà, ils sont trop contents, ils sont fiers aussi. On est venu ici la première fois comme des tout débutants. Je me souviens, il y a Placebo qui joue après nous. Et là, maintenant, c'est vrai qu'on est dans la position, on n'est pas comme Placebo, bien sûr, mais on est quand même en tête d'affiche du festival. Je me suis baladé dans Neuchâtel, je viens souvent, mon père a grandi ici, donc ça fait plaisir.
3: On pourrait penser, là, on est sur la grande scène, tout roule et tout, pas du tout. Là, c'est le début de la saison des festivals pour nous. On sent cet enjeu nouveau d'être tête d'affiche, et donc une pression particulière, un trac particulier, et en même temps, c'est agréable de ressentir ça, et de pas être dans une routine. Imagine si t'arrives à... Je redoute le moment où arriver en tête d'affiche d'un été de festival devienne une routine. Ça voudrait dire qu'il y a quelque chose qui ne va pas dans la manière de faire notre métier. On reste des gosses émerveillés par ce qui nous arrive. Et là, il y a les balances qui ont commencé. On est en train déjà de débattre de la setlist. Les tensions montent. Si on s'entend bien, c'est bon signe. Ça veut dire qu'on a envie qu'il se passe quelque chose de spécial. Voilà.
4: Je pense qu'il nous émeut tous, c'est qu'on garde la... Je pense que plus que dans tout autre domaine dans lequel on travaille, là, dans la musique, c'est vraiment l'instant qui ne triche pas. Et c'est l'instant qui est le même depuis qu'on a commencé la musique. C'est le même instant, c'est le même regard tous les cinq depuis qu'on est dans une cave, dont on parlait tout à l'heure, sur une petite salle de concert, un petit bar parisien. Et voilà, sur la grande scène en tête d'affiche au Festineuch ou dans les grands festivals. Il y a toujours ce moment qui est le même, en fait. Et c'est beau de voir vivre cette étincelle qui, en fait, restait intacte depuis 15 ans.
5: Vous arrivez à être pleinement là.
3: Ouais, c'est ça qui est particulièrement bon. On parlait d'optimisme. Notre optimisme se nourrit aussi un peu du fait de pouvoir partager des moments de joie avec autant de gens. Et le fait c'est que ça grandisse, mais que ça soit construit progressivement, fait qu'on se sent capable de donner autant et de recevoir autant, et tu vois, d'être un peu à un moment un connecteur, un catalyseur des gens venus faire la fête avec nous. Ça, c'est super touchant. C'est comme si tu faisais des fêtes. Tu organises des fêtes avec tes potes et il y a de plus en plus de potes, mais t'es pas submergé. Parce que si ça vient trop vite, tu gères plus, tu vas t'enfermer dans la cuisine. Ouais, et que tu kiffes pas ta fête, tu t'enfermes dans la cuisine. Non, là, justement, il y a un truc un peu genre. On est devenu un peu avec l'expérience, savoir-faire. On arrive à organiser des fêtes de plus en plus grandes et à kiffer, tu vois.
1: Feu Chatterton au micro de Laura Chénia avant leur concert à Festineuch le mois dernier. Et pour faire durer un peu le plaisir, on se fait le labyrinthe de Feu Chatterton.

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1: Feu Chatterton et leur labyrinthe dans Todo Beigne. Je vous ai demandé quels étaient les cadeaux les plus what the fuck que vous aviez reçus, et visiblement, je ne suis pas la seule à avoir reçu des cadeaux bien pourris. Alors, j'ai pas les prénoms des premières réponses, malheureusement, mais quelqu'un me dit qu'il ou elle a reçu donc un livre titré « Civilisation matérielle, économie et capitalisme du 15e au 17e siècle » de Fernand Braudel. Braudel, oui, offert par Malo. J'adore parce que tu jettes ton pote sous le bus. Donc Malo qui t'a offert ça pour tes 17 ans, et tu conclus par « Autant dire qu'on n'est plus amis depuis, je comprends ». Je comprends, écoute, je ne te jette pas la pierre. C'est vrai que pour tes 17 ans, bon... Un choix original. Continuez de me raconter vos pires cadeaux reçus, ou les plus rigolos, ou les plus what the fuck. En attendant, on écoute Talk to You de Un autre.

0: 7h32 sur Couleur 3, l'heure d'écouter Benjamin Descoster qui revient sur l'attentat qui a eu lieu à Paris dans la nuit du 28 au 29 mars 2026. C'était dans la biscotte.
1: La biscotte de Benjamin Descoster.
2: Dans la nuit de vendredi à samedi, un attentat a été déjoué à Paris devant le siège de la Bank of America, certainement en représailles face à l'intervention américaine en Iran. À 3h25 du matin, un jeune homme a été arrêté devant le siège de la banque où il voulait déposer un engin explosif. Alors, engin explosif, faut le dire vite, hein. Je sais pas si vous avez vu les photos de l'engin explosif. C'est un bidon de 5 litres qui est attaché à une sorte de bombe de nouvel an pour les enfants.
3: Oh non.
2: On est plus proche du TP de science sur les fusées que dans l'explosif. Mais bon, bah, ça reste une opération réussie pour les policiers parisiens. Ça va leur faire du bien, hein, après le braquage du Louvre, quand même. Mmh. À la fois, ils ont été dépassés par un plan très élaboré, à base de chasubles et de scie sauteuses. Non, c'était pas un braquage, c'était une pub Hornbar. Selon les médias, cet attentat pourrait avoir été commandité par le groupuscule islamiste pro-iranien HAYI, qui, une semaine plus tôt, a diffusé une vidéo qui désignait la Bank of America de Paris comme cible. Mmh. Avec l'emplacement de la banque sur Google Maps, et une photo de la façade dans une cible rouge. Franchement, il manquait plus que le doodle, puis la police avait toutes les infos. Non, parce que entre nous, l'efficacité d'un attentat, elle dépend à combien de pourcents de l'effet de surprise. À peine 100%. Là, c'est un peu l'attentat de la loose. Celui-là, on va pas en faire un hashtag « Je suis Bank of America hein. ». Au mieux, Netflix va racheter les droits pour en faire une comédie familiale. Un crossover entre Ocean's 11 et un petit truc en plus. Alors, attention, unpopular opinion, mais les attaques terroristes contre les États-Unis, c'était mieux avant. Oh. Là, ça devient nul. C'est vrai. En 2001, c'était des avions dans les tours du World Trade Center. En 2026, c'est une bombe de nouvel an devant une banque au milieu de la nuit. Le prochain attentat, ça va être juste aller dans des McDo pour lâcher les caisses. Puis là, à Paris, on sent qu'on n'est pas sur les couteaux les plus aiguisés du tiroir. Hein. En langage terroriste, on dirait qu'on n'est pas sur les plus couachis de la fratrie. Je veux dire, c'est pas eux que les 72 vierges vont choisir en premier. Non, parce que, déjà, quand tu fais un attentat, le week-end du passage à l'heure d'été, ouais, tu le fais pas la nuit de vendredi à samedi. Faut le faire entre samedi et dimanche à 2h du matin. Parce qu'en fait, c'est 3h. Du coup, on veut pas te demander d'alibi pour une heure qui n'existe pas.
3: Ah, bien vu.
2: Il y en a là-dedans. Plus de conseils attentats par message privé. Enfin, cette technique, ça marche si tu te fais pas choper en flagrant délit. Contrairement aux deux champions de la Bank of America, deux jeunes de moins de 18 ans qui ont été recrutés sur Snapchat contre 600€. Ça a changé les jobs d'étudiants. Hein. Bon, cela dit, on peut pas dire que les jeunes sont pas de bonne volonté pour trouver des jobs qui résisteront à l'intelligence artificielle. Mais ça pose quand même la question de comment ça se passe, le processus pour devenir terroriste. Est-ce que comme pour les autres jobs, il y a des entretiens d'embauche avec des questions pièges genre « Vous vous voyez où dans 5 ans ?» Alors, même si l'attentat a été déjoué, le parquet national antiterroriste, aussi appelé le PNAT, certainement pour faire peur aux terroristes, a ouvert une enquête. Le but, c'est de savoir qui est derrière tout ça. Bon, vu le niveau de préparation, à mon avis, ils sont pas prêts de trouver un cerveau dans cette opération. Hein. Alors, surtout que la tentative d'attentat n'a pas encore été revendiquée, alors que d'habitude, les terroristes, ils revendiquent tout.
3: Oui.
2: Même des trucs qu'ils ont pas fait.
3: C'est vrai.
2: Comme l'État islamique à l'époque. C'est pas... Eux, je crois qu'ils auraient été capables de revendiquer Blatton. Mais le gouvernement français a pris des mesures. Laurent Nunez a réagi en appelant à renforcer les mesures de vigilance. Et là, je sais que vous avez réagi chez vous en vous demandant qui était Laurent Nunez. Parce que bon, on a un peu décroché niveau gouvernement français. Donc Laurent Nunez, le ministre de l'Intérieur, a appelé au renforcement de l'opération Sentinelle. Opération Sentinelle, vous êtes familier? En gros, c'est comme Vigipirate. Voilà, avec un nom qui fait moins peur, mais qui est tout aussi à chier. Ouais, bon. Ça aurait pu être pire, hein. Connaissant les Français, ils auraient pu appeler ça Sécuritéo. Ah. En gros, c'est des soldats déployés dans des lieux publics fréquentés. Ah, mais comme c'est la France, ils peuvent pas dire ça comme ça. Hein, donc c'est une opération. Ouais. Ce qui n'a pas trop de sens parce que Sentinelle a commencé en 2015. 11 ans d'opération, c'est plus l'antiterrorisme, c'est le visage de l'OANA. Oh, je sais, c'est pas drôle. On doit tous dire qu'on est chamboulé par la mort de cette meuf qu'on a tous regardé mourir sans rien dire. 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
1: Jamie T, If You Got The Money. En intro, je vous ai fait un teasing pas possible au sujet d'un cadeau très spécial que vous pourriez gagner pendant cette émission. Et ça y est, il est temps de vous révéler de quoi il s'agit. 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Voilà, j'ai tout dit. Maintenant, on écoute Sylvie's Head en repérage sur Couleur 3 avec Frankie.

0: Il n'a pas l'air commode, mais c'est peut-être juste une apparence. Il ne faut pas se fier aux apparences. Je vais voir s'il est sympa ou pas. Bonjour, monsieur. Je peux vous poser une petite question?
1: Non, non, je suis pressin.
0: Pressin? Comme une orage, pressin. Pour prendre son petit déjeuner, avec une biscotte, évidemment. 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

un peu quand même de Mickey. Mickey qui a enflammé la scène de Vega à Paléo jeudi dernier. Faisons un petit tour du côté de couleur3.ch où vous me racontez les pires cadeaux que vous avez reçus. Alors à nouveau, j'ai pas de nom, mais je crois que je prends pas trop de risques en disant qu'il s'agit d'une auditrice qui nous raconte que le premier cadeau que lui a fait son ex, c'était un rice cooker. Alors, en tant que grande convertie au rice cooker, je dois dire que je trouve pas que ce soit un cadeau nul dans l'absolu. Après oui, bon, comme premier cadeau, il aurait pu faire mieux. On continue avec Pony Boy de Glou.

Give Me Love, c'était Cheron à 17h56 sur Couleur 3. On reste dans le thème des cadeaux nuls dans le couple parce que quelqu'un nous raconte que pour la Saint-Valentin, on lui a offert un moule Tupperware en plastique pour faire des raviolis. Et alors ça, vraiment, on se disait avec Philippe, déjà offrir un truc de cuisine pour la Saint-Valentin, c'est interdit. Mais alors un moule à ravioli, il n'y a rien qui va. Ceci dit, ça donne des idées de cadeaux à la con à faire aux copains. Couleur3.ch pour nous raconter vos cadeaux pourris. En attendant, on écoute Bleachers avec Modern Girl.

0: est en cours. Dans la région de Madrid, l'objectif est de fixer le feu d'ici ce soir. En Gironde, les soldats du feu espèrent aussi y parvenir, comme leurs collègues des Landes l'ont fait hier près de Biscarrosse. La préfecture de Gironde annonce ce matin que le feu est stable, mais toujours pas fixé. Alors cet été caniculaire, ce n'est pas simple non plus pour organiser nos vacances. Ça pousse les Européens à changer leurs habitudes de vacances et le dernier rapport de l'European Travel Commission, l'organisation qui regroupe les offices du tourisme européen, tente de comprendre pourquoi. Alexandra Planinic.
1: La tendance est nette, les vacances glissent vers l'arrière-saison. Les réservations de septembre grimpent fort et l'intérêt pour le Sud s'étale désormais de juin à novembre. Le pic sacré de juillet-août n'est plus une évidence, relève le rapport. Premier réflexe, y voir l'effet du climat. Et il y a du vrai. Dès le mois de mai, une canicule précoce a balayé l'Europe de l'Ouest et refroidi le moral des voyageurs. Chaleur, incendie et même ras-le-bol du tourisme de masse. Partir plus tard, c'est fuir la fournaise et la foule. Mais le rapport nuance lui-même cette lecture. Le Sud ne se vide pas pour autant. La Grèce affiche par exemple une hausse de 40% d'arrivées. Et c'est même l'Europe du Nord qui progresse le plus cette année. Mais pas forcément pour une quête de degrés en moins. D'après le rapport, les voyageurs y cherchent surtout la nature et la culture. Et quand on demande aux Européens s'ils sont prêts à changer leurs habitudes pour l'environnement, ils ne sont que 4 sur 10 à dire oui. Et encore, ce chiffre date d'avant la flambée des prix de l'énergie. Alors, ce qui décale les vacances, ce n'est pas la conscience écologique, c'est le portefeuille. De trimestre en trimestre, les voyageurs placent le prix en tête de leurs critères. Et septembre coûte moins cher que juillet. Pour des ménages européens sous pression, l'argument pèse plus lourd que le thermomètre. Alexandra Planinic, RTS, Bruxelles.
0: 390 drones ukrainiens ont ciblé cette nuit la région de Moscou. Une bonne partie ont été neutralisés par les forces antiaériennes russes. Peu de dégâts, mais quelques immeubles touchés tout de même. Une attaque alors que Volodymyr Zelensky doit rencontrer dans la journée le président américain. Le président ukrainien espère convaincre Donald Trump d'un nouveau coup de pouce face à la Russie. Le président américain qui, pour la première fois depuis le début de la guerre au Moyen-Orient, rencontrera Benjamin Netanyahou, face à face avec le premier ministre israélien qui s'annonce tendu puisque les deux hommes ne sont plus vraiment sur la même longueur d'onde. Selon des images satellites, Israël construit un mur à l'intérieur de la bande de Gaza, un ouvrage qui suit une ligne de démarcation provisoire, mais les Palestiniens craignent qu'il ne s'agisse d'une nouvelle frontière visant à réduire encore un peu plus leur espace vital, Alexandra Bay.
2: Pour l'instant, c'est un gigantesque talus façonné par les bulldozers israéliens. L'ouvrage tend à couper en deux la bande de Gaza sur la longueur, selon des images satellites analysées par l'agence Associated Press. Plus de 23 kilomètres de barrières en terre ont déjà été construits ces derniers mois. L'armée israélienne confirme avoir érigé une séparation physique dans la zone de la ligne jaune, qui délimite son repli après le cessez-le-feu. Elle a aussi mis en place un dispositif de sécurité pourvu d'équipements de surveillance. Les Palestiniens craignent maintenant que cette ligne provisoire ne se pérennise. Elle constituerait ainsi une nouvelle frontière entre Israël et une bande de Gaza amputée de moitié. La zone habitée le long de la côte, en ruine et surpeuplée, serait définitivement isolée des terres agricoles. Sollicité par la société de presse, ni le commandement central américain, responsable de surveiller le cessez-le-feu, ni le conseil de la paix créé par Donald Trump n'ont voulu s'exprimer sur cette barrière.
0: Et les colons israéliens rêvent de coloniser ce terrain. En Suisse, 400 personnes dans les rues de la commune argovienne d'Unterziegenthal hier soir, en soutien aux trois victimes connues d'un ancien député UDC qui les violait sous soumission chimique. Elles ont réclamé une meilleure protection pour les victimes. C'est l'été, les camps de vacances battent leur plein, mais selon le camp choisi, les enfants peuvent vivre des expériences très différentes. Ainsi, au camp nature du VVF, les thématiques environnementales sont à l'honneur. Un thème dans l'air du temps, alors que les camps sont forcés de s'adapter aux vagues de chaleur à répétition de cet été. Reportage en Valais, Violette Quentin.
3: Au pied du glacier de Stasfé, le VVF accueille une vingtaine d'enfants pour un camp thématique. Les étés de plus en plus chauds accélèrent la fonte des glaciers et ils affectent la vie en camp de vacances, comme l'explique le moniteur et guide de montagne Paul Molineau.
4: Ben, ça pose certains challenges, comme l'hydratation en particulier. Il y a deux semaines, j'ai eu un enfant qui a fait un petit malaise parce qu'il n'avait pas assez bu.
3: Des chaleurs précoces qui forcent de nouvelles pratiques. La responsable des camps pour la Suisse romande, Joëlle von Balmus.
5: Cette année, pour la première fois, on a rédigé un plan canicule. Moi, ça fait 12 saisons que je fais ce travail et c'est vraiment la première fois où il y avait des vagues de chaleur directement dès le début de l'été et longues.
3: Les moniteurs jettent désormais les restants de nourriture s'il n'y a pas de frigo sur place et limitent les activités physiques au soleil. Mais ça ne règle pas tout.
5: On a eu un camp vraiment dans le canton de

0: travaux en plaine, les chalets en fait sont pas non plus adaptés à ces canicules.
1: Autre enjeu majeur, la sécheresse.
0: Il y a 2 semaines, un camp où quand on est arrivé au chalet, il y avait plus d'eau au robinet. Donc il a fallu rapidement trouver des solutions pour amener de l'eau de boisson, amener de l'eau pour l'hygiène. Malheureusement, je pense que c'était la première fois, mais pas la dernière.
1: Des problèmes qui pourraient bien revenir alors qu'une nouvelle vague de chaleur s'abat sur la Suisse cette semaine.
2: En tout cas, le soleil est maître du ciel, la chaleur aussi, 32 degrés pour aujourd'hui. Et ces prochains jours seront encore plus chauds avec 1 ou 2 orages en toute fin de journée.
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7: Bonjour et bienvenue à celles et ceux qui avaient mis leur réveil à 8h. J'espère que vous avez bien dormi. Vous arrivez pile à l'heure pour l'ABC3, le jeu de vocabulaire de couleur 3. Aujourd'hui, vous avez une seconde chance de gagner La magie de l'éphémère, un livre photo sur l'histoire de Paléo. Hier, c'est Nathalie qui a joué et qui a gagné le premier exemplaire qu'on avait à vous offrir. Donc c'est votre dernière chance, après on n'en a plus. Comme d'habitude, pour jouer, il vous suffit de nous appeler au 0840 003 003. On fait un petit jeu, quoi, et si vous êtes assez vif, on vous envoie votre cadeau. À part ça, dans cette deuxième heure, on aura le 2 Minutes Inside de Franck Mater, le vocal de Blaise Berzinger, une interview faite à Paléo, bref, plein de trucs super. 0840 003 003 pour participer à l'ABC3. En attendant vos appels, on écoute... Qu'est-ce qu'on écoute? Ah bah on écoute 21 Pilots, dites voir, avec Overcompensate.
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0: est l'heure de jouer à l'ABC3 pour tenter de gagner un livre photo sur l'histoire de Paléo. Et Sonia est avec nous. Comment ça va?
1: Bien, merci.
0: Bien. Mais moi, ça va bien. D'où est-ce que tu nous appelles?
1: Des Palinges. Au-dessus de Lausanne.
0: Incroyable, t'es pas bien loin. Et alors, du coup, t'es une fan inconditionnelle de Paléo?
1: Ouais, j'adore ça.
0: Trop bien.
1: J'ai fait plusieurs fois le festival en entier toute la semaine.
0: T'es allé au camping?
1: Non, même pas. Je faisais les trajets toutes les nuits.
0: Ah ouais, moi je suis team trajet aussi. Le camping, c'est pas trop mon truc.
1: Alors, on a passé l'âge de ces conneries.
0: Ouais, c'est vraiment ça. Je te rappelle les règles rapidement. Je vais donc te donner des définitions et tu devras me donner les mots qui y correspondent. Mais toutes tes réponses devront commencer par la même lettre qu'on va découvrir ensemble. Tu as une minute pour me donner 12 réponses justes, sauf si le dé tombe sur la lettre que tu auras choisie. Dans ce cas, tu n'auras que 10 réponses à donner. Est-ce que c'est clair pour toi?
1: Oui.
0: Super. Alors dis-moi, avec quelle lettre tu voudrais jouer?
1: S comme Sonia.
0: S comme Sonia. Alors on va tirer le dé. Ah, et non, c'est le C, comme couleur 3. Est-ce que ça va quand même?
1: Ok, bah oui.
0: Alors, on va y aller. Dernière chose, juste si tu sais pas, passe, perds pas de temps, ok?
1: D'accord.
0: Magnifique, on fait comme ça. Alors, on peut y aller. On le boit le matin.
1: Café.
0: Un pays d'Asie.
1: Passe, Corée.
0: Ah, Corée, c'est bien. Il paraît que ça rend aimable.
1: Carotte.
0: Ça se mange à l'apéro.
1: Crackers.
0: L'ancêtre du DVD.
1: CD.
0: Ça marche. Synonyme d'accolade.
1: Câlin.
0: Pour écrire au tableau.
1: Craie.
0: Entre le pied et le tibia.
1: Cheville.
0: Ouais. On les trouve sous le sapin.
1: Cadeau.
0: La meilleure radio de tous les temps.
1: Couleur 3.
0: Ça fait mal aux dents.
1: Carré.
0: Et on les met aux pieds.
1: Chaussettes.
0: Eh ben, on est à 12. Incroyable, t'es allé tout droit. Bravo, félicitations.
1: Youpi.
0: Sans faute. Vraiment, j'ai rien à dire. Vraiment, un calme, un sang-froid. Incroyable. Tu fais quoi dans la vie, Sonia?
1: Je suis infirmière.
0: Ah bah voilà, tu vois, ça, j'étais sûre, il fallait une infirmière pour avoir un aplomb pareil, un sang-froid pareil. Eh bah écoute, félicitations, on va t'envoyer donc ton livre ton livre photo sur l'histoire de Paléo. Est-ce que tu es contente?
1: Oui, super contente, merci beaucoup.
0: Ben merci
1: à toi. Et puis merci pour vos émissions.
0: Mais avec grand plaisir, merci à toi de nous écouter. Je te souhaite une bonne journée et on se quitte avec Likili, Happy Now.

0: Un jour, un portrait de People sur RTS Couleur 3.
1: Aujourd'hui, Fabian Scher. Né le 20 décembre 1991 à Ville, Fabian Scher est un footballeur international suisse, actuel défenseur central dans le club anglais de Newcastle United. Loué pour sa régularité et sa loyauté, on lui reproche pourtant son immobilité sur le terrain.
2: Avance, saloperie !
1: Et personnellement, je ne suis pas d'accord. D'ailleurs, j'ai trouvé Scher mobile hier. Fils de Cher, une chanteuse botoxée, et de Chic et pas cher, une chanson du Belge Arnaud, Fabian Scher passe une enfance heureuse dans les rues de Ville, en Suisse alémanique. Doté d'un très vilain visage, il subit dès son plus jeune âge boutades et moqueries de la part de ses petits camarades. C'est d'ailleurs pour cette raison qu'il déménage en Valais, au-dessous de Grand Montana, parce que là-bas, les gens trouvent Cher mignon.
3: Et un Cher mignon, c'est les pétaches.
1: Mais vers l'âge de 14 ans, il se découvre une passion pour le football et s'envole pour la ville de Tel Aviv, afin d'y construire une solide carrière. Mais les choses ne se passent pas comme prévu, tant Cher ne brille pas sur les terrains. Une période qui est restée en travers de la gorge des dirigeants du Maccabi Tel Aviv. D'ailleurs, encore en 2026, les Israéliens n'ont toujours pas digéré le cas Cher. De retour en Suisse, Fabian Cher tente une reconversion et devient chauffeur de car postal. Bricoleur dans l'âme, il s'inspire de l'émission Pimp My Ride et installe un petit jardinet dans son car. Une sorte de havre de paix que Fabian doit entretenir aussi. Mais avec un peu d'imagination, on peut tout à fait nettoyer son jardin dans un car cher.
4: Le terme nettoyer au car cher est un terme qui s'impose.
1: Petit fun fact avant de se quitter. L'autre jour, j'ai couché avec Fabian Scher et c'était vachement bien parce qu'il n'a pas jugé mon surpoids. Autrement dit, j'étais vraiment bien en chair.

Le grand James Brown sur Couleur 3, c'était Say It Loud, I'm Black and I'm Proud. 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Maintenant, on écoute un peu de musique avec les rappeurs Genevois, Al Walid et Slimka. Typical.

0: Coucou RTS Couleur 3, c'est Blaise. Je voulais vous faire un vocal tout con juste pour vous dire à quel point les yogourts mocha de la sont bons. C'est fou.
1: Pardon ?
0: Ouais, j'en étais sûr que ça allait, oui.
1: Ceux de la...
0: Oui.
1: Je suis tellement pas d'accord.
0: Bah, je vous comprends pas.
1: C'est ceux de la... les meilleurs.
0: Non, justement pas, c'est les moins bons.
1: Quoi ?
0: Moi, j'ai grandi avec la... Ma mère fait encore aujourd'hui la plupart de ses courses à la...
1: Bah alors ?
0: Mais vraiment, les yogourts mocha, y a pas à discuter, ceux de la... sont meilleurs.
1: Ah, vous moutrez.
0: Vous moutrez. Ceux de la... sont tellement acides, ils ont pas le goût de mocha.
1: Mais c'est quoi le mocha ?
0: Bah c'est...
1: C'est rien, donc on s'en fout.
0: Oh là là.
1: C'est la... qui fait les meilleurs, je veux rien savoir.
0: Non, mais à la limite, ceux de... ou... J'irais même jusqu'à dire... Allez, ceux-là, ça va.
1: Mais puis quoi encore ? Pendant que vous y êtes ?
0: Bon, on se mettra pas d'accord, tant pis. Hein.
1: Au revoir, et bon courage avec vos goûts de merde.
0: Au revoir, à vous aussi. Hein.
2: Moi, je préfère les yogourts au vin cuit.
1: Ta gueule.
3: C'était le vocal de Blaise, dont la vie est quand même immensément zinzin.
4: On dit pas zinzine.
1: Non, on dit pas zinzine. On dit que... Non, mais... Il n'y a pas photo.

Jay Bernard avec Taxi. Sur couleur3.ch, vous me racontez les pires cadeaux qu'on vous a offerts. Et dans la catégorie œuvre d'art, je vous propose Pierre d'Ambilly, qui a reçu une reproduction de la Joconde sur toile avec un cadre doré en plastique. Et il ajoute « Mais où accrocher cette horreur ?» Alors effectivement, Pierre, mais j'espère que la personne qui te l'a offert ne nous écoute pas. À part peut-être si c'est une habitude chez elle de faire des cadeaux nuls et que tu sais plus comment faire pour lui faire comprendre. Dans ce cas-là, là, cette fois, je pense que ça y est, elle a compris. On a aussi Fanny de Carouge à Genève qui a reçu pour ses 18 ans des cadres photos, mais sans les photos, juste les cadres, en forme de maison en plus, donc pas du tout pratique. Je crois que je vois tout à fait desquels tu parles en plus, Fanny, s'ils viennent d'une firme bleue suédoise. Il m'est arrivé de devoir mettre des photos là-dedans aussi, en pliant les coins sur le haut, c'est un peu chiant. Mais surtout, j'ai trouvé très drôle de t'offrir des cadres sans photos, voilà. Mais écoute, comme ça au moins tu as quelque part où mettre tes photos en forme de maison. On continue avec Ben Harper et d'ici là, continuez de nous écrire sur couleur3.ch, moi ça me fait bien marrer.

0: On y va. 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

Super Power, c'était Casabian sur Couleur 3. Il est 8h37. Vous pouvez toujours m'écrire sur couleur3.ch pour me raconter vos pires cadeaux. En attendant, on écoute Burns avec Electric Love.

0: Alléluia, peut-être. C'était Maktoub en repérage sur Couleur 3.
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0: Vous n'êtes pas sans savoir que la semaine dernière a eu lieu la 49e édition de Paléo. Pour RTS Première, Manoé Ducret y a interviewé le trio français d'ITER, qui fait de la pop électro-punk, ou de l'électro-pop-punk, ou du pump-pop électro... Bon, enfin bon, vous le dites dans l'ordre que vous voulez, quoi. En 2025, le groupe a sorti un album titré Cringe is the New Sexy. Alors Manoé leur a demandé ce que c'était pour eux, le cringe, et pourquoi ils avaient choisi ce titre.
2: C'est être embarrassé par quelque chose, ou quand on embarrasse quelqu'un et ça... En fait, il y a plein de définitions du cringe, il y a plein de levels de cringe, et pour tout te dire, on n'a pas trop encore trouvé, on s'est pas trop mis d'accord. Ce qui est sûr, c'est que ça nous a cringé au maximum de faire ça, et du coup, on en est sorti beaucoup plus grandi, parce qu'on apprend mieux à se connaître en sachant ce qui nous dérange, ou là où on peut remettre le curseur, là où on pose nos limites aussi, quoi.
3: C'est un mot qui est revenu sans qu'on s'en rende compte beaucoup dans nos discours, et notamment, par exemple, dans le rapport au réseau, on doit très souvent gérer une image publique, nous, concrètement, faire des choix et tout. C'était genre, oh non, ça c'est cringe. Et du coup, on a commencé un peu à diguer, on s'est rendu compte qu'il y avait plein de ressources, en fait, sur le cringe. Et une anecdote un peu drôle, c'est plus au moment où on a dû shooter la cover de Cringe is the New Sexy. On était en mode, vas-y, on est obligé d'assumer un truc cringe. Et c'est là vraiment où c'est devenu le bordel entre nous. On était en mode genre, faut aller à fond dans le cringe. Mais du coup, on était en mode, mais non, on est trop cringé. Mais Cringe is the New Sexy, du coup, bah faut y aller. Mais du coup, ça me cringe encore plus. Et du coup, on s'est retrouvé dans une sorte de loop infini de cringe. Et il y a des essais que, tu vois, qu'on assume même pas, qui sont trop cringe, qui ne verront jamais le jour. Notamment une photo de Sam que j'ai sur mon tel, qu'on peut pas montrer, enfin, qui est sur mon téléphone, qui est genre maxi cringe. Je la ressortirai, mais on la leakera pas.
4: En fait, c'est un mot, comme disait François, c'est un mot qu'on voit tout partout dans les réseaux, et c'est utilisé à tort et à travers, pour tout et n'importe quoi. Et en fait, le truc autour du cringe, c'est que c'est, on est tous le cringe de quelqu'un, comme on est tous le sexy de quelqu'un, à peu près. En fait, c'est un mot qui est quasiment autant utilisé que sexy. Du coup, on se disait, ah mais en fait, cringe is the new sexy. En fait, c'est utilisé, tellement utilisé pour dans tous les sens possibles, en disant que machin cringe de quelque chose, mais en fait, toi, t'es cringé par toi-même pour des trucs que personne trouve cringe, évidemment. Et en fait, au final, ce truc, c'est se dire, cringe is the new sexy aussi, c'est-à-dire, c'est une ode à ne pas se regarder faire, d'être complètement soi-même, d'aller au-delà du jugement des gens, et surtout que les gens arrêtent de juger par ailleurs aussi du fait que machin est cringe ou pas. D'où le sexy, ouais.
0: Le trio d'ITER au micro de... Pardon, au micro de Manoé Ducret au Paléo Festival la semaine dernière. Et si on l'écoutait, ce fameux album Cringe is the New Sexy, ou en tout cas un titre, c'est Way Too Cool For You de d'ITER sur Couleur 3.
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Grimes avec Genesis dans Todo Beigne à 8h55. Sur couleur3.ch, je vous parlais des pires cadeaux qu'on vous a offerts et vous êtes nombreux et nombreuses à recevoir des cadeaux de merde, hein. Vraiment, waouh! Lucas du Locle nous raconte qu'un jour sa copine lui a offert une magnifique bougie faite main en oubliant que c'était lui qui lui avait offert cette bougie l'année d'avant. Ah, la boulette! Ah ouais, la boulette, retour à l'envoyeur, comme on dit. Mais est-ce que c'est toi qui l'avais faite main aussi, cette bougie, ou pas? Ça, on nous le dit pas. Allez, John.

0: Jungle avec The Wave sur Couleur 3. Il est 8h59, ce qui me laisse une petite minute avant les infos pour faire un point sur le concours. 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Parce que vous êtes le plus grand fan de Suisse, d'Idols, parce que vous rêviez d'une occasion pareille, parce que, j'en sais rien, parce que vous aviez des trucs à faire à Londres et qu'en fait il vous manque une soirée et vous savez pas quoi y faire. Voilà, vous faites ce que vous voulez, vous m'écrivez, vous me faites marrer et vous partez peut-être là-bas. Allez, bisous, on se retrouve après les infos.
1: 9h. Benoît Cornu.
2: Les pompiers espagnols lancés dans un terrible contre-la-montre. Les conditions météorologiques sont moins favorables que le week-end dernier avec l'arrivée d'une nouvelle vague de chaleur.

0: cause de la menace des incendies, explique le maire Alberto Plaza.
1: Aldea del Fresno, comme plusieurs autres communes du sud-ouest de la communauté de Madrid, se trouve dans une situation d'évacuation. Personne ne peut rester dans le village. Le feu est tout près, dans la commune voisine de Villa del Prado. À tout moment, un changement de direction peut entraîner les flammes vers notre municipalité.
0: Mais lui veut rester optimiste. Il n'imagine pas que le feu emportera le village. C'est avant tout une question de précaution, dit-il.
1: C'est le pire incendie qu'ait connu l'Espagne de toute son histoire. Pas seulement dans la région, mais dans toute l'Espagne.
0: À l'entrée, la garde civile a donc installé un checkpoint.
2: D'accord, c'est pour récupérer des affaires.
3: Oui, des affaires, ça fait une semaine qu'on n'a plus rien.
2: Ok, alors vous allez récupérer des choses et vous repartez, d'accord?
0: Le passage est permis seulement sur autorisation. Pour ceux qui ont une ferme d'élevage afin de nourrir les animaux, pour ceux qui ont des médicaments à récupérer, ou ceux restés sans habits depuis plusieurs jours, soudain, il y a de l'agitation. Un pompier sort en courant de la caserne.
4: On va aller voir ce nouveau foyer d'incendie.
5: Lequel?
4: Où? Près du poste de la garde civile, dans la zone boisée. C'est ce que m'a dit le chauffeur du camion.
0: C'était justement ce qu'il craignait. Une nouvelle colonne de fumée au moment où les températures s'élèvent et où les vents sont violents. Une nouvelle journée sans répit pour les pompiers de la Sierra Oeste de Madrid. Alice Froussard, RTS, Aldea de Fresno.
6: Incendie toujours concernant la Gironde, le méga-feu ayant ravagé 42 000 hectares et lui toujours stabilisé avant le retour de la chaleur demain. Une semaine après les révélations autour de l'affaire Patrick F, l'émotion reste très vive à Unterziegenthal en Argovie. Près de 400 personnes se sont rassemblées hier soir à l'appel des femmes socialistes. C'est dans cette commune de 8000 habitants que résidait l'ancien député UDC, accusé d'avoir drogué et violé à de multiples reprises trois femmes, dont son ex-compagne et sa belle-fille. Toutes deux étaient présentes au rassemblement. Pour la députée socialiste Mia Jenny, élue du district de Baden, cette affaire montre que la protection des victimes de violences sexuelles reste largement insuffisante.
7: Pour moi, cela a été clair dès le début qu'il ne s'agit pas d'un cas isolé, mais bien de la pointe de la pyramide dans laquelle évolue malheureusement la Suisse. C'est pourquoi un véritable élan doit désormais traverser la société. Il faut adopter une réglementation nationale garantissant que tout le monde ait toujours le même accès au numéro d'aide 142. Et puis, les ressources destinées à la protection des victimes font défaut. Il manque des places dans les foyers d'accueil pour femmes. Il existe également peu de mesures de transition, et dans certains cantons, aucune. Ce sont là autant de points sur lesquels il faudrait agir maintenant.
6: Des propos recueillis par Valentin Jordil. Le Brésil saisit l'Organisation mondiale du commerce dans l'affaire des droits de douane américains. Le gouvernement de Donald Trump a imposé en juillet deux nouveaux niveaux de droits de douane à certains produits brésiliens. 25% pour de supposées pratiques déloyales et 12,5% pour travail forcé présumé. Brasilia a déposé une demande de consultation près des États-Unis, considérant ces taxes injustifiées et les qualifiant d'incompatibles avec le droit du commerce international. En Suisse, l'imposition individuelle va créer de l'emploi. Deux déclarations fiscales plutôt qu'une pour les couples mariés. Le peuple l'a plébiscité en votation le 8 mars dernier. Mais cette nouvelle loi force les administrations cantonales à s'adapter et à engager de nouvelles forces. Selon nos recherches, les cantons affinent leurs calculs pour voir combien de personnes il faudra engager en plus. Neuchâtel mise entre 10 et 15 personnes, par exemple, comme l'explique Youssef Wahid, vice-président de la conférence suisse des impôts, également chef du service des contributions du canton de Neuchâtel.
8: Il va falloir effectivement des taxateurs supplémentaires, mais il y a aussi tout le volet perception, hein, puisque actuellement les gens mariés n'ont qu'un seul compte courant. Là, on va aussi avoir deux comptes courants, voire le double de tranches d'impôts à payer. On va avoir des bordereaux au sol d'impôts à payer. Donc il faudra aussi avoir un effectif concernant la partie perception.
9: Est-ce qu'il fait bon en ce moment de se tourner vers la fiscalité en Suisse si on hésite avec un autre emploi?
8: Moi, je trouve que c'est un domaine qui évolue énormément et qui suit finalement l'évolution de la société. Donc je pense que c'est un emploi très intéressant et qui peut intéresser autant les hommes que les femmes.
6: Des propos recueillis par Gabriela Cabré. Johnson & Johnson propose de payer 4,5 milliards de francs suisses pour régler 76 000 procès liés à sa poudre pour bébé au talc, accusé de provoquer des cancers ovariens. Le géant pharmaceutique américain nie tout lien scientifique entre ses produits et les maladies, alors qu'une procédure similaire est en cours au Royaume-Uni, où plus de 3 000 plaignants réclament un montant total.

0: D'un milliard de francs suisses. Météo aujourd'hui, un temps ensoleillé en toute région, des températures minimum de 15 degrés, maximum 32. Même type de temps le reste de la semaine, ensoleillé, très chaud, ça va même grimper, hein, 34 à 37 degrés en maximum demain, avec des tendances au vent de sud-ouest.
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7: 9h06, on entame la dernière heure de Tour d'Aubaine sur Couleur 3 avec Philippe Vaudan en régie et Fred Studer à la programmation musicale. Au programme de la musique, des festivals et des cadeaux, plein de cadeaux. Si vous nous avez suivi les deux premières heures, vous savez déjà ce que c'est. Si vous nous rejoignez que maintenant, eh ben tant pis pour vous, vous aviez qu'à vous lever plus tôt. Voilà. Non, bon, je déconne, je vous explique tout ça dans un petit moment. En attendant, on écoute... Qu'est-ce qu'on écoute, Philippe? Céleste. Oh, j'adore Céleste. On écoute Céleste avec Stop This Flame sur Couleur.

0: froid.
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3: 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Alors le pop-corn du jour, les amis, autant vous dire que je ne l'avais pas vu venir. Hein. Il s'agit d'une reprise de La Grenade, le tube de Clara Luciani. Vous savez, celle qui fait...

Après avoir tourné en boucle sur toutes les radios à sa sortie en 2018, la chanson est devenue un véritable hymne féministe qu'on entend dans toutes les manifs et qui fait toujours plaisir aux soirées karaoké. Mais alors, Fred Studer nous en a trouvé une reprise improbable, mais néanmoins très chouette, par un groupe de synth-pop britannique, j'ai nommé Metronomy. En 1999, comme un projet solo par Joseph Mount au sud du Devon en Angleterre, c'est sous une formation de groupe que Metronomy se fait vraiment connaître. D'abord en accompagnant les tournées de grands noms tels que Coldplay, Kate Nash ou encore Justice, mais surtout à la sortie de son quatrième album en 2011, sur lequel figure notamment The Bay, qu'on entend derrière moi. Et si j'en parle, c'est parce que Clara Luciani l'a reprise, justement, en français, sur son premier album. Le titre sera d'ailleurs sacré chanson de l'année par la SACEM. Et un an plus tard, pour l'émission de TF1 La Chanson Secrète, Metronomy lui rend l'appareil en reprenant à son tour la grenade dans la langue de Molière, avec un bel accent british comme on les aime et des synthés rétro qui transforment la chanson. C'est le popcorn du jour proposé par Fred Studer, la grenade par Metronomy.

C'était le pop-corn du jour, La Grenade, reprise par Métronomie. Et on continue avec un groupe suisse, Dino Brandao, Lo et Le Duc. C'est On n'est pas stupide. Okay.

0: Dino Brandao, Lo et Le Duc qui sont suisses et c'était On n'est pas stupide. Et c'est l'heure de sa baigne.
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0: Ce week-end, Karolina Urbanova, une jeune Tchèque de 24 ans, a battu deux records du monde lors du 66e championnat du monde de bûcheronnage sportif qui s'est déroulé à Hayward, aux États-Unis. Rien dans ce que je viens de dire n'a le moindre sens. Bon, déjà, on va commencer par le bûcheronnage sportif parce que je sens que je vous ai perdu de l'autre côté du poste. En fait, c'est un ensemble de disciplines autour de différentes techniques de bûcheronnage. Alors, il y en a qui tombent sous le sens, hein, comme abattre un arbre le plus vite possible. Bon, ça, d'accord. Mais il y en a aussi des plus absurdes, comme le springboards, une épreuve durant laquelle les participants doivent trancher une grosse boule de bois placée en haut d'un tronc vertical. Pour l'atteindre, ils doivent d'abord entailler le tronc, faire tenir dans l'entaille une planche horizontale, un tremplin, grimper dessus, refaire une entaille, placer un deuxième tremplin, regrimper dessus, pour enfin s'attaquer à la boule. Il y a aussi le log rolling, qui consiste à tenir le plus longtemps possible debout, en équilibre, sur un tronc d'arbre qui flotte dans l'eau. Voilà, on dirait des épreuves d'interville, moi j'adore, top à la vachette. Et donc ce week-end, 66 hommes et 40 femmes ont participé au championnat du monde annuel de bûcheronnage sportif et une participante de 24 ans s'est faite remarquer. Déjà parce que Karolina Urbanova est européenne et qu'en tout il doit y avoir 3 meufs en Europe qui pratiquent ce sport, elle le dit elle-même, mais surtout parce qu'elle a battu 2 records du monde. Le premier en abattant un arbre de 23 cm de diamètre à la hache en 19 secondes 38. Le précédent record chez les femmes était de 21 secondes 17. Et le deuxième en fendant un tronc horizontal de 32 cm d'épaisseur en 21 secondes 28, 3 secondes de moins que le record précédent. Autrement dit, moi je ferais pas la maline si je la voyais avec une hache. Vous faites ce que vous voulez de cette information. Bravo Karolina, belle perf. Tout bon pour la suite de ton bûcheronnage.
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0: Moby.

Formation avec All the Rest is Noise à 9h27 sur Couleur 3. Sur couleur3.ch, vous m'avez raconté les pires cadeaux que vous avez reçus et Thérèse de Guyancourt en France nous raconte que son compagnon lui avait offert une souris ergonomique pour son ordinateur en tout début de relation. Mais pourquoi faire enfin? Quelle idée? Après bon, il se soucie de ton canal carpien finalement. C'est une belle preuve d'amour peut-être, je ne sais pas. Pour m'en remettre, je vais écouter Olivia Rodrigo, Expectations.

0: fait des millénaires qu'Homo sapiens gratouille sur les murs publics pour dire des trucs sensés ou bêtes. On a donné un nom à ce phénomène, le graffiti.
1: C'est un truc qui va embraser le monde entier, c'est superbe.
0: Symbole de résistance, expression de la marge, œuvre d'art public, les graffitis ont explosé dans les 70s à New York. En 50 ans, ils se sont mués en tag, en street art et désormais, ils se hissent au rang de véritable attraction touristique qui possède ses superstars, Banksy en tête.
2: Mais bon, une fois qu'on commence, c'est fini, quoi. Genre, c'est plus possible d'arrêter.
0: On se plonge dans l'histoire de ces jolis gribouillis dans ce spectrum qui fait psss, chablonné par Valère Veilla.
3: Guten Tag.
0: Moi, c'est Hélène.
4: Si vous rencontriez ceux qui ont fait ça, qu'est-ce que vous leur diriez?
5: Ben, selon l'humeur, ça serait bien un bon coup de pied, ou je pense. Hein.
6: Okay, roll the drum.
7: I don't really know. It's a long involved story.
8: Spectrum, la pop culture en vectoriel.
9: Spectrum. Les quartiers les plus déshérités, où il n'y a pas de surveillance, où tout tombe en ruine, où les blocs s'abandonnent entiers par série de blocs, sont des terrains de chasse très faciles pour des gangs de jeunes. Je crois que c'est au départ l'explication la plus simple.
0: Avec le rap, le DJing et le breaking, le graffiti est l'un des quatre piliers de la culture hip-hop.
10: Et on vit un accent de chanteur de rap, hip-hop.
0: Pour vous la faire courte, ces mouvements artistiques sont des résidus de l'immense guerre des gangs qui fait rage dans les quartiers défavorisés jusqu'en 1973.
11: South Bronx. For years, the name has been a way of saying poverty, unemployment, hellish crime, drug addiction, abandoned buildings, a national symbol for urban decay.
0: Mais à partir de là, le mouvement se disloque, une partie des gangsters reste dans la drogue, une autre se désintéresse de la cause, et les filles en ont marre, elles veulent plus de sécurité pour leurs enfants.
12: Drugs, drugs, drugs, that's all the neighborhood is, drugs, for the drugs.
13: I saw somebody get shot right over there, for drugs.
14: Right there on the corner.
0: Et puis, les années 70, c'est la décennie de la musique et de la danse, un peu de légèreté, merde. De tout ce bordel des gangs, certaines choses ont subsisté, comme le graffiti. Bon, c'est vrai qu'aux États-Unis, c'est pas non plus un truc totalement neuf, le graffiti. Un des plus célèbres exemplaires date de la Seconde Guerre mondiale. C'est la phrase « Kilroy was here » inscrite à côté d'une tête de personnage dont le nez dépasse d'un mur. Peu après, durant les années 50, le graffiti sera un moyen pour les gangs de faire leur pub et de marquer les limites de leur territoire. Un peu comme pisser sur les murs, mais avec un opinel. Et dans opinel, il y a... Enfin, vous voyez quoi. Le graffiti de la fin des années 60 est différent. Personne ne sait vraiment quand ni qui fut le premier graffeur de cette nouvelle vague. On sait que certains des pionniers venaient de Philadelphie et on dit volontiers que New York s'en serait inspiré. Ce dont on est sûr, c'est qu'à New York, le premier graffeur à obtenir un intérêt public s'appelle Demetrius, un ado d'origine grecque qui marquait son territoire dans toute la ville sous le nom de Taki 183. Taki pour Demetraki, son nom en grec, 183e avenue sur Washington Heights à Manhattan. Taki avait simplement repris l'idée d'un autre graffeur anonyme qui signait Julio 204. C'était avant MySpace et c'était avant YouPorn.
15: You know, when you're 16, there's not that much to do, you know, when you think about it. So you go out at night, you hang around. So I said, let's walk around. So while we're walking, they said, let's write our names. It's one more thing to do. I always used markers, basically. I didn't do too much with spray paint.
0: En très peu de temps, le tag prend des proportions virales. Des centaines de jeunes s'arment de spray et les rames de métro se couvrent de tags. On appelle ça des names encore à l'époque. Tracy 168, Acme, Stay High 149. La typographie évolue aussi. Pour augmenter la visibilité, on développe le style avec toujours pour objectif d'atteindre une forme de célébrité.
16: Je me sens bien quand j'écris mon nom sur les murs parce qu'un tas de gens me connaissent ainsi. Je suis connu dans différents quartiers. Ça m'excite. C'est comme une compétition. Chacun a son style, ses couleurs. Et quand les gens voient votre nom, on se sent bien, très bien. C'est ce que j'aime avec les graffitis.
0: Le plus fort ne sera pas forcément celui qui tague le plus, ce sera celui qui fera le plus preuve du sens de l'esthétique. Apparaît alors le lettrage Wild Style, avec des lettres en forme de bulles, ou le top-to-bottom whole car ou encore le whole car windows down, selon qu'on a sprayé une voiture ou un bus avec les fenêtres fermées ou ouvertes. Pour les breakers qui dansent, les graffeurs s'organisent en bandes, des crews ou des squads. Ils se font appeler The Ex-Vandals, The Independent Writers ou The Wanted, qui eux comptabilisaient plus de 70 membres. Il y avait aussi The Bad Artists, The Vanguards, The Mad Bombers, The Death Squads, The Wild Style ou The Crazy Five. Et comme dans le breaking, eh bien, on se livre une guerre des styles.
3: Fight!
16: On a appris à des milliers de visiteurs que tout ce qui est beau se trouve au Guggenheim, au musée d'art moderne. Ils s'y écrasent l'œil admiratif. Peu se sont arrêtés un instant devant cette planète de l'étrange et du fantastique quotidien, le métro de la 125e rue.
0: La cible ultime est le métro, qui en 1976 était presque entièrement recouvert au grand dam des autorités, qui ont fini par installer un car wash un peu spécial à Coney Island dans le but de décourager les tags.
6: I can remember when public transportation was one of the prides of New York. What happened?
0: Là-bas, les rames étaient nettoyées, puis elles étaient sprayées avec du dioxyde de pétrole, une matière vachement sympa qui empêchait la peinture des bombes de tenir et rendait malades les graffeurs.
14: Je crois que c'est...
0: Les graffeurs eux-mêmes avaient surnommé cette couche toxique l'Orange Crush, l'agent orange, du nom du sympathique herbicide créé par Monsanto et pulvérisé en masse sur les forêts vietnamiennes par les Américains lors de la guerre. Et oui, on peut manier le spray, mais pas forcément toujours dans le même objectif.
17: À mon avis, le graffiti, c'est justement l'ultime riposte, le dernier signe de vie qu'il y a dans nos villes bétonnées, dans nos villes occupées par la voiture, monopolisées par la publicité. Je pense que c'est encore un signe précieux et qu'il faut cultiver.

0: New Beginnings, c'était Yard Act sur Couleur 3. Il est 9h41, l'heure de la radio des festivals.
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0: Moi, je fais des feintes, ouais. La radio des festivals, mais j'ai pas mon papier sous les yeux, alors ça peut pas marcher. Oui, mercredi dernier, Yann Zitouni interviewait l'artiste belge Sylvie Kreusch à l'occasion de son concert à Paléo. Ils sont revenus ensemble sur son dernier album, Comic Trip, et les clins d'œil qu'elle y fait à l'univers de la BD et plus généralement à l'enfance. On écoute un bout.
2: C'est en fait le travail le plus ludique que j'ai jamais fait. Pour moi, le jeu de mots du titre, c'est que Comic Trip, c'est un peu comme être un enfant à l'âge adulte. Pourquoi ? Parce que quand on entend le mot trip et dans les voyages que j'ai faits, j'ai vraiment l'impression de retourner à mon enfance. Tu regardes le monde avec de grands yeux, tout est beau, tout est plein d'espoir. Donc c'est un peu une blague à propos de ça. Et bien sûr, mon premier single sur cet album est très inspiré des bandes dessinées. C'est pour ça, et aussi la façon dont tu regardes une bande dessinée, c'est très grand. Les émotions sont très grandes, parce que tu dois vraiment tout ressentir sur juste un bout de papier. Tu es vraiment plongé dans ce monde-là.
3: Et
2: en effet, il y a un moment dans le disque où tu as vraiment ces points de bascule. En tant qu'enfant, on pense vraiment que tout est si beau et tellement plein d'espoir. Tu ne vois pas, et c'est bien, je pense que chaque enfant devrait vivre insouciant. Mais on a tous des points de bascule, ce petit ou grand traumatisme où on voit soudain la réalité de la vie. Et tu ressens vraiment ça aussi dans le disque. Ça devient très émotionnel, très personnel.
0: Sylvie Kreusch au Paléo Festival en interview avec Yann Zitouni pour RTS Première. Et justement, on va écouter un titre de son album Comic Trip qui s'appelle lui aussi Comic Trip.

Trip de l'artiste belge Sylvie Kreuge sur Couleur 3. À 7h, je vous avais promis 3 cadeaux à gagner aujourd'hui et j'en ai déjà mentionné 2. 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Mais ça, je vous en reparlerai juste après. System of a Down, Chop Suey.

Un artiste suisse, Audran, avec You're Not Alone, un titre issu de So So Songs, son dernier album sorti ce printemps. Tout de suite, c'est Bruno Mars, Something Serious. Et oui, parce qu'il en faut aussi, des fois, des choses sérieuses. Il est 9h53 sur Couleur 3.

0: Tyla avec Water pour terminer Todo Beigne. Il est 9h59, il me reste pile le temps de vous rappeler de participer aux deux concours du jour. 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Todo Beigne, c'est fini pour aujourd'hui. Merci à Philippe Vaudan à la réalisation et à Fred Studer à la playlist. On se retrouve demain, même Todo heure, Beigne, sur Couleur 3.
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2: 10h. Sandra Viscardi.
3: Les pompiers ont maîtrisé cette nuit plusieurs reprises de feu en Gironde, notamment dans la partie nord du Cap Ferret. Ce mardi est une journée sous haute tension avec le retour de la canicule et des vents secs qui vont attiser les feux. L'incendie en Gironde est stabilisé mais pas totalement fixé. Le ministre iranien des Affaires étrangères, Abbas Araghchi, s'est entretenu séparément au téléphone avec ses homologues omanais et saoudiens au sujet du détroit d'Ormuz au cœur du conflit avec les États-Unis. Et Oman aurait présenté à l'Iran une proposition visant à mettre en place un mécanisme régional conjoint pour la gestion de ce détroit d'Ormuz, financé par des redevances volontaires. Et ainsi, l'Iran n'exercerait pas le contrôle exclusif du détroit, voie navigable vitale pour le transport maritime mondial d'hydrocarbures.

0: L'occasion des 75 ans de la Convention des réfugiés. Johnson & Johnson prêt à payer 5,5 milliards de dollars pour gérer des dizaines de milliers de procédures judiciaires liées à des produits à base de talc accusés de provoquer des cancers ovariens. La proposition d'accord vise à mettre un terme à des années de batailles judiciaires couvrant 76 000 plaintes, soit presque tous les recours liés à ces produits. Le groupe estime pourtant que les plaintes manquent de fondement scientifique, mais il a retiré ses produits de la vente aux États-Unis et au Canada il y a 6 ans. Un plongeon des valeurs liées aux semi-conducteurs a fait dévisser ce matin les bourses de Séoul et Tokyo dans le sillage de Wall Street. Tout cela après l'annonce d'une percée technologique chinoise. Nouveau coup de semonce pour le secteur de l'intelligence artificielle, déjà miné par les doutes sur ses perspectives de rentabilité. Cette société chinoise imprime ses circuits en utilisant la lumière ultraviolet. Jusqu'ici, seul un groupe néerlandais savait le faire. La Birmanie était un paradis des réseaux d'arnaque en ligne qui opéraient dans le monde depuis son territoire. Eh bien, ça pourrait changer puisque le pays vient d'approuver des sanctions allant jusqu'à la peine de mort pour les criminels employant de la main-d'œuvre forcée dans ces centres d'arnaque en ligne. En tennis, Victoria Golubic défaite d'entrée de jeu au premier tour à Memphis. La Zurichoise battue en 3-7 par l'américaine Cathy Wolinetz. Golubic, qui n'avait plus joué en compétition depuis son élimination au deuxième tour de Wimbledon le 2 juillet, a très mal négocié l'interruption de près de 5 heures due à la chaleur et survenue à 4-2 dans la troisième manche. À la reprise, elle a perdu 3 jeux d'affilée avant d'être nettement dominée au tie-break. En escrime, les Suisses ont été éliminées dès les 8e de finale du tournoi par équipe à l'épée des championnats du monde de Hong Kong. Elles se sont inclinées 29-27 face à l'Italie. Soleil et chaleur pour ce mardi, 32 degrés aujourd'hui, mais dès demain, le thermomètre va prendre l'ascenseur. Il y aura un petit risque d'orage en fin de journée chaque jour.
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0: 11h.
1: Sandra Viscardi.
2: 4000 touristes sont évacués préventivement de la station balnéaire de Lacanau en raison des incendies en Gironde. Des feux stabilisés mais pas encore fixés pour ce qui est de celui qui menace directement Bordeaux. La hausse prévue des températures fait craindre de nouveaux départs de feux. Oman, l'Arabie Saoudite et l'Iran discutent pour régler entre eux la question du détroit d'Ormuz. Oman aurait présenté à l'Iran une proposition visant à mettre en place un mécanisme régional conjoint pour la gestion de ce détroit d'Ormuz, financé donc par des redevances volontaires, et ainsi l'Iran n'exercerait pas le contrôle exclusif du détroit, cette voie navigable qui est vitale pour le transport maritime mondial d'hydrocarbures. Aucune anomalie n'a pour l'heure été enregistrée dans les centrales nucléaires environnantes. Après le séisme de magnitude 7,1 qui a frappé ce matin le sud-ouest du Japon, les réacteurs nucléaires actifs dans la région continuent de fonctionner normalement, mais la secousse a entraîné une alerte au tsunami qui devrait être bientôt levée. La première ministre annonce qu'il y a des blessés et des bâtiments effondrés, mais nous n'avons pas d'autres précisions pour le moment. Le procès en appel de Perrine Vincens, ancien patron de la banque Raiffeisen et de ses co-accusés, débutera le 10 août devant la Cour suprême du canton de Zurich, plus de 4 ans après leur condamnation en première instance. Ce nouvel épisode d'un long feuilleton judiciaire durera 2 semaines en raison de la

0: de répondre aux questions. Il était en fonction jusqu'au 31 décembre 2016, soit jusqu'à la fusion des communes du Haut-Plateau et donc à la naissance de la commune de Crans-Montana. Il était en poste donc au moment des travaux d'envergure réalisés au sein du bar en 2015 à l'arrivée du couple Moretti. Les vacances, ça coûte cher, en particulier l'avion. Et ces 5 dernières années, c'est le poste du budget qui a le plus augmenté, selon Comparis. 70% de plus. Et les tarifs aériens devraient même continuer à grimper dans les mois à venir à cause de la hausse du carburant notamment. Les prix dans le secteur hôtelier n'ont augmenté que de 14% dans le même temps. Et on enregistre même une baisse de 3% dans la para-hôtellerie, soit les campings, les locations de vacances et les chambres d'hôtes. L'International Football Association Board a clarifié le rayon d'intervention de la VAR. L'assistance des arbitres par vidéo ne pourra plus intervenir sur la nature lors de l'attribution erronée d'un carton jaune, comme ça s'est passé lors de l'expulsion de Brel Embolo face à l'Argentine en quart de finale du Mondial. Le motif de confusion d'identité ne peut être utilisé que pour identifier l'auteur de la faute et non pas pour corriger la faute en elle-même. Le soleil en maître du ciel, la chaleur aussi, 32 degrés. Ces prochains jours seront encore plus chauds avec un ou deux orages en fin de journée.
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J'ai une bonne nouvelle pour vous. C'est fini le bustier étouffant. La nouvelle robe te sculpte une taille snatchée sans aucune contrainte. La robe de mariée change de vibe en 2026 et franchement, il était temps. Fini le bustier qui transforme le dîner en épreuve de survie. Maintenant, place à la robe col montant qui affine la silhouette sans te broyer les côtes. Le secret de cette robe, le combo de matière ultra malin. Le haut en maille épouse le corps tranquille, sans effet saucisson sous pression. Répétez après moi, saucisson sous pression, saucisson sous pression. Pas de baleine, pas d'armure médiévale, juste une silhouette clean et naturelle. Et alors cette histoire de col montant, alors lui c'est le filtre TikTok de la robe de mariée. Il allonge visuellement le cou directement. Effet princesse chic garantie. Avec un petit côté girafe, plutôt élégant, fin de soirée, quand tu cherches tes copines sur la piste.

Bienvenue dans une galerie d'art digital qui transcende l'ordinaire. C'est à Barcelone que ça se passe avec l'expo Antiscapes. Antiscapes explore le corps, écoutez-moi bien, comme un paysage vivant. Un territoire qui se renouvelle, se souvient et réagit à des forces invisibles. S'appuyant sur des recherches sur la beauté, la peau et les attentes de la société, l'exposition se tourne vers l'intériorité pour examiner comment l'énergie, les émotions et le conditionnement culturel s'inscrivent dans le corps. Ça a l'air très compliqué comme ça, mais c'est très beau. Chaque œuvre s'articule autour d'une scène unique et continue où le temps se déploie progressivement, le point de vue restant fixe, tandis que le paysage se transforme et évolue. Fermez les yeux. Le rythme est volontairement ralenti. On entre vite en mode contemplation et on change d'axe en imaginant le vieillissement, non pas comme un processus de réduction, mais comme un processus d'expansion. Antiscapes, c'est à la Lloyd Gallery de Barcelone jusqu'au 15 août.

Pas de séjour pour moi, car les petits chiens ne sont pas acceptés. Et comme nous ne voyageons jamais sans notre toutou, qui adore ce genre d'établissement, ce fut malheureusement une expérience qui s'arrêta au premier contact téléphonique. Dommage, car deux nuits en chambre prestige nous auraient contentés.

0: Et là, il y a quoi dans la Big Pochette ?
1: Il y a un roman qu'il faut lire absolument cette année. Si vous aimez les polars tordus et barjots, c'est White Devils, Diable Blanc en VF, qui arrive jusqu'à nous en français, longtemps après le suicide de son auteur James Robert Baker en 1997. Il aura fallu que Diable Blanc tombe dans l'œil de l'éditeur bordelais Monsieur Toussaint Louverture, que nous remercions au passage pour ce petit chef-d'œuvre. James Robert Baker est détesté par le mainstream aux États-Unis. Ses livres sont trop crus, trop cyniques. Baker a toujours été une persona non grata dans l'industrie américaine de l'édition. Diable Blanc, c'est l'histoire d'un écrivain en perte de vitesse qui a pourtant publié un best-seller. Mais l'inspiration s'est envolée et le voilà fauché comme les blés avec une femme qui, elle, est pleine de ressources. Pour se sortir de ce mauvais moment qui pourrait obliger le couple à quitter sa belle maison avec vue sur l'océan Pacifique, Bess, c'est le prénom de la femme, a une idée géniale, soutirer de l'argent à son père plein aux as, qui lui aussi est un écrivain. Bien sûr, tout va partir en eau de boudin.

Diable Blanc, le roman de James Robert Baker, se passe à Los Angeles. Et ça fait, bien sûr, penser à du Bret Easton Ellis, en version hyper ciselée, avec des dialogues souvent très drôles. Le politiquement correct est carrément dans le rouge avec ce livre Diable Blanc. Avec Diable Blanc, on est en plein dans une tradition de satire noire américaine qui mêle culture pop, violence sociale et critique de l'élite, et en particulier de la bourgeoisie blanche californienne. Même à Los Angeles, pourtant le décor du roman et le bastion culturel de Baker, White Devils est resté un livre invisible, littéralement hors du radar de la presse américaine. Quand Baker l'a sorti en mode auto-édition, personne n'en a parlé, enfin presque personne, pas de traces de White Devils et très peu de couverture de Baker lui-même, après le début des années 1990. Nous avons donc affaire à un auteur maudit. Raison de plus pour dévorer Diable Blanc de James Robert Baker, traduit par Yoko Lacour. C'est une terrible publication de Monsieur Toussaint Louverture. Vous reprendrez bien trois Xanax.

0: Midi. Sandra Viscardi.
1: C'est confirmé, Zizou reprend bien la direction de l'équipe de France de football. En conférence de presse tout à l'heure, la Fédération française de foot a confirmé que Zinedine Zidane, légende du foot français, est bien le nouveau sélectionneur des Bleus. Il succède à Didier Deschamps, champion du monde comme lui en 98 avec la France, et qui avait annoncé en janvier dernier qu'il voulait mettre un terme à ses 14 ans à la tête de l'équipe de France. Après une carrière d'entraîneur à succès au Real Madrid, arrêté en 2021, Zinedine Zidane a déclaré ce matin son amour inconditionnel pour les Bleus.
2: Aujourd'hui, pour moi, c'est juste une continuité, quelque part un rêve. Ce que je peux vous dire, c'est que j'ai eu des propositions pendant ces 4-5 ans où j'ai arrêté pour reprendre un club et je les ai toutes refusées pour l'équipe de France. Parce que l'équipe de France, pour moi, c'est la seule chose que je voulais faire. Après mon expérience avec le Real Madrid, c'était la seule chose que je voulais faire, c'est entraîner cette équipe de France. Je l'ai connue gamin, j'ai commencé minime, j'ai franchi toutes les étapes jusqu'à arriver à la sélection A, qui est le summum. Voilà, il n'y a pas d'autre mot. Aujourd'hui, j'ai l'opportunité d'être le sélectionneur de cette équipe et je vais tout donner pour que cette équipe continue à gagner. C'est la seule chose qui m'anime, c'est de pouvoir travailler pour cette équipe de France et pour qu'elle continue à gagner.
1: Et on apprend ce matin que le carton rouge de Brahim Mbolo en quart de finale de la Coupe du Monde de football n'aurait pas dû exister. L'attaquant de l'équipe de Suisse est expulsé après une intervention de la VAR, l'assistance vidéo. Eh bien, le garant des règles du football pour la FIFA a clarifié la donne. La règle dite de l'erreur d'identité utilisée contre Brahim Mbolo sert uniquement à corriger le cas d'un joueur sanctionné par erreur. Elle ne permet pas de transformer une faute sifflée en simulation. Mbolo n'aurait donc pas dû recevoir le deuxième carton jaune synonyme d'expulsion. 4000 touristes évacués préventivement de la station balnéaire de Lac

0: Système de pointe de la région qui est touchée.
1: Oui, plus de 14 000 entreprises se trouvent en effet dans les zones évacuées et doivent interrompre leur activité. Du jamais vu depuis le Covid, selon la Chambre de commerce et d'industrie de la région. Parmi les plus concernées, des entreprises artisanales, des établissements touristiques et des commerces. Un arrêt de la production qui a des conséquences sur l'emploi. Quelques 100 000 à 150 000 employés devraient se retrouver au chômage partiel, toujours selon la Chambre de commerce.
0: Et puis, il y a les sites dits sensibles qui représentent un grand risque.
1: Effectivement, la région de Bordeaux abrite des entreprises industrielles et scientifiques de pointe. On peut citer Ariane Group dans le spatial, Dassault l'aéronautique ou encore le groupe d'électronique Thales, avec pour certaines de ces sociétés l'utilisation de substances dangereuses. En particulier, en ce qui concerne Ariane Group, le site est sous surveillance maximale car parmi les activités du groupe, on trouve le chargement en propergol des missiles balistiques, un produit hautement inflammable, ou encore la production de moteurs destinés au lanceur Ariane 6. Une vigilance extrême est donc requise pour la protection de ces sites ultra sensibles.
0: Sylvie Belzer de notre rubrique économique, et on apprend aussi ce matin l'arrestation d'un suspect pour plusieurs départs de feu dans le Var. Il n'y a toujours pas eu de tsunami, mais plusieurs blessés, des bâtiments effondrés, tout comme des routes et des ponts, après le séisme de 7,1 qui s'est produit ce matin au Japon sur l'île de Kyushu. Si les réacteurs nucléaires de la région fonctionne normalement, on ne compte plus les coupures de courant suite à l'effondrement de plusieurs infrastructures. Des incendies sont aussi en cours. La nouvelle canicule va frapper de plein fouet durant les festivités du 1er août. Elle débute aujourd'hui, cette canicule. En même temps, la sécheresse s'aggrave toujours plus. Mathias Delétro, vous avez fait pour nous le tour des interdictions cantonales ce matin. Qu'est-ce qu'on pourra faire ou pas faire pour la fête nationale en matière de feu et de feux d'artifice?
2: Eh bien d'abord, le point commun, c'est la prudence absolue. Une étincelle, une cigarette, un barbecue, un pétard ou un Vésuve un petit peu trop enthousiaste peuvent provoquer un incendie, tellement tout est très sec en Suisse. Les derniers orages n'ont pas suffi à réhydrater la végétation et les sols, et puis les chaleurs à venir ne vont pas aider à améliorer la situation. Alors les feux d'artifice privés et autres engins pyrotechniques sont interdits presque partout en Suisse romande, sauf à Genève pour le moment, avec quelques exceptions, par exemple pour le Jura ou Vaud, si les communes réservent des espaces exprès pour ça. Le Valais a même interdit hier la vente de ces engins pyrotechniques, petits et grands. Pour les feux d'artifice officiels, pour le Valais, Fribourg et Neuchâtel, ils pourront avoir lieu seulement sur les lacs. Et on attend des communications de Genève et Vaud dans les heures ou jours qui viennent.
0: Merci Mathias. Et après Genève hier, le canton de Vaud réactive à son tour son plan canicule dès demain et jusqu'au 5 août. Il s'agit de renforcer la prévention, la surveillance et l'accompagnement des personnes les plus vulnérables. Les employeurs sont également tenus d'assurer la sécurité des employés et de prendre les mesures nécessaires pour préserver leur santé. Soleil, ciel bleu, chaleur, 32 degrés cet après-midi, 33, 37 dès demain et pour les prochains jours. Des orages ne sont pas exclus en fin de journée. Météo Suisse émet un avis de canicule de degré 4 sur le bassin lémanique dès demain et de degré 3 dans les autres régions de plaine.
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1: Les frères Grimm, épisode 2.
2: Il était une nouvelle fois deux frères allemands qui s'appelaient toujours Grimm et qui étudiaient toujours le droit à l'université de Marbourg qui se situait toujours en Allemagne.
3: J'aime la précision, vous le savez.
2: Et comme je vous le disais alors que nous étions plus jeunes de 24 heures, Jacob et Wilhelm rencontrent le professeur Friedrich Karl von Savigny, qui n'a rien à voir avec le FC de Savigny. Friedrich Karl enseigne le droit, mais il ouvre également sa bibliothèque à ses élèves préférés. C'est ainsi que les Grimm découvrent Goethe, qui s'était caché derrière l'étagère du fond.
4: Oh, le coquin!
2: Mais aussi Schiller, ainsi que les romans baroques d'Achim von Arnim, des lectures qui éveillent chez les frères une passion soudaine pour les traditions, les récits et les langues.
5: L'homme de vos vinaigrettes de 75.
2: En ce début du 19e siècle, l'Europe se fait marcher dessus par Napoléon Bonaparte, 4 pièces, grand balcon et colonne de lavage dans la salle de bain. Le mec redessine les frontières comme s'il jouait à risque un dimanche après-midi pluvieux. Et le peuple allemand se retrouve en perte d'identité à se demander qui il est vraiment. Was ist uns? En VO approximative. Les frères Grimm ont leur théorie. Si on veut comprendre un peuple, il faut écouter ses histoires. Alors ils se mettent à collecter des contes. Car ces petites fables que l'on se raconte au coin du feu entre deux tasses de tisane pour la nuit dans les familles fonctionnelles de jadis ne sont pas juste des divertissements. Ce sont des vestiges, des morceaux du patrimoine culturel. Jacob et Wilhelm vont à la rencontre des conteuses, des femmes issues de la bourgeoisie et des bergères issues de leur mère. Ils notent, ils compilent, ils comparent, ils réécrivent et ils publient tout ce bordel en 1812 sous le titre Kinder und Hausmärchen. Traduction VF, conte de l'enfance et du foyer. Traduction honnête, bienvenue dans un monde où personne ne sort vraiment indemne.
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0: Coucou RTS Couleur 3, c'est Blaise. Je profite d'être aux toilettes pour vous faire un vocal. En fait, tout à l'heure, j'ai vu un arc-en-ciel.
1: Oh, par la barre de la durée, j'y crois pas.
0: Oh non, c'est pas vrai.
1: Pierre Hermé.
0: Non, mais pas ici.
1: Le célèbre pâtissier.
0: Je suis pas Pierre Hermé.
2: Non, non, évidemment.
0: Ah hein?
2: Non, mais au WC, vous êtes incognito, vous inquiétez pas.
0: Ah, bon, alors, vraiment, déjà, c'est pas moi.
2: Bien sûr.
0: Et deuxièmement, vous êtes dans ma cabine de toilette.
2: Oui, et je sens que je suis arrivé au bon moment.
0: Bah oui, bah j'ai chié.
2: C'est fascinant.
0: Mais non.
2: Je suis fan de toutes vos pâtisseries, alors je suis aussi fan de comment elles peuvent ressortir de l'autre côté. Montrez-moi.
0: Non mais ça va pas.
2: Laissez-moi regarder, ce serait un honneur.
0: Non mais... Ah, vous savez quoi? Ok, allez-y, voilà.
2: C'est incroyable.
0: Tiens, bouffe ça.
3: C'était le vocal de Blaise, dont la vie est quand même immensément zinzin.
0: On dit pas zinzine. Non, on dit pas zinzine, mais surtout, on se lave les mains. Oh, oui.

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1: Parlons encore une fois aujourd'hui de l'autotomie. Pour rappel, l'autotomie, c'est la capacité qu'ont certains animaux, comme certains lézards par exemple, de se séparer d'une partie de leur corps pour garantir leur survie. Ça peut être un bout de queue pour le lézard, une patte pour certaines araignées, ou même la quiquette pour une espèce particulière de limace de mer dont on a parlé hier. Cette partie perdue peut repousser, c'est le cas de la quique de la limace de mer, mais ce n'est pas la règle. Et puis bien souvent, quand ça repousse, c'est loin de ressembler à ce que c'était avant. Une queue de lézard qui a repoussé sera plus chétive et moins mobile que l'original. Il faut également savoir que selon les cas, la repousse ne peut s'opérer qu'une seule fois. Il n'y a pas de troisième chance. Et lorsque la repousse est illimitée, la qualité se dégrade à chaque fois. Il convient de bien comprendre une chose cependant. Vous vous imaginez certainement, tout comme moi avant de plonger dans le sujet, qu'une queue de lézard se détache parce qu'elle est maintenue par un prédateur et qu'elle est donc, en quelque sorte, arrachée. Eh bien, pas du tout. Pas du tout. Ce qu'on décrit là existe également, mais ça s'appelle l'autospasie. Certains rongeurs sont concernés et peuvent perdre une partie de leur queue. C'est en général uniquement la peau et la fourrure, c'est un genre de scalp. Et c'est assez dégueulasse. Dans le cas de l'autotomie, par contre, la séparation est opérée par l'animal lui-même. C'est un réflexe nerveux qui agit sur un muscle particulier qui va déclencher, par exemple, la séparation de la queue de lézard. Il faut vouloir quand même, hein. Et puis, nous en avions déjà effleuré les mystères il y a quelque temps, mais souvenons-nous également de cette exceptionnelle technique de défense déployée par certains concombres de mer et qui consiste à éjecter, sans en mourir, une grande partie de leurs organes internes au visage de leurs prédateurs. Ah, c'est sûr que ça surprend, hein. Eh bien, ça aussi, c'est de l'autotomie. Et pour finir, rendons hommage à un animal fantastique auquel on a déjà toutes et tous imposé une autotomie. Il s'agit de l'abeille, dont l'aiguillon se sépare après la piqûre, entraînant avec lui une partie de l'intestin parfois, et la vie du pauvre insecte toujours. Oui, l'autotomie peut engendrer la mort de celui qui la pratique, même si son but premier, c'est la survie. Ça peut sembler étrange, mais pourtant, tout est dans la définition du mot survie.

0: Bonjour.
1: Salut.
2: La biscotte de Stéphane Laurenceau.
1: Ouais, non, non, ça. Salut, c'est de nouveau moi, Patrick Burnel. Ouais, je suis toujours le sosie non officiel d'un chanteur populaire, mais plus pour longtemps, là. Je crois que je vais devoir changer, j'ai vraiment pas de bol. Le pire, c'est que je sais pas si j'arriverai à me relever professionnellement, c'est mon deuxième naufrage artistique. À la base, Patrick, c'était déjà pour rebondir après ma grosse dépression et une prise de poids. Faut que je vous dise, avant lui, j'étais le sosie officiel de Jean-Luc Lahaye. Ouais. J'ai dû revendre tous mes blousons de cuir pour m'acheter des petits gilets, ça a pas été facile. Puis surtout, j'ai dû me farcir tout le répertoire, y compris cette période Barbara et chansons françaises. Mais là, ça va être difficile de continuer. Après tout ce que j'ai appris, ces chansons résonnent plus comme avant. Quand je ferme les yeux, je l'imagine allongé sur la table d'une masseuse avec une petite bosse sous la serviette, en train de chantonner « Alors, regarde, tu verras tout ce qu'on peut faire si on est deux !» Et encore, je suis sympa, hein, visiblement, on serait plutôt sur de la prostatophilie. Hein. Ah. Non, mais sans aller jusque-là, vous croyez sincèrement que je vais pouvoir chanter « Qui a le droit ?» Hein, franchement, hein. Aujourd'hui, tous les mots qui me viennent sont dérisoires. Non, puis en ce moment, je suis en colocation dans un quartier où je sens que je suis pas le bienvenu, quoi. Au début, le voisin était tout sympa, puis que c'est sorti dans les médias, c'est à peine s'il me dit bonjour. De toute façon, je m'en fous, il peut aller chier avec sa tête de Bertrand Cantat, lui. Pareil quand je fais les courses. Avant, les caissières me faisaient des petits sourires. Aujourd'hui, elles tirent la gueule. Je passe directement en caisse automatique. Et encore, je me fais contrôler à chaque fois, quoi. L'autre jour, je marchais avec mon coloc Isaac. Je voyais bien que c'était à moi que les gens faisaient des doigts, quoi. Et pourtant, Isaac, c'est quand même le sosie de Michael Jackson, quoi. Lui, il me dit que si je veux être tranquille, j'ai qu'à faire le sosie de Stephen Hawking. Mais bon, je trouve que c'est un peu salaud, puis surtout, on n'a pas l'ascenseur, quoi. Bref. Il me reste plus beaucoup d'options. En tout cas, je vais pas rejoindre le sosie d'Arrêt Habitant qui me propose de monter un cancel tour. Et puis, je me suis jamais bien entendu avec le sosie de PPDA. Non, comme mon ancienne idole, je vais devoir tenter un coup de poker. Hein. J'ai le titre d'une chanson, mais j'ai pas encore les paroles. Ça va s'appeler « Les deux pieds dans la sauce ». Entre la prod, enfin pour la prod, je vais même contacter David.

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1: Aujourd'hui, Fabian Scher. Né le 20 décembre 1991 à Ville, Fabian Scher est un footballeur international suisse, actuel défenseur central dans le club anglais de Newcastle United. Loué pour sa régularité et sa loyauté, on lui reproche pourtant son immobilité sur le terrain.
2: Avance, saloperie !
1: Et personnellement, je ne suis pas d'accord. D'ailleurs, j'ai trouvé Scher mobile hier. Fils de Cher, une chanteuse botoxée, et de Chic et pas cher, une chanson du Belge Arnaud, Fabian Scher passe une enfance heureuse dans les rues de Ville, en Suisse alémanique. Doté d'un très vilain visage, il subit dès son plus jeune âge boutades et moqueries de la part de ses petits camarades. C'est d'ailleurs pour cette raison qu'il déménage en Valais, au-dessous de Crans-Montana, parce que là-bas, les gens trouvent Cher mignon.
3: Et un Cher mignon, c'est les pétaches.
1: Mais vers l'âge de 14 ans, il se découvre une passion pour le football et s'envole pour la ville de Tel Aviv, afin d'y construire une solide carrière. Mais les choses ne se passent pas comme prévu, tant Cher ne brille pas sur les terrains. Une période qui est restée en travers de la gorge des dirigeants du Maccabi Tel Aviv. D'ailleurs, encore en 2026, les Israéliens n'ont toujours pas digéré le cas Cher. De retour en Suisse, Fabian Scher tente une reconversion et devient chauffeur de car postal. Bricoleur dans l'âme, il s'inspire de l'émission Pimp My Ride et installe un petit jardinet dans son car. Une sorte de havre de paix que Fabian doit entretenir aussi. Mais avec un peu d'imagination, on peut tout à fait nettoyer son jardin dans un car cher.
4: Le terme « nettoyer » au car cher est un terme qui s'impose.
1: Petit fun fact avant de se quitter. L'autre jour, j'ai couché avec Fabian Scher et c'était vachement bien parce qu'il n'a pas jugé mon surpoids. Autrement dit, j'étais vraiment bien en chair.

0: 22h. Virginie Langerock.
1: Au Japon, l'alerte au tsunami a été levée après un puissant séisme survenu dans le sud-ouest du pays. Une secousse de magnitude 7,1, c'est presque l'un des plus forts sur l'échelle japonaise. Mais la chaîne de télévision NHK fait état d'au moins 50 personnes hospitalisées après ce séisme. Plusieurs habitations se sont effondrées au centre du département de Kumamoto, à Kyushu, et de nombreuses personnes seraient également piégées dans un centre commercial endommagé par le séisme. Le Japon est l'un des pays les plus exposés au séisme, avec une secousse enregistrée en moyenne toutes les 5 minutes. En Espagne comme en France, les efforts colossaux des pompiers ont permis de stabiliser certains feux. Après une nuit plus calme dans la région de Madrid, le gigantesque brasier a déjà dévasté 77 000 hectares. C'est 7 fois la superficie de Paris. Mais la situation s'améliore peu à peu, assure de son côté la présidente de la région de Madrid, qui commence à planifier le retour de certains habitants dans quelques communes. Le Premier ministre espagnol Pedro Sanchez doit s'exprimer aujourd'hui à la mi-journée. En France aussi, il faut faire vite avant une nouvelle hausse attendue des températures qui fait craindre une nouvelle aggravation de la situation, alors que 42 000 hectares sont déjà partis en fumée dans la région de Bordeaux. Et puis en anticipation de la remontée des températures, la préfecture de Gironde a annoncé ce matin l'évacuation de 4 000 personnes dans la station balnéaire de Lacanau. Et alors que la France est confrontée à des incendies d'une ampleur historique, un homme de 23 ans, soupçonné d'une série de départs de feu dans le Var, a été mis en examen et placé en détention provisoire. Le Var qui est aussi touché par un important incendie qui nécessite depuis 8 jours l'intervention de plus d'un millier de pompiers. Et le feu n'est pas encore fixé. Comme d'autres cantons, Vaud réactive dès demain les plans canicule alors que les fortes chaleurs font leur retour. Objectif, renforcer la prévention, la surveillance et l'accompagnement des personnes les plus vulnérables. Le canton appelle aussi chaque employeur à assurer la sécurité de ses employés et de prendre les mesures nécessaires pour préserver leur santé. Cela passe notamment par un aménagement des horaires, une hausse des pauses, une baisse de la charge physique ou la mise à disposition de zones ombragées. Et la Société suisse des entrepreneurs demande que les entreprises de construction ne soient pas pénalisées pour les retards liés à la chaleur sur les chantiers. Une motion est d'ailleurs en cours d'examen au Parlement en ce moment. Selon le texte, en cas de chaleur extrême, les entreprises doivent pouvoir interrompre les travaux pour garantir

0: jusqu'à la Coupe du Monde 2030. Du soleil toujours cet après-midi, les températures remontent, il pourrait faire jusqu'à 30 voire 33 degrés. Et puis Météo Suisse a mis en place un avis de canicule degré 4 sur le bassin lémanique dès demain. Degré d'alerte maximale, degré 3 dans les autres régions de plaine.
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2: 4000 touristes évacués de la commune de Lacanau dans le sud-ouest de la France, où la hausse attendue des températures fait craindre une nouvelle aggravation du méga-feu. Il est stabilisé et les reprises du feu de la nuit sont sous contrôle. Mais le retour prévu de la chaleur fait en effet craindre une reprise du gigantesque brasier. Depuis le début de l'incendie au nord du bassin d'Arcachon, 93 pompiers ont été blessés, 240 habitations détruites. Comme hier, aucun train ne circule, ni TGV ne circule au sud de Bordeaux. L'autoroute est fermée dans les deux sens entre les villes de Bordeaux et de Bayonne. Au Japon, un puissant séisme a secoué aujourd'hui le sud-ouest du pays, dans l'île de Kyushu. Il a fait plusieurs dizaines de blessés et provoqué l'effondrement de plusieurs bâtiments et des incendies. La télévision fait état de nombreux morts dans un centre commercial endommagé par la secousse, qui a été extrêmement forte. Elle a atteint le niveau maximum sur une échelle distincte utilisée au Japon, puissance de 7,1. Le Premier ministre israélien Benjamin Netanyahou est à Washington aujourd'hui. Son objectif est d'afficher publiquement son entente avec le président américain, alors que s'ouvre la campagne des élections législatives en Israël, élections qui se tiendront fin octobre et qui décideront de l'avenir de Benjamin Netanyahou à la tête de l'État hébreu. Les relations entre les deux hommes se sont dégradées depuis le début de la guerre en Iran. Le président américain a notamment reproché aux dirigeants israéliens d'entraver les efforts de paix en vue d'un accord de cessez-le-feu. L'Iran sera également au menu des discussions, de même que la mise en œuvre de l'accord cadre justement entre Israël et le Liban et l'impasse dans le conflit dans la bande de Gaza. Et puis autre président, celui de l'Ukraine, Volodymyr Zelensky, est attendu lui aussi à la Maison-Blanche aujourd'hui pour tenter d'obtenir son accord, l'accord de Donald Trump à l'achat de missiles intercepteurs Patriot, alors que la Russie intensifie ses frappes contre Kiev. En Allemagne, on apprend que l'auteur de l'attentat de la Gay Pride de Berlin avait prêté allégeance au groupe État islamique le jour même des faits. Les enquêteurs ont retrouvé une vidéo sur son téléphone portable. L'homme est suspecté d'avoir foncé dans la foule de la Gay Pride de samedi soir, faisant un mort et 29 blessés. Il a ensuite été tué dans une opération de police à Berlin. Il avait déjà été condamné à de la prison avec sursis après avoir tenté de rejoindre le groupe djihadiste État islamique en Syrie, mais il avait été remis en liberté. En raison du risque d'incendie en Suisse, les cantons romands prennent des mesures avant le 1er août. L'usage privé des feux d'artifice est interdit presque partout en Suisse romande, sauf pour le moment à Genève. Le Valais va plus loin. Il a annoncé l'interdiction totale d'utilisation et de vente d'engins pyrotechniques. Fribourg mise sur l'interdiction d'utilisation. Vaud et Neuchâtel autorisent seulement les feux d'artifice officiels sur le lac. Et puis dans le Jura, quelques feux officiels sont autorisés au cas par cas. Le Tour de France féminin va sillonner une partie de la Suisse romande. Du 1er au 3 août, la course s'élancera de Lausanne. Elle fera étape à Aigle et Genève. On attend 147 coureuses, dont la bernoise Marlène Reusser.

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3: Le sud-ouest du Japon secoué par un puissant séisme. La télévision fait état de nombreux morts dans un centre commercial endommagé. Au moins 50 personnes ont été hospitalisées et 12 habitations au moins sont effondrées. Aucune anomalie immédiate n'a été constatée dans les centrales nucléaires de la région, selon l'autorité japonaise de régulation nucléaire. Et puis 4000 touristes sont évacués préventivement de la station de Lakano en raison des incendies en Gironde. Des feux qui sont stabilisés mais pas fixés. La hausse prévue des températures à venir dès demain fait craindre de nouveaux départs de feu, alors que 42 000 hectares ont déjà été dévorés par les flammes. Plusieurs avions militaires américains qui ont frappé l'Iran la semaine dernière ont décollé depuis des bases israéliennes. C'est ce que confirme le ministre de la Défense, Israël Katz. Cette déclaration intervient alors que Benjamin Netanyahou, le premier ministre israélien, est à Washington pour s'entretenir avec Donald Trump. C'est la première fois depuis le déclenchement des bombardements contre l'Iran que les deux dirigeants se rencontrent. Une guerre qui a sérieusement dégradé les relations entre les deux hommes. Mais ce que Benjamin Netanyahou vient chercher avant tout, c'est un soutien de Donald Trump pour une campagne électorale qui s'annonce périlleuse. Le dirigeant de 76 ans entend briguer un nouveau mandat lors des élections législatives du 27 octobre, mais sa cote de confiance est en chute dans les sondages. Le service des curatelles de la ville de Bulle traverse une crise importante. 7 employés ont démissionné depuis 3 mois dans un service qui compte 12 personnes. Le service est sous tension permanente, reconnaît la conseillère communale à la tête de la santé et des affaires sociales. Les dossiers augmentent de façon constante et se révèlent de plus en plus complexes. Pour le budget prochain, le conseil communal a accepté l'ajout de 2 postes. Mais au-delà de la surcharge de travail, le journal La Gruyère s'appuie sur 3 témoignages et fait mention d'un climat de travail délétère. Le procès en appel de la Malaysian Airlines s'est ouvert à Pékin. Des proches de passagers du vol MH370, qui avait disparu mystérieusement il y a 12 ans, demandent des comptes à la compagnie. Le 8 mars 2014, un Boeing du transporteur aérien relie la capitale Kuala Lumpur à Pékin et il disparaît des écrans avec 239 personnes à bord, dont une majorité de Chinois. Les passagers, les pavés et les boîtes noires n'ont jamais été retrouvés. Et c'est l'un des plus grands mystères de l'histoire de l'aviation civile. Il y a un an, un tribunal de Pékin avait condamné la compagnie Malaysian Airlines à verser 377 000 francs à 8 familles de passagers chinois. Déçus par l'absence de réponse sur le fond, 2 d'entre eux avaient fait appel. Rejoindre l'Australie à la France sans escale, c'est fait. Airbus a conclu un vol d'essai de plus de 24 heures entre Melbourne et la France, sans escale donc. Ce test marque une étape clé dans le développement des voyages long courriers. La compagnie aérienne australienne Qantas espère établir une liaison sans escale directe Sydney-Londres dès octobre 2027. Le premier appareil d'une capacité de 20 000 litres de carburant pourra accueillir 238 passagers et devrait être livré en avril 2027. Du soleil et quelques nuages aujourd'hui. Les températures remontent. Il pourrait faire jusqu'à 30 ou 33, mais il fera bien plus chaud demain. Minimum 17 à 22, maximal 33 à 37 degrés.
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1: Le puissant séisme qui a frappé le sud du Japon ce matin tôt a fait au moins un mort et des dizaines de blessés. Il a notamment provoqué l'effondrement d'un centre commercial où de nombreuses personnes piégées restent toujours injoignables. Au moins une personne a trouvé la mort dans le département de Kumamoto, dans le sud du Japon, donc touché par la secousse. Un tremblement de terre d'une magnitude 7,1 selon l'agence météorologique japonaise. L'armée a d'ores et déjà mobilisé 3600 personnes pour les opérations de secours et dépêcher une vingtaine d'avions pour évaluer les dégâts depuis les airs. L'archipel enregistre plusieurs centaines de secousses chaque année et concentre à lui seul presque 20% des séismes recensés dans le monde. Une heure pour partir, vélo sur le toit, valise entassée à l'arrière, des touristes français, anglais, allemands ont évacué les campings de la station balnéaire de Lacanau ce matin, célèbre spot de surf menacé par les flammes en raison de l'incendie en Gironde. La préfecture a décrété ce matin l'évacuation de 4000 personnes de Lacanau, anticipant un phénomène météorologique défavorable dans l'après-midi avec le retour de la chaleur qui pourrait donc entraîner une reprise du gigantesque incendie. Et puis en Espagne, l'ordre d'évacuation pour 13 communes de la région de Madrid et celle voisine de Castille et Léon, touchée par les incendies, a été levée aujourd'hui. On ne sait pas si les habitants concernés pourront tout de suite regagner leur domicile. Comme d'autres cantons, vous réactivez dès demain les plans canicule alors que les fortes chaleurs reviennent. Objectif, renforcer la prévention et l'accompagnement des personnes les plus vulnérables. Le canton appelle aussi chaque employeur à assurer la sécurité de ses employés et de prendre les mesures nécessaires qui passent par exemple par un aménagement des horaires, une hausse des pauses ou la mise à disposition de zones ombragées. La Société suisse des entrepreneurs souhaite quant à elle éviter que les entreprises de construction ne soient pénalisées pour les retards liés à la chaleur sur les chantiers. Une motion est d'ailleurs en cours d'examen au Parlement. Selon le texte, en cas de chaleur extrême, les entreprises doivent pouvoir interrompre les travaux pour garantir la santé et la sécurité des ouvrières et des ouvriers sur leur lieu de travail, sans pour autant s'exposer à des pénalités financières de retard. Le Conseil national avait adopté cette motion il y a 2 ans. La motion a ensuite été renvoyée en juin à la commission du Conseil des États où elle doit être adoptée ou validée. En France, le patron de la chaîne de télévision Canal+, qui est aussi le premier financeur du cinéma français, répète qu'il ne financera pas à l'avenir de films dont les initiateurs portent, je cite, « préjudice à l'image de son groupe ». Canal+ prévoit d'investir 980 millions d'euros dans les 6 ans dans le cinéma français et européen. Mais il confirme donc boycotter les professionnels du cinéma qui pourraient porter préjudice au groupe. Pendant le festival de Cannes au mois de mai, plus de 600 signataires rejoints par 3000 autres, dont quelques stars internationales, mais peu de figures de premier plan du cinéma français, avaient signé une tribune dénonçant l'emprise grandissante de l'extrême droite dans le 7e art. Cette tribune visait clairement le milliardaire conservateur Vincent Bolloré, actionnaire de référence de Canal+, qui ne financera donc plus les films de ses signataires. Du soleil, quelques nuages dans les Alpes cet après-midi, il fera jusqu'à 30, voire 33 degrés.
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2: En ce temps de vacances à la plage, rappelons-nous d'Alphonse Allais qui écrivait « Les familles, l'été venu, se dirigent vers la mer en y emmenant leurs enfants dans l'espoir, souvent déçus, de noyer les plus laids. » Eh ben, Alphonse, on salue tous les parents en vacances !

0: Un petit gaviscon pendant que la guerre se déclenche. Je crois que c'est une de mes paroles préférées de ces derniers temps. Jeanne, bonjour, pour ouvrir ce coucou Malibu.
1: On serait cru dans Alerte à la Malibu.
2: Oui, enfin, sauf que moi, je sais pas courir au ralenti.
3: Tout le monde sait courir au ralenti. Courir au ralenti, c'est marcher.
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0: Courir au ralenti, c'est marcher. Même dans le jingle, il y a des phrases de fou. Et j'ai une pensée pour ce mec qui courait des cols. Il faisait des cols du Tour de France, mais en courant à reculons. Voilà, c'était un gars du sud de la France. Enfin, le soleil, parfois, tape un petit peu trop. Tout simplement. Il est 16h07 et je suis ravi d'être avec vous, les amis. On est parti pour 3 heures de direct. C'est Coucou Malibu, l'émission en toute détente. Il y a Otavio qui est avec moi en régie. Coucou mon tata. Il y a également Florence Salazi qui est à la programmation musicale et on a un beau programme pour vous rien que dans cette première heure. On a Manu Ducret qui arrive, qui va nous faire un diatribe sur Michael Jordan. Voilà, Michael Jordan dans un monde parallèle, vous allez comprendre. Blaise Bersinger va passer faire un tour discrètement peut-être, il va peut-être m'envoyer un message à un moment donné, lui qui est adepte de vocaux. On aura Suzanne, l'artiste Suzanne que peut-être vous aimez bien, on aura un bout d'interview de Suzanne puisque la radio des festivals c'est Couleur 3 et que Suzanne est à peu près dans tous les festivals de l'histoire cet été, dont plusieurs en Romandie, donc ça vaut la peine qu'on se replonge un petit peu dans son univers. On aura aussi un mot de notre programmateur Fred Studer sur une cover assez étonnante, celle des Kills de I Put a Spell on You. On reviendra sur ce morceau mythique d'ici quelques minutes. Enfin voilà, beau programme. 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Alors bien sûr, il faut que vous soyez dispo, ce serait sympa, sinon ça prive quelqu'un d'autre de ce bijou de festival. Mais donc, vous m'écrivez pourquoi ça doit être vous. Voilà, soyez créatifs, soit vous y allez avec de la prose, soit vous y allez en disant simplement que les groupes sur le line-up vous expliquent pourquoi c'est vraiment vous le ou la plus grande fan de ces groupes-là, ou pourquoi vous kiffez autant Couleur 3. Bref, soyez créatifs, créatives, et on vous choisira totalement arbitrairement pour aller à ce festival. À vos mails, les amis.
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0: Et on repart en musique avec Animotion. Le titre, c'est Obsession. Let's go.

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2: Mille sabords, on change de sport.
3: L'Uchronie, c'est l'art de jouer à... Et si... On prend un détail du passé, on le tord et bam, tout un nouveau monde s'ouvre. Aujourd'hui, on se lance dans un gros délire. Et si Michael Jordan avait complètement foiré sa carrière? Pas de légende, pas d'Air Jordan, pas de mec qui plane dans les airs et le basket prend une tournure très différente. On part dans les années 80. Jordan est drafté, mais au lieu de survoler la NBA, il enchaîne les blessures et les matchs ratés. Bref, le mec disparaît du radar plus vite qu'un tweet gênant. La marque Nike, qui avait tout misé sur lui, prend une claque monumentale. Pas de Air Jordan, donc pas de culture sneakers qui se démocratise. Les gamins ne campent pas devant les magasins pour une paire édition limitée. Les chaussures restent des chaussures. À la place, c'est Reebok qui domine le marché avec ses pumps multicolores qui deviennent des objets de référence. Mais seulement pour les sportifs. Pas d'exploitation. Explosion dans la rue, pas de mode urbaine mondiale construite autour d'un joueur. Et ouais, désolé les sneakerheads, mais dans un monde sans Jordan, ton Graal, c'est une Reebok gonflable orange fluo.
4: Let's get ready to rumble!
3: Et puis il y a Hollywood qui prend aussi une balle perdue. Pas de Jordan, donc pas de Space Jam. Pas de Bugs Bunny qui claque des dunks avec un humain. Pas de merchandising Looney Tunes qui inonde les chambres d'ado. Pas de pont entre NBA et cinéma. Le basket reste coincé sur son parquet. Il déborde jamais dans la pop culture mondiale. Résultat, la NBA perd un levier énorme parce que Space Jam, c'est plus qu'un film. C'était la preuve que le basket pouvait être du spectacle total entre sport, cinéma et business. Dans cette uchronie, Bugs Bunny reste un lapin. Alors oui, un lapin qui parle, mais c'est un lapin. Pas un quoi. Côté basketball, comme Jordan ne fait pas décoller les Bulls, c'est Atlanta qui devient la Mecque. Les Hawks, portés par Wilkins et son contrat Reebok, deviennent la franchise glamour, l'équipe que tout le monde veut voir jouer. Le parquet de Géorgie, c'est Vegas version NBA. Lumière, showtime, dunk à la chaîne. Pendant ce temps, les Bulls, eux, restent une franchise anonyme du Midwest, coincée entre le froid et l'ennui. Pas de dynastie, pas de Seabag, pas de maillot rouge vendu partout dans le monde. Sportivement, la NBA continue quand même de grandir, mais au rythme du chuckball, donc en vrai, pas très vite. Sans Jordan, pas de joueur qui écrase tout avec son aura, donc la ligue reste un championnat fort, sans légende universelle. Les années 90 sont marquées par des duels spectaculaires, mais éparpillés. Wilkins fait le show à Atlanta, Clyde Drexler porte Portland, mais personne ne construit une dynastie qui marque la planète entière. Le jeu devient plus vertical, plus centré sur le dunk. Il manque des récits autour de la gagne absolue. La Dream Team de 92 existe toujours et elle écrase tout le monde à Barcelone. Mais sans Be Like Mike pour hypnotiser les foules, elle reste une démonstration américaine, pas une révolution mondiale. La Serbie et la France finiront même par battre régulièrement les Américains dans les grands tournois. Alors oui, le basket reste un sport majeur aux États-Unis, mais il perd ce supplément d'âme qui l'aurait propulsé en religion mondiale. Politiquement, l'Amérique garde quand même son soft power. La NBA reste une vitrine, mais l'image exportée est différente. Moins perfectionniste qui bosse 20 heures par jour, plus cirque spectaculaire. Conséquence directe de ce côté moins travailleur, la Chine a plus de mal à se mettre au basket. Ce sont les riches chinois qui la portent directement dans le pays. Le lien entre l'Amérique et l'Asie existe, mais il est plus fragile car il ne dépend pas directement de la NBA. Alors ouais, sans Michael Jordan, le monde du sport manque d'un mythe, une religion, un gars qui transforme le terrain en cathédrale. Et puis bon, sans lui, pas de Kobe Bryant aspiré à copier son jeu, pas de LeBron James qui reprenne le flambeau en mode Chosen One. La lignée des légendes est brisée, le basket avance mais il manque ses héros. Conséquence, le basket américain n'est plus érigé en temple du travail acharné, mais en show XXL avec des dunks qui claquent, des highlights à l'appel. En gros, on privilégie le spectacle plutôt que la sueur. Ah mais, un peu comme la NBA de notre vrai monde en fait. Oh, ça va, je taquine. Mais quelque part, l'échec du GOAT Michael Jordan dans cette uchronie, ça aurait juste accéléré l'évolution vers ce que la Ligue est devenue. Une machine à images plus qu'une école de légende. Puis bon, de toute façon, les États-Unis, c'est grand. Des stars, ils en auront toujours à l'appel, pas comme la Suisse avec un Roger par millénaire. Oh mon Dieu, pardon, je viens d'imaginer un monde où Roger Federer a jamais existé. Oh, quelle horreur! Oh, je vais en faire des cauchemars! Oh non! Oh non!
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5: Je préfère le dire, moi j'étais plus Nadal. Voilà! Vous allez faire quoi? Tu vas faire quoi, Manoé? Bon, merci, c'est très intéressant. On t'aime.

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1: 16h21, faites très attention à cette rappeuse qui va tout péter, la nouvelle star du rap français. On annonce. Voilà, vous savez pourquoi on annonce ? Parce que c'est un repérage couleur 3 et vous savez ce que ça veut dire ? Historiquement, je rappelle quand même que Rage Against the Machine, quand j'étais à peine bébé, même peut-être un peu avant, ils étaient repérage couleur 3. Donc on annonce les tendances. Et Lin Lin, la française, elle a sorti un super premier album qui s'appelle Disco Inferno. Ça pète, on est entre la chanson française, la house, le rap, il y a tout. Elle envoie la sauce et si vous allez voir la cover ou ses photos de presse, c'est un régal aussi. Elle a des dents un peu de vampire et tout. Enfin, la DA est très soignée, aussi bien que la musique. Mais je vais devoir interrompre parce que j'ai une notif de Blaise.
2: Bonjour la 3, c'est Blaise Bersinger. Je vous fais ce petit message vocal vite fait parce que je suis chez Vieux Guy. Il m'invite souvent pour regarder la télé.
3: La merde.
2: C'est toujours des moments sympas.
3: Il est moche lui.
2: Bon alors là, il y a du foot.
3: Connard.
2: Mais ouais, je sens que ça lui fait du bien d'être avec quelqu'un. Hein, Vieux Guy?
3: Hein?
2: Ouais.
3: Les couilles.
2: Les couilles, d'accord.
3: Pété.
2: Ah. Merci.
3: C'est chier.
2: De quoi?
3: Oh.
2: Et puis sinon, toi, c'est quoi ton rapport à la musique traditionnelle?
3: Non.
2: Ouais, je sais pas, j'ai essayé un truc.
3: Pété.
2: Mais tu viens de péter.
3: Bon, bon.
2: Merci. Eh ben, super. Ça démange. Bon, tant que tu te renifles pas la main. Allez.
3: Poulet.
2: De quoi tu veux du poulet?
3: Non.
2: Ah, ça sent le poulet. D'accord, ouais.
3: Juif.
2: Oh, de quoi? Pourquoi?
3: Bon.
2: Ok.
3: Karine Le Marchand.
2: Oh, mais crie pas comme ça.
3: Pété.
2: Non.

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0: Un classique, ça, Cannonball Breeders, 16h30.
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0: Eh ben dis donc, ça envoie des jingles sans prévenir, tata. Bon, mais ça tombe bien, parce que je voulais vous parler d'une cover proposée par Fred Studer, notre programmateur musical. C'est le moment popcorn, effectivement. Vous souvenez-vous de I Put a Spell on You, morceau mythique sorti en 1957, interprété par Screamin' Jay Hawkins, un morceau complètement possédé qui avait été bloqué hein, sur plusieurs chaînes de radio à l'époque, mais qui était devenu culte, qui représentait un son interdit un peu à ce moment-là. Une chanson qui originellement devait être plus douce, devait être plus sentimentale, sauf que eh ben, tout le monde dans le studio était complètement ivre. Voilà, volonté des producteurs qui voulaient comme ça une vibe un peu plus fêtarde, plus déchaînée, qui puisse transparaître sur l'enregistrement. Donc ils avaient eux-mêmes amené de l'alcool, les gros malins. Résultat, Jay Hawkins, il a fait un peu le zouave en criant et en faisant des bruits chelous en même temps qu'il chantait. Et puis ça a donné le côté un petit peu hanté du morceau, et ça a participé à créer la personnalité vaudou de Hawkins. Ça a donné l'identité à ce qu'ils appelaient à l'époque le shock rock. Ce morceau, il a été repris par plein de grands artistes, Nina Simone, Creedence Clearwater Revival, Annie Lennox, mais aussi, et c'est là que ça nous intéresse, le duo anglo-américain de garage rock The Kills. Ils avaient enregistré cette cover en 2009, mais ils l'ont sorti seulement bien après, fin 2020, justement peu après la mort de Screamin' Jay Hawkins. C'était sur une collection de face B des Kills, publiée chez le label Domino. C'est évidemment un petit peu plus moderne, vous allez l'entendre, la reprise, mais aussi plus sale en termes de son de guitare, et tout aussi sauvage par contre de la part de la chanteuse Alison Mossart. Ça pourrait parfaitement figurer dans la bande-son de la série Peaky Blinders, je trouve, mais je vous laisse juger par vous-même. I Put a Spell on You de Screamin' Jay Hawkins originellement, mais version The Kills sur RTS Cooler 3.

Qu'est-ce que c'est bien The Kills à 16h35 sur la 3 The Kills qui reprenait ici Screamin' Jay Hawkins avec ça I Put a Spell on You. Screamin' Jay Hawkins, ancien boxeur, ancien pianiste professionnel et qui, selon certaines rumeurs, aurait eu au moins 50 enfants. Voilà, il y a même un site web qui a été créé après sa mort pour essayer d'aider à retrouver tous ses enfants. C'est merveilleux les 50s, qu'est-ce que je voulais que je vous dise? That's life, comme dirait Declan McKenna sur le titre suivant.

0: Vieux Valentino. Valentino Vivace à 16h42. Chiara, c'était le titre sur RTS Couleur 3. On passe en mode festival de nouveau.
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0: Mais oui, on continue même les jours où il n'y a pas de festival, on a des trucs à vous proposer, c'est ça qui est grandiose. Parce qu'il y a tout le temps des trucs qui se passent en Romandie, vous savez, on est un des pays avec le plus de festivals au mètre carré. Il y a le Gilliard Day qui commence aujourd'hui à Sion, il y a Estival Open Air qui commence demain à Estavayer, on y sera jeudi en direct d'ailleurs. Il y a Lake Live à Bienne qui commence jeudi aussi, voilà. Et nous, on va s'intéresser tout de suite à une artiste qui passe dans plusieurs festivals de Suisse romande cet été. C'est la Française Suzanne. J'étais allé à son concert au Docks de Lausanne déjà en février et franchement elle envoyait sévère et cet été on a plusieurs festivals pour le constater puisqu'elle était à Paléo la semaine passée, vous le savez peut-être, et elle sera au Veneuge Festival de Panta d'ici deux semaines. RTS Couleur 3 sera au Veneuge aussi, ce sera le jeudi 13 août en direct. Donc c'est l'occasion de refaire un peu connaissance avec Suzanne grâce à notre cher collègue Éric Grosjean qui nous manque sur la 3, qui l'avait interviewé fin octobre, Suzanne, dans le grand soir sur RTS Première, avec notamment une petite ref à la chanson de Suzanne, Un sens à tout ça.
2: Suzanne, un sens à tout ça, puisque pour vous, la chanson, elle se doit vraisemblablement d'avoir une utilité, autre que le simple fait de divertir. Je pense à cette chanson utile de Julien Clerc, à quoi sert une chanson si elle est désarmée, mais enfin bon, je pourrais aussi citer John Baez, Patti Smith, Anne Sylvestre et quelques autres, pour avoir une espèce de parité.
3: Ouais. Très belle référence,
2: oui.
3: Soit dit en passant.
2: Oui.
3: Non, je pense que la chanson aujourd'hui, est-ce qu'elle n'est faite que pour divertir? Est-ce qu'elle peut être utile? C'est une vraie question, mine de rien. Alors, je pense pas que dans mon album, toutes les chansons sont utiles. Mais il y en a certaines qui peuvent l'être. Je pense notamment à Je t'accuse, qui, je pense, est une des chansons certainement la plus importante que j'ai écrite là, à l'heure d'aujourd'hui, en comptant les trois albums. Du moins, en tout cas, pour moi, elle l'a été. Si elle l'est pour ceux qui l'écoutent aussi, si elle peut faire... avancer quelques débats, même si c'est qu'à table, chez des gens dans des salons, ça me suffit. Je sais que la justice française ne va pas changer après avoir entendu cette chanson, mais
2: C'est souvent à table et en famille, enfin dans les familles que les violences se produisent, donc c'est peut-être
3: exactement.
2: À table que ce sera la plus utile de l'écouter.
3: Oui, et je pense qu'en tout cas dans le cercle privé des gens, elle a trouvé sa place, parce que j'ai reçu beaucoup de messages en effet qui me disaient j'ai réussi à le dire à ma famille, j'ai réussi à affronter mon agresseur, j'ai réussi à aller au bout de mon procès. Donc si cette chanson-là peut avoir cet effet-là sur les gens qui en ont besoin, alors je peux considérer qu'elle est peut-être utile, ouais.
2: Bon, ce qui donne un peu d'espoir et ce qui aide à faire société, on le rappelle chaque été quand la période des festivals arrive, comment c'est fantastique de réunir les uns et les autres, sans genre, sans classe sociale, bref, voilà, devant des artistes...
3: Belle foule.
2: Voilà, qu'ils aiment bien. C'est là que vous avez une vraie utilité, finalement. Parce que c'est dans ces moments-là que les gens se causent, parfois se rencontrent, que leur vie change, bifurque...
3: Bien sûr, je me suis demandé souvent si ce que je faisais c'était utile, parce que je viens d'une famille où mon père soigne, mon père est infirmier, ma sœur aussi, enfin j'ai une famille de soignants, et je me suis toujours dit, eux, ils sont utiles, notamment pendant la période de pandémie, bon voilà, c'était il y a quelques années déjà, mais je m'étais posé la question, vraiment, est-ce que toi et tes chansons, ça sert à quelque chose dans ce monde, est-ce que tu apportes une petite pierre à l'édifice, et je pense que c'est vraiment en concert qu'on se rend compte de ça. On se rend compte, une fois qu'on est sur une scène, on se dit, oula, il y a plein de gens, tous ces gens sont très différents, ils ont peut-être des cultures, des religions, des sexualités, tout plein de choses qui sont différentes, et finalement ils écoutent le même artiste, la même chanson, et ils savent se réunir. Donc comme quoi les humains, moi c'est ce qui me donne espoir, on peut se diviser très vite, mais on peut se rassembler très fort aussi, et arriver à faire de grandes choses. Donc merci les concerts, et merci les grandes foules d'écouter les artistes et de continuer à se réunir et à créer un peu d'osmose.
2: J'ai souvenir de vous avoir vu un peu beaucoup, passablement, passionnément bouger sur scène, donc j'imagine qu'il faut se remettre un peu dans le bain physiquement. J'ai vu quelques vidéos sur les réseaux, vous avez l'air quand même de rechercher votre souffle.
3: Je pense que je vais un peu payer le fait d'avoir fait un album très costaud au niveau des BPM.
2: Ouais, c'est ça.
3: Il va être cardio cet album, je le sens d'avance, mais je me suis mis un défi aussi, de me dire, ok, T'as encore le corps, t'as encore des genoux qui tiennent à peu près. T'aimes la danse, enfin, c'est mon premier amour. J'ai toujours dansé seule jusqu'à présent sur scène. J'étais vraiment libre de danser comme je le voulais. Là, j'avais envie de mettre le step au-dessus. Avoir des danseuses avec moi, avoir... Alors, les danseuses, c'est pas qu'un décor qui bouge, hein, c'est vraiment des corps qui s'expriment. Donc, j'avais envie de pousser un peu le curseur là-dessus. Alors, attention, côté public, oui, je vais proposer de la danse, donc ils vont pouvoir accéder à de la danse et je trouve ça cool de la démocratiser. Par contre, moi aussi, je veux en voir de la danse, du coup. Donc, ouais. J'espère que le public en face... sera aussi dans une envie d'exulter avec le corps.

C'est vrai qu'on peine à en trouver un de temps en temps. Hein. Suzanne sur RTS Couleur 3, pile poil à 16h50. Suzanne, c'était mardi dernier sur la grande scène du Paléo Festival. Et vous pourrez la revoir sur scène en Suisse romande le vendredi 14 août à 19h sur la grande scène du Venoge Festival à Panta. Et si vous y êtes pas, eh ben, y aura une séance de rattrapage en Romandie à l'Alhambra de Genève le 16 janvier 2027 pour une soirée festival voix de fête. Bah voilà, on est servi en Suisse quand même. Hein. Loving on me, Jack Harlow qui enchaîne.

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La très grande Danica avec Jaro Vandal, elle est de retour, Danica, avec du bon son. Elle était récemment dans Le Perchoir, la nouvelle émission d'RTS Couleur 3. C'est toujours visible sur le Play RTS si vous voulez revoir son showcase et son interview avec le copain Johan Provenzano. Et d'ailleurs, une artiste qui, je pense, au niveau famille musicale, n'est pas très loin de Danica. En tout cas, il y a des influences communes. Ce sera Anessia, qui elle aussi vient de Genève et qu'on reçoit dans quelques instants. Ce sera dans une quinzaine de minutes, on va dire, juste après le Flash Info. Et juste après ce bec, Tropicalia, qui démarre tout de suite. Et j'attends vos mails, fantin.moreno@rts.ch, pour aller au Outbreak Fest le 23 août à Londres.

0: On l'entend bien, la Tropicalia de Beck avec ses... Allez, on se retrouve juste après pour 2 heures de Coucou Malibu. À tout de suite.
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2: 17h. Virginie Langeroc.
3: En France, comme en Espagne, les incendies sont stabilisés. 4000 évacuations préventives ont eu lieu ce matin en Gironde. Mais le retour de la canicule demain fait craindre de possibles retours de feu. En Espagne, l'ordre d'évacuation pour 13 communes de la région de Madrid et celles voisines de Castille et Léon touchées par les incendies a été levé aujourd'hui. Ce qui signifie que le retour des habitants à leur domicile peut commencer. Près de 63 000 personnes avaient dû être évacuées devant l'avancée des flammes. Le travail des pompiers et des militaires dans des heures très difficiles a permis d'inverser la tendance, a déclaré aujourd'hui le Premier ministre espagnol Pedro Sanchez. Le chancelier allemand Friedrich Merz appelle l'Union européenne à réduire de plusieurs centaines de milliards d'euros son budget à venir. Le chancelier allemand s'est rangé dans le camp des frugaux, ces pays du nord de l'Europe qui préconisent à la Commission européenne d'être nettement plus économe sur le budget à venir, budget des huit années à venir, actuellement en cours de discussion. Bruxelles a proposé l'an passé une enveloppe totale de 2000 milliards d'euros, en forte hausse par rapport au budget actuel, pour financer les priorités liées à la défense, à la transition écologique et à la compétitivité. Mais le dirigeant conservateur allemand estime que l'Union doit au contraire plaider pour des coupes impératives de plusieurs centaines de milliards d'euros. Il réclame aussi un démantèlement en profondeur de la bureaucratie européenne. Le président ukrainien est arrivé à la Maison-Blanche. Il veut tenter d'obtenir de Donald Trump son accord à l'achat d'intercepteurs Patriot qui sont essentiels, estime-t-il, pour la défense antiaérienne de Kiev. La rencontre intervient au moment où l'Ukraine et la Russie font monter en puissance leurs frappes de longue portée et où les efforts diplomatiques américains sont au point mort, plus de 4 ans après le début de l'invasion russe. Notre priorité absolue est la défense contre les missiles balistiques, a rappelé Volodymyr Zelensky en annonçant son arrivée aux États-Unis. Selon les Nations Unies, juin a été le mois le plus meurtrier pour les civils ukrainiens depuis 4 ans. La Russie ayant multiplié les frappes de missiles balistiques particulièrement difficiles à intercepter contre les villes et les localités ukrainiennes. Football, Zinedine Zidane est le nouveau patron des Bleus. Il a été nommé ce matin au poste de sélectionneur de l'équipe de France. Il remplace Didier Deschamps, avec qui il avait gagné la Coupe du Monde comme joueur en 1998. À 54 ans, Zizou accède à la fonction dont il rêve depuis des années. Il a déjà été entraîneur, mais c'était au Real Madrid. Son contrat à la tête de l'équipe de France le porte sur 4 ans, jusqu'à la Coupe du Monde 2030. C'est l'aboutissement d'une longue quête. Une équipe internationale dirigée par un astronome de l'Observatoire de Paris a dévoilé aujourd'hui la première preuve que Beltégeuse, l'une des étoiles les plus brillantes de la galaxie, n'est pas seule. Elle est bien accompagnée d'une autre étoile. Beltégeuse est visible à l'œil nu dans la constellation d'Orion et elle est 1000 fois plus grosse que notre Soleil. Mais l'étoile qui l'accompagne est plus petite, seulement 1,5 fois celle de notre astre. L'image dévoilée aujourd'hui a été obtenue grâce à un instrument d'imagerie installé sur le télescope de l'Observatoire européen au Chili. Et cela a nécessité plusieurs mois de traitement et d'analyse des données. Du soleil chez nous et quelques nuages, toujours cet après-midi, les températures sont un peu plus hautes. Il pourrait faire jusqu'à 33 degrés.
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3: Une star, c'est quelqu'un qui travaille dur pour être connu et qui ensuite porte des lunettes noires pour qu'on ne le reconnaisse pas. Fred Allen.

0: Cet artiste a fait une des entrées les plus mythiques du Montreux Jazz Festival. C'était Ray et c'était cette année le 3 juillet si vous y étiez. Chapeau.
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0: Mais oui, quel plaisir, on est de retour encore 2 heures ensemble en direct et cette deuxième heure sera encore meilleure que la première puisqu'on a dans quelques instants la chance de recevoir une invitée musique pour une interview. C'est Anessia qui va nous rejoindre, je l'aperçois en régie, c'est parfait, je vais pouvoir aller la chercher dans un instant et vous allez découvrir en exclu son nouveau single. C'est très très cool ce qu'elle fait comme musique, vous verrez. On aura aussi du double Yannick Neveu dans cette deuxième heure avec une journée mondiale des bras cassés et la vie aquatique, tout ça dans la même heure. Il nous manque Yannick, voilà, il nous manque tout simplement. Et puis la radio des festivals, c'est RTS Couleur 3, c'est pourquoi on va se rendre dans la loge de Moziman à Paléo Festival pour une interview qu'il a donnée à Vertigo, nos collègues d'RTS Première, et on va voir ce qu'il avait à dire puisqu'il n'en a pas fini avec les festivals romans. Il sera au Venoge dans 2 semaines, Moziman. Voilà pour la deuxième heure, Otavio est toujours en régie, il est toujours chaud bouillant, et puis Florence Salazi nous propose la musique de cette émission. Et alors là, si c'est pas Mythix qui arrive tout de suite.
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0: Eh ouais, obladi oblada, on va chanter tous ensemble, allez. C'est les Beatles. Bienvenue dans Coucou Malibu, 17h08, ça fait plaisir.

0: Quand même, c'était des génies, hein, les Beatles. Mais faut analyser deux, trois paroles, quand même. Parce que... Il y a un peu de l'escroquerie, là. Allez, obladi, oblada, on va voir. Anicia, notre invitée, elle est même plus inspirée, je n'ai pas peur de le dire.
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0: Mais oui, invité musique à 17h12 sur RTS Couleur 3. Anicia, et non pas Anicia, elle m'a très justement corrigé. Anicia est international, donc A-N-E-C-I-A. Anicia, c'est une chanteuse, c'est une compositrice, productrice qui a grandi à Genève avec... Tu me corrigeras si je me trompe, une maman paraguayenne et un papa jamaïcain. Oui. Et puis, sa musique est assez à l'image de son métissage. On navigue entre les sonorités R&B, néo-soul, les influences jamaïcaines qui sont assez assumées. Elle kiffe autant D'Angelo et Brandy que des classiques reggae type Garnet Silk ou Chronix. Perso, j'ai perçu dans ses titres un peu de vibe lover R&B années 2000, comme ça. Ce qui n'est pas pour me déplaire, j'avoue. Bref, la voix d'Anicia, elle est pleine d'âme, elle est authentique, mais sans en faire trop. Elle revient de plusieurs belles expériences, notamment à Manchester, en Angleterre, où elle a fait l'Uni, elle a fait plein de concerts là-bas. Et il y a même un de ses titres qui avait été sélectionné sur une playlist BBC Introducing. Et ça, c'est pas donné à tout le monde. Et Anicia, elle a une belle actu, puisqu'elle vient de se produire pour la première fois depuis près de 3 ans, je crois, dans sa ville de Genève. Et surtout, elle sort ce vendredi son nouveau single qu'on va écouter en exclu tout à l'heure. On a de la chance, elle nous fait confiance. Salut Anicia, comment vas-tu?
5: Bonjour, ça va bien, merci.
0: Écoute, on est trop content de te recevoir. T'as fait l'aller-retour de Genève pour nous voir, oui. Donc ça fait plaisir. Voilà, t'es revenue en février avec de la nouvelle musique, après 3 ans de pause, entre guillemets. Mm-hmm. Qu'est-ce qui s'est passé pour toi ces 3 dernières années?
5: C'était honnêtement 3 années un peu difficiles mentalement. Malgré le fait que j'ai commencé une université de musique à Manchester, je faisais plus vraiment de musique pour moi-même en fait. Tout ce que je faisais c'était pour l'école, j'avais plus vraiment de motivation. Et voilà, je me demandais même si c'était vraiment quelque chose que je voulais faire, honnêtement. Et honnêtement, ça a repris peut-être fin 2025. J'ai fait des nouvelles rencontres, des nouvelles amies qui m'ont énormément aidée à Manchester, chanter avec elles, s'entraîner ensemble, faire des concerts ensemble, et ça m'a redonné de la motivation. Et je me suis dit, j'ai travaillé sur cette chanson qui s'appelle Foolish justement, que j'avais sortie, que j'ai sortie en mars, et je me suis dit, il faut que je la sorte maintenant, sinon je vais jamais la sortir. Et je vais continuer le cycle de juste attendre encore 5 ans, 10 ans. Et je l'ai fait, et honnêtement, ça m'a vraiment donné de l'énergie. J'étais vraiment hyper contente, j'ai eu une bonne réception. Je vois que les gens, ils aiment bien, et surtout, ils aiment bien le fait que j'ajoute un peu de ma culture jamaïcaine dans ma musique
0: à
5: aussi.
0: Fond, à fond.
5: Et je vois que les gens, ils sont réceptifs, donc ça me fait vraiment plaisir. Et là, ça m'a vraiment motivée à continuer.
0: Trop bien. Comment t'expliques que, tu sais, normalement, quand on va dans une uni comme ça, où il y a une émulation de plein de musiciens, musiciennes et tout, on se dit, ça va être au contraire très inspirant. Qu'est-ce qui a fait que toi, en fait, pour toi, c'était un peu plus difficile de te focus sur ton projet? Est-ce que tu manquais de temps, tout simplement, déjà?
5: Non, je pense que c'était pas forcément le temps. Mais je pense que la comparaison aussi, moi je sais que c'était un problème pour moi de me comparer un peu à tout le monde autour de moi, de me dire que ce qu'ils font c'est mieux, je fais pas assez bien. Et malgré le fait que j'étais dans une école de musique, le fait qu'on soit noté aussi, c'est pas forcément...
0: C'est contre-intuitif
5: Exactement, ouais. C'est très contre-intuitif, ouais. Et ça peut être compliqué parfois parce que la musique c'est tellement subjectif que ça peut, voilà, mentalement tu sais pas trop où te mettre. Et voilà, mais c'est quand même 3 années que je regrette pas du tout. J'ai vraiment passé un bon moment.
0: D'ailleurs, tu me disais hors antenne que Manchester, tu vas pas lâcher, sauf erreur.
5: Ouais, exactement. Je vais essayer de continuer. Je vais pouvoir rester encore 2 ans, en tout cas, grâce à un nouveau visa. Et pour l'instant, je me sens bien là-bas, donc je m'hésite à rester.
0: Et cette fois-ci, en faisant ton projet à côté?
5: Oui, exactement. Ah, cette fois, c'est pour moi, c'est pour ma musique.
0: Voilà, très bien. Ça fait plaisir à entendre. Alors, toi qui as vécu à Manchester, quelle différence t'as pu percevoir entre l'industrie musicale là-bas et dans notre chère Suisse romande?
5: Je trouve que... maintenant, je trouve que ça grandit ici aussi.
0: Ouais, mais du talent, il y en a, c'est clair.
5: Exactement. Ouais. Étant plus jeune, c'est vrai que je me sentais un peu seule ou pas forcément comprise, on va dire. En plus, je chante en anglais. Et ma musique, je trouvais donc que c'était pas forcément... Que les gens étaient peut-être moins réceptifs ici. Alors que là-bas, je trouve qu'ils sont un peu plus réceptifs. C'est anglophone aussi. Une grande culture caribéenne aussi, en Angleterre.
0: À fond.
5: Donc les gens comprennent un peu plus d'où je viens, ma musique, tout ça. Mais maintenant, je suis quand même contente d'être en Suisse aussi, un peu à moitié. J'aime bien avoir cette dualité.
0: À fond. Et d'ailleurs, ça faisait longtemps que tu n'avais pas joué, je le disais, dans ta hometown de Geneva. Chose faite le mois dernier. Comment tu as vécu ce concert?
5: Franchement, c'était incroyable. Ça m'a fait tellement plaisir. Ça faisait vraiment longtemps, comme j'ai dit. Et je pense que c'était le bon moment pour moi de revenir et de chanter. Et en plus, avec deux spots qui m'ont invité, je trouve que c'était les bonnes personnes, le bon moment. C'était parfait.
0: Trop cool. Anisha, le single qui sort vendredi, c'est pas ta seule actu de la semaine. Tu viens de sortir une super cool session sur Instagram en collaboration avec le grand Uncle Maximilien, qu'on salue, le copain. C'est dans le cadre de ces fameuses Washboard Sessions. Une session qui est déjà, je crois, à 12 000 vues alors qu'elle est sortie il y a 2 jours. Tu peux nous expliquer comment ça s'est fait et puis pourquoi tu as choisi la reprise que tu as choisie aussi?
5: Franchement, ça s'est fait hyper facilement, fluidement. C'est grâce à Panji, qui était le pianiste de la Fête de la Musique. Et lui, il connaît aussi Maximilien, donc ils m'ont proposé en fait. Et directement, tout le monde était partant. Ça s'est vraiment organisé très rapidement. Mmh. Je suis aussi venue à Lausanne, je l'ai fait. Et cette chanson... Moi, je suis fan de Jasmine Sullivan. Mmh. Et
0: c'est une Need de mes chansons préférées. Need You Bad, le
5: exactement.
0: Le morceau,
5: ouais. Et c'est une de mes chansons préférées. Et je crois que je l'ai chantée 1000 fois.
0: Ah ouais.
5: Et je crois que c'est juste venu intuitivement. On a dit, bon, on fait celle-là. Et ouais, ça a passé bien.
0: Et je vais être franc. Hein. Moi, si je vois la session et je sais pas que t'es suisse, à aucun moment je me doute que t'es suisse. Je me dis... Wow, tu sais, parce qu'il fait aussi des sessions au QI Jazz où il fait avec des artistes internationaux.
5: Oui, c'est vrai.
0: Moi, tu m'aurais mis ce contexte, j'aurais cru à 100%, donc respect de fou.
5: Merci beaucoup.
0: Encore un mot avant d'écouter ton nouveau single. J'ai cité ta maman paraguayenne, ton papa jamaïcain. Tu dirais que dans ta personnalité, t'as quoi de suisse, quoi de paraguayen et quoi de jamaïcain?
5: En vrai, je me rends compte quand je sors de la Suisse que je suis très suisse.
0: Ah ouais?
5: Je m'en rends pas forcément compte quand je suis ici, mais quand je sors, je regarde les rues, les magasins, tout. Je me dis, ah, en Suisse, c'est mieux rangé, tout ça. Donc, je suis quand même très suisse pour ça. Mais jamaïcain au niveau de la musique, j'aime beaucoup. Et niveau nourriture aussi, Jamaïque, Paraguay, j'aime les deux. Mes deux parents nous ont vraiment partagé la nourriture, la musique des deux côtés. Donc, j'ai eu la chance d'aller dans les deux pays aussi. Donc, j'ai un peu de
0: langues.
5: Oui.
0: Oh là là, scandale.
5: Donc j'ai vraiment de la chance. Donc
0: ah,
5: je suis
0: là, t'es bien. Là, t'es bien, c'est clair. Trop cool. Anisha, je te propose qu'on écoute ton nouveau single. Ça sort, je le rappelle, vendredi. Et on l'a en exclu, ça fait trop plaisir. Ça s'appelle Work for It. On en parle après, ça marche? Anisha sur la 3.

0: Oh, les vibes, les vibes, les vibes qu'elle envoie, Anicia. Ça vient de chez nous, les amis, eh oui. C'est une genevoise, même si elle est exilée maintenant à Manchester. Anicia, avec ce nouveau single, c'était une première qu'on entendait là en public. C'était Work For It. Ça sort vendredi. Voilà, faudra attendre jusqu'à vendredi. Ensuite, vous allez smasher ça et mettre sur repeat sur les plateformes pour qu'elle puisse se payer un, je sais pas, une barre de chocolat à la fin de l'année. Hein. Tu connais hein, les revenus artistes.
1: Ouais.
0: Voilà, douceur, groove, émotion à 17h22 sur la 3. Et donc, on est avec notre artiste R&B, soul, genevoise, jamaïco-paraguayenne, Anicia. Nouveau single, Too Cold à la prod, on va le dire, et Mara Cruz à la guitare. Deux potes de Manchester.
1: Oui, exactement.
0: Qui font la school avec toi?
1: Too Cold en musique, à l'école avec moi, et Mara en dehors de l'école.
0: Comment il est né ce single? Comment il a été créé?
1: Par moi-même. J'avais les accords, j'ai commencé à faire la prod d'une démo moi-même, et juste je l'ai amené à mon ami, justement Too Cold, parce que je me suis dit qu'il est meilleur en prod que moi. Mmh. J'étais là, faut que tu m'aides à juste la rendre meilleure. Et franchement, il m'a aidé. Et on s'est dit, on a besoin d'une vraie guitare dessus. J'ai demandé à mon amie Mara. Elle a joué la guitare comme ça. Et ça s'est vraiment fait facilement. Et Too Cold, il l'a mixé et masterisé.
0: Trop bien.
1: Et voilà.
0: Comme ça que ça se fait aujourd'hui, hein, home studio. Qui c'est qui t'a inspiré musicalement pour ce son-là? Ou ça peut ne pas être que des musiques qui t'inspirent, mais aussi des émotions ou des trucs que t'as vu ou t'as ressenti?
1: Niveau de la sonorité, je savais que je voulais quelque chose d'un peu plus ressortir mon côté jamaïcain un petit peu, mais tout en restant en fait moi-même. Donc c'est vraiment un mix de soul, R&B, Jamaïque, tout ça. Et je voulais vraiment avoir ce côté, donc je voulais quelque chose d'assez groovy. Et justement la guitare, j'aime beaucoup un artiste qui s'appelle Skeet, qui vient de Londres, qui est aussi d'origine jamaïcaine. Et ses chansons, souvent il y a de la guitare un peu où c'est chill comme ça, un peu. Il mélange avec le R&B aussi. Donc je me suis vraiment inspirée de ça aussi. Je voulais faire une chanson qui ressemble à ça.
0: Et quand tu dis Work For It, tu parles à qui?
1: Je parle à quelqu'un en fait qui, si la personne veut une relation avec moi, elle doit juste mettre du sien, faire des efforts. Ça va dans les deux sens. J'ai pas envie que ça soit toujours moi qui fasse tous les efforts.
0: C'est quoi le work? C'est quoi les preuves d'amour et de confiance qui comptent vraiment pour toi?
1: C'est vraiment les paroles, les attentions. Faire des efforts, donc faire des activités ensemble, même organiser des choses ensemble comme
0: proactif.
1: Ça. Proactif. Exactement, ça fait toujours plaisir plutôt que des paroles en l'air sans action.
0: Est-ce que ce nouveau single, Anicia, il est annonciateur de quelque chose d'autre à venir? Je sais pas quels sont tes plans, s'il y a un EP, s'il y a un album dans la tête. Je sais d'ailleurs pas ce que tu as envie de privilégier à l'âge où les gens sortent quasi que des singles.
1: C'est ça. Pour l'instant, pas d'album ou d'EP, mais c'est vraiment dans mes plans futurs, en tout cas dans la prochaine année.
0: Trop bien.
1: Pour l'instant, je me remets juste gentiment à la musique et j'ai des concerts à venir aussi. Donc
0: ah ça, ouais, let's go!
1: Ça fait plaisir. Je vais performer au Carnaval de Manchester la semaine prochaine. Donc ça c'est aussi quelque chose qui me fait vraiment plaisir. Donc voilà, pour l'instant je prends mon temps et je m'y remets gentiment.
0: On a vraiment l'habitude de, ouais là je vais au Citron Masqué à Yverdon, tu vois, avec tout le respect, tu vois, mais genre elle est là, je vais au Carnaval de Manchester, c'est tellement stylé. Ok, trop bien. Et en plus sur scène tu rigoles pas. Alors je sais pas comment tu fais là-bas, mais quand t'as joué à Genève, vous étiez genre 8 sur scène, non?
1: Ouais, franchement dès que je peux, c'est pas tous les concerts que je peux avoir une full band comme ça, mais dès que je peux, là pour la fête de la musique, j'avais carte blanche, je pouvais avoir le nombre de musiciens que je voulais. Et voilà, j'adore avoir des choristes, comme on voit sur la chanson, j'adore avoir plein d'harmonies et tout.
0: Donc là, les choristes, c'était toi, hein, si jamais, sur ce qu'on vient d'entendre.
1: Sur cette chanson, c'était moi, oui.
0: Mais par contre, en live, t'en as plusieurs.
1: Mais en live,
0: hein.
1: C'était justement trois amis de Manchester aussi,
0: ah,
1: qui sont venus.
0: Puis t'avais quoi? Batteur, gratteux?
1: Batteur, guitare, basse. Piano, ouais. Et trois choristes.
0: Trop
1: non,
0: stylé.
1: C'était incroyable.
0: Ouais, trop stylé. Bah, Anicia, merci beaucoup. On va s'écouter un deuxième titre. Celui dont tu parlais, qui t'a un peu redonné le goût à la musique, qui est sorti en mars, c'est Foolish. Je rappelle donc que ton nouveau single qu'on vient d'entendre sort ce vendredi. On peut te suivre sur Instagram, important. At I am Anicia. Donc, Anicia, ça s'écrit A-N-E-C-I-A. Si
1: exact.
0: Jamais. Voilà, la très bonne R&B soul de Suisse romande. Merci beaucoup d'être passé.
1: Merci beaucoup.
0: Trop cool.
1: C'est gentil.
0: On écoute Foolish, c'est Anicia sur RTS Couleur 3, 17h25.

0: to Athena. C'est suisse et c'est très bien et c'est un repérage couleur 3. Shut the door, c'était le titre, 17h32. Moi, je dirais plutôt rouvrez la porte. Ouais, rouvrez la porte. Non, bah, c'est le best-of des bras cassés. Exactement. Yannick Neveu, viens seulement.
1: Là.
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4: Des études scientifiques, il y en a beaucoup qui sont publiées tous les jours. Certaines sont intéressantes, d'autres beaucoup moins. Aujourd'hui, je vous propose que l'on s'intéresse à l'une de ces études. Elle vient tout juste de sortir. Je déclare donc que c'est la journée mondiale de l'argument de la preuve du second théorème d'incomplétude de Gödel récursivement axiomatisable.
5: Je saigne du nez.
4: C'est pas vrai. En fait, c'est une étude sur baiser. Il y a tout de suite plus de monde, hein. Baiser ! Enfin, moi, je propose, hein. Après, on peut quand même faire sur les théorèmes d'incomplétude, vous me dites. Non, ça m'arrange aussi, je sais vraiment pas ce que c'est. Donc, une étude sur baiser, et plus précisément, sur ce baiser. Pourquoi est-ce que nous autres, êtres humains, quand on apprécie quelqu'un d'autre, on a envie de l'embrasser sur la bouche ? On est d'accord, c'est super de se rouler des pelles, mais sur le papier, c'est quand même une pratique très bizarre. Parce que si on prend piner, par exemple, ok, les gestes sont aussi assez grotesques, mais piner, on voit d'où ça vient. On pine pour perpétuer l'espèce, c'est important, il en va de notre survie, donc l'évolution a rendu ça agréable, parce que sinon, on le ferait jamais, hein, faut pas se mentir.
5: Ouais, on serait des gros pandas.
4: Hein, Didier, on le ferait jamais. Hein, Didier, on est d'accord, c'est quand même pénible, hein, Didier.
6: Ouais.
4: Voilà, donc piner, c'est un truc saugrenu, mais c'est explicable. Alors que s'embrasser sur la bouche... Non mais vu de l'extérieur, c'est insensé. Enfin, vu de l'extérieur. Allez savoir pourquoi, même regarder des gens qui s'embrassent, ben on aime bien. Il y a des films, c'est que des gens qui s'embrassent. J'invente rien, c'est le scénario de la moitié des films qui sortent, plus tous les films de Noël. Au début, ils veulent pas s'embrasser, puis à la fin, ils veulent bien s'embrasser. Puis nous, on est contents quand ils s'embrassent. Surtout parce que ça veut dire que le film est enfin fini. Quelle merde ! Vite ! Un autre film où ce qu'au début, ils veulent pas s'embrasser, puis à la fin, oui ! Ils pensent quoi de moi, mon chat, quand ils voient que je lèche la bouche de quelqu'un ? Vous me direz, lui, il se lèche le cul. C'est vrai que c'est deg. Mais lécher des culs, moi, je le fais ça aussi. Hein. Certes, pas mon cul, d'accord. Mais si j'étais juste un tout petit peu plus souple. Ouais, bah oui, bien sûr. Non, mais tout le monde, toi aussi,
5: ah non,
4: Valérie. Clairement mais
5: pas.
4: Bien sûr.
5: Jamais d'avis.
4: Valérie, ça vient. C'est arrivé comment, ton problème de dos déjà ? Bon, mais alors pourquoi on s'embrasse sur la bouche ? Eh bien, il y a une étude récente très sérieuse qui s'est intéressée à la question. Et la réponse est assez simple, je vais vous la donner. Ça vient de nos ancêtres cousins. Alors, ancêtres cousins, c'est pas une catégorie sur Pornhub. Si ça l'est, j'ai vérifié, mais c'est pas de ça qu'on parle. Nos ancêtres cousins, c'est les grands singes, et ils ont toujours eu pour habitude de se lécher la bouche parmi pour se nettoyer les dents entre potes.
5: Oui.
4: Et c'est même un peu considéré comme le point final du toilettage chez les grands singes. Un contact entre les lèvres, comme ça, et une légère aspiration pour enlever les saletés et les parasites. C'est cool, hein. Et nous, eh bien, on a gardé cette habitude-là. On le fait toujours, même si la fonction hygiénique a disparu. On se lèche encore la bouche, et c'est devenu un symbole de confiance et d'appartenance. Un symbole d'amour. C'est fou, quand même. L'origine des trucs qui nous semble pourtant si évident. Même si là, bon, c'est vrai que ça fait un peu archaïque, hein, le vieux toilettage. Moi, je propose qu'on mette à jour la pratique. Dorénavant, histoire d'être un peu moderne, quand on se plaît bien, au lieu de s'embrasser, on se lèche les brosses à dents.

Naya Archives à l'instant avec Georgia Smith. Pas rien comme featuring. Voici Marie Boosted, Kingdom.

0: Avec North Downs en featuring, c'était Maribou State et ce titre Kingdom, 17h43, direction les festoches.
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0: Et oui, j'assume, j'ai dit le mot festoche, venez me chercher. Il y a des artistes comme ça qui n'arrivent pas à quitter la good vibe des festivals suisses. C'est le cas du DJ franco-suisse-allemand Moziman, qui a retourné la scène Vega de Paléo vendredi passé. En plus, il arborait fièrement un drapeau suisse. Il a réalisé, je cite, « un rêve d'enfant ». Ben, on n'a pas fini avec les festivals romans cet été, notre ami Moziman, puisqu'il sera au Venoge Festival de Panta le samedi 15 août sur le coup de minuit. Venoge où RTS Couleur 3 sera de passage la même semaine. Merveilleuse excuse pour se replonger un peu dans la tête de Moziman grâce à une interview réalisée par nos collègues de l'émission Vertigo sur RTS Première. Ils l'ont interviewé justement lors de son passage sur la plaine de l'As la semaine passée. Je ne sais pas si vous y étiez à ce concert de Moziman au Paléo. Je ne sais pas si vous serez à son concert au Venoge. Mais moi qui vais louper ça, j'ai bien envie de savoir, il ressemble à quoi ton show, Moziman ?
2: Le spectacle commence avec une voix off qui explique qu'après avoir réalisé les dream tracks de mes invités, je décide de réaliser mon dream track devant les gens en autorisant le petit garçon qui est en moi à rêver. Et c'est un petit peu la ligne qui va conduire ce show jusqu'à la fin, avec cette idée que quand on s'autorise à rêver, quel que soit notre âge, on a tous un petit garçon, une petite fille en nous qui nous permet d'avoir des émotions, qui nous permet de rêver. Et dans ce show, je vais jusqu'au bout de mes rêves.
3: Dans ce show, est-ce que ça se déroule toujours de la même manière, ou est-ce que c'est quelque chose de très rodé? Est-ce qu'il y a une part d'impro? Comment ça se passe, ça?
2: C'est là que c'est génial, parce que je suis, comme vous le savez certainement, avant tout un DJ. Et c'est très difficile, quand on est DJ, de préparer un set. Laurent Garnier parlait d'hérésie en préparant un set, je suis absolument d'accord avec ça. Et c'est vrai que de devoir en plus se contraindre aux heures des festivals qui sont parfois très courtes, où on joue 1 heure, 1h30, c'est un peu compliqué, mais il faut donc quand même préparer. Et partant de ce postulat, je me suis dit, comment est-ce que je vais réussir à pouvoir garder une part d'improvisation tout en respectant mes coéquipiers qui sont sur scène avec moi, mes équipes. Donc j'ai décidé de créer un setup qui me permet d'improviser un petit peu comme je veux, à ma guise, avec ce qu'on appelle des sampleurs, des synthétiseurs à modélisation analogique, des loopers aussi. Pour les connaisseurs, j'utilise une RC-505 qui est une machine qui permet de stacker et de looper des voix, des instruments, et ce qui me permet d'être extrêmement libre sur scène.
3: Par rapport à la scène, il y a à la fois des salles plus petites, il y a des grands festivals. Est-ce qu'on passe les mêmes morceaux, ou est-ce que c'est la même vibe, ou pas du tout?
2: Bah justement, non, c'est ça que j'aime. Je vais pas faire le même show cet été que le show que j'ai fait au Docks il y a quelques mois. Je vais essayer de m'adapter, et puis surtout, je prépare toujours plus que ce que je ne vais diffuser. Sur 1 heure, 1h30, on a tendance à préparer une vingtaine de titres. Moi, j'ai encodé auparavant 200 titres en me disant, ok, dans quel pays je joue, à quelle heure je joue, quels sont les artistes qui sont passés avant moi, quelles vont être les dynamiques à essayer d'observer. Je suis là-dedans, quoi.
3: Le meilleur moment de la soirée, c'est quand tout le monde se lâche. Est-ce que ça se passe toujours, ça? Ou est-ce qu'il y a des fois où on se dit, oh, là, la sauce, elle prend pas, il faut que je trouve quelque chose, ma botte magique ou quelque chose comme ça?
2: Eh ben, c'est une bonne question. C'est une bonne question, et je crois que c'est un petit peu pour ça que je fais ce métier de DJ. Parce qu'un chanteur qui va commencer son album sur scène, devant des gens, qui va se retrouver à la guitare, vivre son expérience avec le public, et la sauce ne prend pas, il va quand même devoir continuer son show et aller au bout de son truc et essayer de prendre les gens. Moi, si je joue un titre qui ne prend pas, je vais tout de suite enchaîner sur un autre titre qui peut-être ne prendra pas, jusqu'au moment où il y a un titre qui va peut-être les bouger, peut-être leur créer quelque chose dans le cœur. Et c'est exactement ça qui me fascine dans le métier de DJ, c'est que on est là pour les gens. On n'est pas là pour soi. Si on prend du plaisir, c'est un plus. En revanche, la recherche de climax et de satisfaction collective, elle passe par l'idée même qu'il faut que les gens dansent. Ils sont là pour danser et pour s'amuser.
3: En plus de la tournée, des sets de DJ, des chroniques sur France Inter et des Dream Tracks, vous composez aussi pour les autres. Du coup, je me suis demandé, dans vos semaines, est-ce qu'il y a des moments quand même pour le repos ou pour se ressourcer? Et si oui, à quoi ça ressemble?
2: C'est pas trop mon truc. c'est pas trop mon truc. Le seul moment où vraiment je me ressource, c'est quand je rentre chez moi en Suisse allemande. Ça, là, à ce moment-là, je retombe vite les pieds sur terre parce que souvent, c'est souvent le moment où je vais aider mon père à la crêperie. Donc je me retrouve à faire soit la plonge, soit m'occuper de la caisse. Là, ça me remet bien les idées en place. Mais je suis un peu, j'ai un peu le FOMO, le fear of missing out en anglais, où j'ai peur, s'il y a un samedi où je ne joue pas, j'ai peur qu'on m'oublie. Donc quand je pars en vacances, souvent j'écourte mes vacances parce que je me sens pas bien, j'ai envie de travailler. Quand on fait quelque chose qu'on aime et qu'on a attendu depuis toujours, je pense qu'il faut y aller, simplement. Et puis il y a aussi une petite technique, un truc, parce qu'une question qui revient très régulièrement en interview, c'est comment est-ce que je fais pour tenir ? Ça sous-entend que je tienne, mais je ne tiens pas. Je dors partout, tout le temps. Ma technique, c'est ça, c'est faire des micro-siestes partout, tout le temps. J'ai lu les interviews des mecs de la NASA qui disent qu'il faut faire 17 minutes précisément. Donc moi, je mets 17 minutes et 30 secondes, c'est juste le temps que je ferme les yeux, que je me mette dans un truc. Et surtout, je peux dormir partout, dans les trains, dans les avions, partout.

On my own, c'était Moziman qui était vendredi à Paléo donc, et vous le retrouverez samedi 15 août à minuit sur la grande scène du Venoge Festival de Panta. Un festival qui, comme beaucoup d'autres, sera couvert par votre très cher RTS Couleur 3. Merci aux collègues de Vertigo pour l'interview de Moziman, et voici Violet Grohl.

0: Bug in the Cake, mais très très bien ce morceau de Violet Grohl, la fille de Dave Grohl. Alors attention, la fille qu'il a eue avec sa femme, parce qu'il a eu des enfants sur le côté récemment. Pas comme Yannick Neveu.
1: Le poule, toi ?
2: La vie aquatique.
3: Le Grohl, dans 20-30 ans, il n'y aura plus.
4: Aujourd'hui, l'eau. Enfin, comment ça, l'eau ? L'eau. Juste l'eau, en fait. Mais c'est trop con comme sujet, l'eau. Qui a envie d'entendre parler d'eau pendant... Qui l'eau, quoi. Bah, il y a... voilà, y a l'eau gazeuse, hein, y a l'eau plate, y a l'eau tiède, l'eau chaude, l'eau froide, bon. Y a l'eau glacée, ça compte comme eau. Y a Lolo, mon copain Lolo, voilà. Y a l'eau avec du sirop dedans, par exemple du sirop grenadine ou bien de menthe. Non, pas menthe, non, c'est quand même. C'est deg la menthe. Enfin, sirop menthe, c'est deg.
3: C'est dégueulasse.
4: Y a l'eau qui dort, dont il faut se méfier, même si j'ai jamais vu d'eau pioncée, mais enfin, c'est peut-être pour ça qu'il faut se méfier. Et puis y a aussi l'eau distillée, dont il faut aussi se méfier, parce qu'en fait, y a pas d'alcool dedans. Bon ben voilà, on a fait le tour.
0: Ah ouais?
4: Allez, grosse voix, allez, bien dans la merde. Non, mais j'avais averti. Hein.
5: Oh oui, bonsoir.
6: Et bonjour les enfants, et bonjour les autres aussi. L'eau. C'est vrai que ça peut paraître un peu con comme sujet, mais il y a pourtant un monde à en dire. Littéralement un monde, car si la Terre abrite la vie, c'est grâce à l'eau. Il faut bien sûr 2-3 conditions supplémentaires pour que le miracle du vivant puisse s'opérer, mais la base de la base, c'est l'eau. Et précisons même l'eau liquide, parce que sous forme de glace ou de vapeur, ça marche vraiment moins bien. L'eau est donc présente dans tout ce qui est vivant, et une bonne partie du vivant est présente dans l'eau. C'est le principe même de la vie aquatique. Et c'est tout à fait fascinant de se dire que cette vie aquatique a su s'adapter à plein d'eaux différentes. L'eau non salée de nos lacs, rivières et marais, l'eau salée des mers et des océans, l'eau très salée de la mer morte, qui n'est d'ailleurs pas si morte que ça, puisqu'on y trouve des tout petits champis et diverses bactéries adaptées aux conditions extrêmes de l'endroit. Intéressant, n'est-ce pas? Oui, mais pas autant que le poulpe.
2: Aquatique.
7: C'est un bon poissonnet.

0: Et bim, 30 ans dans la gueule. Eh ouais, 1996, Genuine, Pony. Je connais certains timides qui choisissaient ce moment pour aller chercher un verre. Je ne donnerai pas de nom. Mais voilà, on est avec vous. Je faisais pas partie de cette team-là. J'étais plutôt celui qui faisait chier les gens pour aller danser. Donc voilà, on est tous et toutes ensemble. Un petit flash news, on revient juste après pour une dernière heure. Mais oui.
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2: Les incendies en France, les autorités ont élargi les zones d'évacuation. 4000 personnes ont été évacuées ce matin par mesure de précaution de la station balnéaire de Lacanau. L'incendie en Gironde est stabilisé. La surface brûlée ne s'accroît plus, mais le retour de la chaleur pourrait favoriser des reprises de feu. Et en Espagne, malgré le retour aussi de la canicule, l'ordre d'évacuation a été levé dans 13 communes aujourd'hui. Le front le plus critique au nord du lac artificiel de San Juan, à 70 km à l'ouest de la capitale Madrid, préoccupe toujours les autorités. Une nouvelle vague de chaleur arrive en Espagne et doit durer jusqu'à au moins dimanche. Le président ukrainien a rencontré Donald Trump aujourd'hui à la Maison-Blanche. Il a salué une bonne rencontre. Elle intervient au moment où l'Ukraine et la Russie intensifient leurs frappes de longue portée. Volodymyr Zelensky souhaite obtenir du président américain son accord à l'achat de missiles intercepteurs Patriot qui sont essentiels pour la défense antiaérienne de Kiev. Leurs relations sont bien plus apaisées après une réunion restée dans les mémoires. C'était en février 2025 lorsque les deux présidents avaient eu une dispute devant les caméras du monde entier dans le bureau ovale. La Suisse demande de protéger la Convention sur les réfugiés, la fameuse Convention de Genève qui a fêté ses 75 ans aujourd'hui. Le secrétaire d'État aux migrations a ciblé la vulnérabilité grandissante de l'état de droit dans des pays où il semblait pourtant être acquis. Selon le secrétaire d'État, il faut se concentrer davantage encore sur ceux qui ont besoin de protection et tenter de diminuer le nombre de demandes d'asile injustifiées. Le secrétaire général de l'ONU, Antonio Guterres, a salué donc aujourd'hui à Genève une convention qui a sauvé des millions de personnes. Une cour d'appel de New York rejette la plainte déposée par des créanciers de Crédit Suisse. Les plaignants reprochaient à la Confédération d'avoir procédé à la dépréciation d'obligations, les AT1, émises par l'ancien géant bancaire suisse, donc Crédit Suisse. Les juges américains ont estimé que le gouvernement suisse bénéficiait de l'immunité d'État dans cette affaire et qu'il n'est donc pas soumis à la juridiction américaine. Le département fédéral des finances se dit satisfait. La procédure aux États-Unis est donc close, mais l'affaire se poursuit ailleurs. En Suisse et dans d'autres pays, plus de 3000 détenteurs de ces obligations ont contesté leur dépréciation et ont lancé plus de 360 procédures. Un haut responsable des Nations Unies s'alarme de la détérioration rapide de la situation en Cisjordanie occupée. Il dénonce l'escalade des violences, notamment celle des colons israéliens contre les Palestiniens. Les violences ont explosé en Cisjordanie depuis l'attaque du Hamas du 7 octobre 2023 et encore tout récemment avec des attaques quasi quotidiennes de colons israéliens et des raids réguliers sur des villages palestiniens. Ils ont été sauvés par des drones menacés chaque été en période de fauche. Presque 800 enfants ont pu être sauvés cette année. Grâce à l'usage de drones, des bénévoles de l'association Sauvetage Fan ont pu repérer les jeunes animaux avec des drones donc et des caméras thermiques. Ils ont parcouru plus de 73 000 hectares de prairies. Chaque année, autour de 1500 fans sont tués par des machines agricoles. L'association organise d'ailleurs des séances d'information chaque année. Du soleil et quelques nuages aujourd'hui. Il fait jusqu'à 33 degrés. Demain, les températures vont remonter fortement. Maximum 33 à 37 degrés. Le temps très chaud devrait se poursuivre pour le reste de la semaine. Il pourrait le faire entre 34 et 38 jeudi, 32 à 35 entre vendredi et dimanche.
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0: Comme disaient des proches, il vaut mieux se taire et passer pour un con plutôt que de parler et ne laisser absolument aucun doute sur le sujet.

0: The Strokes. Ils sont revenus en avril avec ce titre Going Shopping. 18h08, dernière heure de ce Coucou Malibu.
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0: Une dernière heure ensemble en direct pour aujourd'hui et je vais pas tourner autour du pot. 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Et dans cette dernière heure, qu'est-ce qu'on a? Eh ben, on va repartir côté festival, pas à Londres cette fois-ci, mais on rebondit avec Yoa et un extrait d'interview qui nous sera proposé par Geos. Ensuite, ce sera l'heure du Quick Quiz. Et oui, cette fois, ce sera à gagner direct ici. Des casquettes Couleur 3, des stickers, tout ça, ce sera au 0840 003 003. Et puis, on aura aussi un petit peu d'Orelsan d'une manière surprenante, c'est-à-dire via Franck Mater tout à l'heure. Bref, restez avec nous. Il y a toujours Florence à la prog musicale et Ottavio aux manettes. C'est d'ailleurs lui qui appuie maintenant sur le bouton. Et à chaque fois que je fais ce gag depuis 13 ans, il n'appuie pas sur le bouton.
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0: On enchaîne les classiques Two Door Cinema Club. I can talk. Sauf si je coupe le micro et là, du coup, je peux plus talk parce qu'à un moment.

0: Los congas y los bongos. New Guinea, People of the Moon. Il est 18h16, un dernier détour par les festivals.
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0: Et on vous le disait tout à l'heure, le Venoge Festival arrive dans 2 semaines. Figurez-vous que Yoa y sera. C'est pas son seul festival roman de l'été à Yoa, elle qui se produisait le 18 juin dernier à Caribana, qui a aussi conquis les docks cette année. Yoa révélation des victoires de la musique 2025, une pop électro hyper actuelle, des textes très francs du collier et sur scène ça pète. Yoa, elle vient aussi de sortir une réédition de son premier album, La Favorite, l'occasion de se replonger dans l'univers de l'artiste franco-suisse, faut-il le rappeler, avec une interview réalisée par Geo juste après la sortie originale de l'album La Favorite. Geos qui avait retrouvé Yoa dans les backstage du Montreux Jazz Festival, c'était l'été passé. On prend une DeLorean jusqu'à Geos et Yoa.
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2: Je suis avec Yoa, artiste suisse et camerounaise. Pour resituer un peu au niveau de ta biographie, donc t'as grandi plutôt à Paris, mais tu venais voir ta famille dans le Jura, c'est ça ?
3: Oui, c'est ça. Et en vrai, maintenant, ma famille, ils sont éclatés un peu partout en Suisse. Donc, je suis quand même. Enfin, je viens tous les ans. Je me sens très proche du pays, quoi.
2: Et donc, le Paléo et le Montreux, c'est des endroits où tu allais vraiment en mode auditrice, en fait.
3: Oui, le Paléo, j'étais jamais allée. Mais Montreux, je viens vraiment. Enfin, je sais même pas combien de fois je suis venue ici, quoi. Et depuis petite, en plus. Donc, c'est trop bien.
2: Est-ce que tu te souviens d'un concert en particulier qui t'a marqué ici ?
3: Oui, je me souviens que quand j'étais petite, et j'avais genre 8 ans, mais on avait vu Prince avec mes parents et ma sœur et c'était un truc de malade, voilà.
2: On va rentrer dans ton album que j'ai bien écouté justement en vue de préparer cette interview. Et comme d'habitude, il y a plein de choses à dire au niveau notamment des lyrics, des thèmes choisis, etc. Notamment le morceau 2013. Donc tu dis ramenez-moi en 2013 avec plein de références de cette époque où tu chillais sur YouTube, où tu avais l'air d'être pas forcément bien dans ta peau. Et ma question vis-à-vis de ça, c'est justement quand tu dis ramenez-moi en 2013, mais pourtant quand tu décris cette époque de 2013, ça a plutôt l'air d'être une période un peu triste.
3: Je pense que c'est le fait que j'étais complètement insouciante et que même si et inconsciente aussi, tous les trucs un peu problématiques et compliqués physiquement et psychologiquement que je vivais, je les intellectualisais pas du tout, donc c'était juste dur à vivre sur le moment, mais ça m'a bizarrement, comme j'avais aucune conscience de ce que c'était potentiellement la dépression, les TCA, tout, voilà, que tous ces problèmes là étaient des vraies maladies concrètes existantes, je vivais ça avec un peu comme un con, genre juste ça m'arrivait, c'était comme ça et c'était la vie et j'étais triste et c'était tout. Donc je pense que c'est plus une forme d'insouciance ou d'inconscience qui me manque parfois, je pense. Voilà.
2: Nice. Autre titre, Mes copines. Enfin, ce que je trouve hyper intéressant, je trouve, dans la plupart de tes morceaux, il y a toujours, il y a souvent un côté mitigé ou nuancé, comme ça, avec justement. Ben là, en l'occurrence, tu dédicaces tes copines et c'est plutôt une preuve d'allégeance à elles. Mais tu dis, voilà, elles ont toutes pensé. Mes copines, elles sont toutes extra lucides, elles ont toutes déjà pensé une fois ou deux au suicide. Et en filigrane de ça, tu dis aussi qu'elles ont un brevet en dressage à force de canaliser des chiens et tout ça. Enfin, ma question derrière, c'est ouais, est-ce que t'as l'impression que c'est un fardeau absolu dans toutes les pentes de meufs de finir à se retrouver dans des situations comme ça, à devoir, ça se fait un peu cliché, mais ouais, subir le poids du patriarcat et devoir redoubler de solidarité aussi féminine. Et est-ce que tu confirmes que dans la vraie vie aussi, ben, c'est des femmes qui t'ont aidé à tenir dans ce système?
3: Encore une fois, deuxième partie de ta question complètement. Moi, c'est aussi une chanson que j'ai écrite pour. Parce qu'à ce moment, au moment de ma vie où j'étais dans la chanson, j'étais sur la fin de mon album. C'était. Il y avait plein de trucs de ma vie perso qui partaient en live et qui partaient en live parce que. Je me sentais pas assez soutenue et parce que des hommes autour de moi inconsciemment m'ont pas aidée. Là où toutes les filles de mon entourage, toutes mes copines ont été hyper présentes et toujours d'une maturité impressionnante et toujours au bon endroit, au bon moment, avec le bon mot, le bon truc. Et ça, c'est des moments de ma vie que j'oublierai jamais et qui sont apparus l'année dernière, mais qui sont là. Moi, mes copines, c'est les mêmes depuis des années. Et heureusement qu'elles sont là. Et je sais, je pense que c'est un fardeau qu'on transforme en quelque chose de marrant, limite, maintenant, avec les filles, en général. Ouais, voilà. Heureusement qu'on est ensemble.
2: Oh bien, bah on te souhaite un magnifique concert et une belle suite de carrière. La Favorite, c'est disponible sur toutes les plateformes. Merci beaucoup, Yoa.
3: Merci beaucoup.

Yoa et ses copines à 18h24 sur RTS, couleur 3. Yoa qui est passé en Romandie au Caribana Festival de Cramprès-Séligny en juin et que vous pourrez retrouver vendredi 14 août au Veneuge Festival de Panta à 22h45 sur la River Stage. Je rappelle que jeudi 13 août, couleur 3 sera au Veneuge Festival. Je crois qu'il y avait mieux Anne Provenzano qu'on a réussi à traîner là-bas, c'est grandiose. C'est l'heure, les amis. Dans quelques instants, on va jouer au quiz. C'est pourquoi je passe mon appel tout de suite pour gagner une casquette couleur 3 et des stickers de chez nous. 0840 003 003. Trois questions à répondre. C'est voilà, dans quelques instants. Donc, c'est maintenant. Je prends vos appels et je vous passe à Ottavio qui est en régie. Bonne chance. Si c'est toi là, toi qui es choisi, eh bien, bonne chance. À tout de suite. 18h25. Another Talk to You. Let's go.

0: avec aujourd'hui à gagner une casquette couleur 3 et des autocollants qu'on a ressortis du placard, qu'on a fait reproduire pour, parce que vous les demandiez tout le temps, tout simplement. Et on est avec un auditeur au bout du fil. Nicolas, est-ce que tu m'entends ?
1: Yes, yes, j'entends.
0: Comment va Nicolas et d'où est-ce que tu nous appelles ?
1: Ben, pas trop mal, c'est la fin de la journée, je m'apprête à aller au bord du lac et je t'appelle de Beauvais. Dans le canton de Neuchâtel.
0: Ouais, je connais Beauvais, bien sûr. Le Bayrock Festival, c'est dans ce coin-là, non ?
1: Ouais, exactement, ouais. C'est par là. Je suis encore jamais allé, mais c'est par là.
0: Ouais, j'ai vécu 6 ans à Colombier, donc on a probablement pris les mêmes transports publics pendant pas mal d'années.
1: Ouais, j'étais aussi à Colombier il n'y a pas si longtemps.
0: Et ben voilà. Nicolas, ravi d'être avec toi. On va partir comme d'habitude sur 3 questions. Si tu réponds juste à 2 de ces questions, eh bien tu repars avec les goodies couleur 3. Et à chaque fois, j'ai 4 possibilités de réponse. Il n'y en a qu'une seule qui est juste. Est-ce que t'es chaud ?
1: Yes, bouillon.
0: Allez, il est bouillon, Nicolas, c'est parti, première. Il y a une Italienne qui a fait l'actu ces derniers jours car elle détiendrait un record. Ma question, c'est quel record ? Petit A, c'est la danseuse de pole dance la plus âgée du monde. Petit B, la footballeuse la moins simulatrice du monde. Petit C, la pizzaiola la plus rapide du monde. Ou petit D, l'Italienne la plus bronzée au monde.
1: Est-ce que je peux répéter la A, là, je ne me rappelle plus.
0: La danseuse de pole dance la plus âgée du monde.
1: Ah, ouais, écoute, j'en ai aucune idée, mais je vais prendre la pizzaiola.
0: Ah, c'était pas la pizzaiola, malheureusement. Ah, t'as encore 2 chances, tu peux encore y arriver. C'était la pole dancer la plus âgée du monde.
1: Ah, merde.
0: Ouais, elle s'appelle Idana Abignente, elle vient de Turin, elle aura 83 ans en septembre et c'est une championne de pole dance. Immense respect vu la performance que c'est sportivement. Elle a commencé à l'âge de 70 ans, comme quoi c'est jamais trop tard. Et elle s'arrête plus de progresser, de faire des compétitions. Elle s'entraîne minimum 2-3 fois par semaine à faire ses acrobaties à un âge où normalement c'est déjà juste galère d'aller faire les courses et de supporter la canicule. Donc chapeau l'artiste. Et on va se relever, Nicolas. Deuxième question tout de suite. Je précise, comme je l'ai fait hier, pour aider la personne qui appelait, que tu as droit au 50-50. Tu as droit au 50-50 si t'es en galère, ok?
1: Ah, ok. Voilà,
0: je fais une petite fleur. C'est l'été, faut de la good vibe. Deuxième question. Cette année, une marchandise bizarre s'est échouée sur des plages anglaises. De quoi s'agissait-il ? Petit A, des bouts du bateau d'Ulysse et ses compagnons. Petit B, 500 tonnes de pudding. Petit C, des milliers de frites. Ou petit D, le trophée de la Coupe du Monde de foot.
1: Alors, j'en ai absolument aucune idée.
0: Est-ce que tu veux un 50-50 ?
1: Ouais, vas-y, pour essayer de ne pas être perdant, j'ai la deuxième question.
0: Allez, alors on va partir sur... Est-ce que... Bah, je vais t'aider vraiment. Est-ce que ce qui a été trouvé, c'est... Est-ce que c'est des bouts du bateau d'Ulysse ou des milliers de frites ?
1: Moi, j'avais envie de dire le bateau d'Ulysse, donc je vais dire les frites.
0: Voilà. Oui, monsieur, des milliers de frites. Ça s'est passé dans la région du Sussex. Il y a des cargos qui ont été chahutés par une tempête. Du coup, ils ont perdu plusieurs containers en mer. Et conséquence, des plages anglaises qui se sont retrouvées couvertes de milliers de frites surgelées, mais aussi d'oignons, de bananes et d'avocats. Voilà, bon appétit les mouettes. Et Nicolas, tu es toujours en vie et personne ne se souviendra que je t'ai aidé. Allez, dernière question. La semaine dernière, aux États-Unis, une automobiliste a appelé les secours pour signaler quelque chose concernant un ours. Ma question c'est, dans quelle situation était l'ours en question ? Petit A, il bloquait le chemin devant une affiche du film Frère des ours. Petit B, il portait le même pull que Winnie l'ourson. Petit C, il s'accrochait à un camion d'un fabricant de miel. Ou petit D, il était perché en haut d'un poteau électrique.
1: Je pense que c'est la dernière.
0: Oui, monsieur !
1: Bon, ça !
0: Et voilà ! Et voilà, à la confiance, il y va à la confiance. Et oui, notre ours savait grimper au poteau électrique, ça s'est déroulé dans le Nouveau-Mexique. Personne ne sait comment il est monté tout en haut. Sachant qu'il n'y avait aucune prise, le pauvre s'est retrouvé coincé avec les deux pattes qui pendaient, il n'arrivait plus à redescendre, les sauveteurs n'osaient pas lui envoyer un tranquillisant parce qu'il se serait endormi, il serait tombé du poteau, il serait décédé dans sa chute. Malheureusement, avant que ça arrive, et c'est les risques du métier, notre ours s'est fait électrocuter par les câbles. RIP, RIP Winnie, et surtout merci Thomas Edison pour ça. Bravo Nicolas, tu repars avec la casquette couleur 3 et les stickers. À quelle occasion, par exemple, tu pourrais porter cette casquette couleur 3 prochainement?
1: Pour dormir, je sais pas, non. Au biroc, si t'es pas déjà passé.
0: C'est une bonne question, attends. Tu sais quoi, je vais regarder en live. Il me semble que c'est en août. Mais je vais quand même regarder.
1: Mais il semble aussi, mais j'ai
0: ouais, hein. Ouais, attends, je regarde vite. Comme ça, on informe les gens et puis on dit pas des bêtises. Alors, j'y vais tout de suite. Béroc Festival. Et c'est 3 et 4 juillet, on est complètement à la bourre.
1: Ah là là.
0: Ce sera pour 2027, mon gars. Ce sera pour 2027. En tout cas, profite bien de ton été. T'as des vacances prévues ou qui sont déjà passées? C'est comment?
1: Déjà passé, ça vient de terminer, j'ai commencé cette semaine là.
0: Aïe.
1: Pas à tout malheureusement.
0: Bah on espère
1: mais
0: que ça.
1: Malheureusement, les journées sont longues, il fait chaud.
0: Exact.
1: On en profite quoi.
0: Exact. Profite bien des apéros et on espère que ça met un peu de baume au cœur avec ta reprise du boulot. Et puis à bientôt Nicolas, merci de nous
1: merci
0: avoir appelé.
1: Merci à vous, merci à l'équipe, la bise à Ottavio et à bientôt.
0: La bise à Ottavio que tu connais de il y a longtemps, effectivement, pour la petite histoire, c'est c'est du hasard total, mais il y a une histoire d'apprentissage ensemble et c'est aussi ça qui est beau quand on peut vous appeler. Reste en ligne, j'oubliais de te dire, pour que je puisse prendre tes coordonnées. Je viens tout de suite en régie prendre tes coordonnées pour qu'on puisse t'envoyer tes cadeaux. Merci Nicolas.
1: Merci à toi.
0: À tout de suite, bye.
1: À tout. I think it's...

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1: On va la voyager dans le temps avec Run DMC, It's Tricky, et on revient dans le présent avec les immenses Lambrini Girls, Cult of Celebrity sur la 3, il est 18h41.

0: Celebrity, 18h43, il nous reste un petit quart d'heure ensemble. Alors oui, on a parlé des festivals, on a parlé d'Aurel San. Voilà, il a été en interview, j'ai vu juste avant qu'il était chez Blic. Il a fait un petit test du thé froid Migros. Voilà, ils lui ont demandé de goûter les deux, le citron et le pêche. Premier truc qu'il a dit, c'est il est bon, mais il est chaud. Voilà, donc la prochaine fois, mettez-le au frais avant d'interviewer Aurel San, on aura l'air moins bête. Mais... cela dit, le test a été concluant, il a même poussé l'analyse, il était en mode ah, « je comprends, c'est plus onctueux le pêche et tout », mais il a choisi citron. Voilà, je le dis depuis des années, Ottavio il valide en régie, c'est citron, un point c'est tout, venez nous chercher. Ah, Aurel San, on t'aime, tu mérites bien 2 minutes inside de Franck.
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2: Aujourd'hui, Aurel San. Okay, super, okay, super. Né le 1er août 1982 à Alençon, dans l'Orne, Aurélien Cotentin, dit Aurel San, est un rappeur, poète et chansonnier français connu pour ses textes incisifs et son énergie proche de celle d'une personne âgée de 130 ans.
3: Oui, vous avez l'air d'un vieux moulin à vent. Canaille.
2: Il est aussi très réputé pour sa capacité à ne jamais se laver les oreilles. Et si vous ne me croyez pas, prenez votre lampe de poche et allez vérifier par vous-même. Aurel San a les oreilles sales.
4: Oh mon Dieu !
2: Fils de l'empereur romain Marc Aurel, un empereur romain, et de San Kukai, la fondatrice de la fameuse marque de vêtements, Aurel San passe une enfance sans souci dans le nord de la France.
5: Bouzol, Monaco. On arrive un peu moins de 8 heures. Bouzol, Los Angeles, une heure de plus.
2: Plutôt timide et souvent de mauvaise humeur, Aurel San fait le vide autour de lui à cause de son caractère antisocial. En fait, Aurel San, comme le dit l'expression valaisanne, il est gringe.
6: On dit aussi en vaudois, tu gringes. Voilà.
2: Brillant étudiant, Aurel San se lance dans de longues études de médecine. Il profite d'un séjour au Japon pour devenir otorhino-laryngologue et ouvre son premier cabinet en 1995 sous le nom de Aurel San.
7: Aujourd'hui, on va apprendre à dire bonjour le matin en japonais. Avec ses amis, on gît.
2: Mais l'otorhino-laryngologie, c'est un peu pénible. Et pour pallier à l'ennui de son métier, Aurel San commence à écrire quelques textes de rap dans son coin, dont le fameux « Vilaine prostituée ».
8: Oh non !
2: Un titre qui fait polémique et amènera la ministre de l'époque, Christine Taubira, à interdire le rappeur de concert.
8: Oh non !
2: Une censure injuste à laquelle Aurel San répondra « Ma chère Christine, vous avez beau m'interdire, j'irai là où ma teub ira ». Petit fun fact avant de se quitter. Une nuit, Aurel San a surpris le rappeur La Fouine en train de ronger les câbles de sa voiture.

0: croire.
1: Encore de la bonne musique suisse, je ne reviendrai pas, c'était vendredi sur mer, 18h49, on enchaîne avec un classique de 1979, Blondie, Dream.

Rêver c'est gratuit, nous dit Blondie, ou nous disait Blondie en 1979. Il y a un membre du groupe qui avait dit que c'était... Cette chanson, c'était à peu près une copie de Dancing Queen de ABBA. Et en fait, c'est vrai que maintenant que ouais, t'as vu, il sourit un peu. Et c'est vrai que quand tu l'entends... Bah, j'apprécie leur honnêteté, mais c'est vrai qu'ils n'ont pas été chercher très, très loin. Mais ouais, c'était des malades, l'équipe d'ABBA et tout. Ça composait tellement bien, c'était que des tubes. Et c'est vrai qu'après, je crois que les deux gars de ABBA, ton groupe a splitté, ils avaient écrit genre un méga opéra qui avait fait sold out pendant des semaines. En Suède, donc ouais, ils savent écrire des chansons, les amis. Et vous sentez l'ambiance là ? Ça, c'est typiquement le genre d'ambiance qu'il pourrait y avoir samedi 22 août au Palp Festival du côté de Verbier pour une électroclette, mon pauvre ami, où vous allez mélanger des super DJ de midi à 22h avec une dizaine de fromages à raclette différents à goûter, du bon pinard. Et des boissons sans alcool, bien évidemment. C'est important de s'hydrater. Et on voulait vous y inviter. Voilà, il y a un concours, en fait, sur couleur3.ch, vous allez maintenant, pour gagner deux places pour l'électroclette au Palp le 22 août. 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Et vous serez peut-être tiré au sort pour aller voir les DJ sets de Ivan Genkins, de Scar, d'Imogen, de Kittin, de Aneta et de Dr. Rubinstein. Tout ça se passe donc samedi 22 août du côté de Verbier. Premier concert à midi, donc n'oubliez pas de prendre votre crème solaire. Sachez que l'espace est couvert s'il pleut, donc aucun souci, allez-y quand même. Il y aura de la techno, du hard, de la tech house, de l'acide, voilà. Faites-vous plaisir si vous êtes amateur amatrice. Et nous, pour l'instant, on enchaîne avec I Like You de Melly Shoes. Allez voir un tour sur couleur3.ch. Allez.

0: Et bim! Voilà comment on finit une journée direct, nom de Dieu. Slater Dance. On vous souhaite de bien danser ce soir, les amis. On se retrouve demain, 16h. La même chose, en direct jusqu'à 19h. Et puis, le matin, honneur et force à ma collègue Nolwenn Gorgoni, qui vous réveillera. On vous salue, on vous aime. Ciao!
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2: 19h. Jean-Philippe Roots.
3: Grosse activité aujourd'hui à la Maison-Blanche à Washington. Le président états-unien Donald Trump a d'abord rencontré son homologue ukrainien Volodymyr Zelensky. Celui-ci a salué une bonne rencontre lors de laquelle ils ont évoqué des licences pour la production par l'Ukraine de missiles intercepteurs Patriot, un armement crucial pour sa défense anti-aérienne. Et le premier ministre israélien Benjamin Netanyahou va lui aussi rencontrer le président américain. Ce sera la première fois depuis le début de la guerre au Moyen-Orient qui a fait surgir des tensions entre les deux dirigeants. Leurs discussions doivent porter sur les dossiers régionaux, en particulier l'Iran. En France, les autorités de Gironde ont recensé aujourd'hui 14 reprises de feu, mais l'incendie est stabilisé et ne progresse pas. Déclaration tout à l'heure de la préfète du département. Environ 4000 personnes ont été évacuées par précaution des hébergements touristiques de Lacanau. La Suisse a envoyé aujourd'hui en Corse 3 hélicoptères Super Puma de l'armée pour renforcer les opérations de lutte contre les incendies. Une vingtaine de spécialistes sont aussi déployés. La durée de l'engagement a été fixée à 7 jours. Et en Espagne, l'ordre d'évacuation a été levé dans 13 communes de la région de Madrid. C'est un premier signal positif dans la lutte contre les feux et le Premier ministre Pedro Sanchez a affirmé apercevoir la lumière au bout du tunnel. Sulzer a annoncé aujourd'hui vouloir biffer 10% des effectifs dans sa division Chemtech, qui est pénalisée par des reports de projets au premier semestre. Le chiffre d'affaires du groupe zurichois, actif notamment dans l'industrie des machines, a reculé de plus de 4%. À fin décembre 2025, la division Chemtech comptait près de 2800 employés, un total déjà en baisse de 5% sur une année. Les mesures d'économie seront mises en œuvre au premier semestre 2027. Le canton de Vaud renforce à son tour les restrictions pour les feux d'artifice du 1er août. Interdiction totale d'allumer, d'utiliser ou de vendre tout type d'engin pyrotechnique. Cette mesure concerne donc aussi les feux d'artifice, aussi bien les feux d'artifice que les pétards, les vésuves ou encore les lampions. Les feux en plein air sont également prohibés. Seule exception, les feux d'artifice tirés depuis un lac par des professionnels et dans le cadre de manifestations restent eux autorisés. La Tine de Conflans, un des sites de balade les plus courus du canton de Vaud, n'est plus accessible. Le chemin a été fermé en raison du risque de chute d'arbres et de pierres. Information donnée par la conseillère municipale en charge des forêts à Lassara, l'une des 3 communes à abriter la Tine de Conflans. D'importants travaux sont indispensables et la durée de la fermeture n'est pas déterminée. Le site avait déjà été fermé de 2016 à 2018. En football, 2 sélectionneurs nationaux ont été nommés aujourd'hui. Zinedine Zidane réalise son rêve en prenant la tête de l'équipe de France. « C'est la seule chose que je voulais faire », a déclaré l'ancien joueur vedette qui succède à Didier Deschamps en poste depuis 14 ans. Et en Italie, c'est Roberto Mancini qui dirigera la squadra Azzurra pour succéder à Gennaro Gattuso. Il fait ainsi son grand retour à ce poste après avoir remporté l'Euro en 2021. Sa mission s'annonce délicate, sortir l'équipe d'une crise sans précédent puisqu'elle a raté sa qualification pour les 3 dernières Coupes du Monde. Demain, le temps sera de nouveau bien ensoleillé avec quelques passages nuageux dès le matin en Valais et un orage localement possible en Haut-Valais l'après-midi. Il fera entre 17 et 22 degrés le matin et 33 à 37 l'après-midi. Même scénario caniculaire pour le reste de la semaine avec un risque d'orage en augmentation vendredi et samedi.
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7: Oui, alerte maximale. Son optimal, le patron de la soirée qui paye sa tournée de disques, c'est Gilles Wenger. Et parce que la musique dans les oreilles est bien meilleure que l'alcool dans le sang, on débute avec le Messie de Lola Young en version remixée.

Je sais, la vie est longue, la vie est dure, mais on s'en fout tant qu'on a avec nous le kit de survie pop-up. C'est tous les soirs avec des diggers différents, avec une longue pile de disques aussi qui fait toujours autant d'effets, peut-être même des envieux, de la new disco pour faire un pas de danse en avant dans le rétro avec Mark Brickman qui est aussi l'organisateur des soirées Essential Party qui ont lieu par exemple pendant la Miami Music Week ou encore au Art Basel. Et là, on continue de tituber des pieds sur le Damn Girl de King.

Gilles Wenger, c'est notre sélecteur au doigt d'or. Ce soir dans Pop-Up, sa seule et unique ambition, vous secouez les idées, vous agitez la masse corporelle avec ce qui se fait de plus beau et de plus belle. On tape dans le haut de gamme pour retrouver goût à la vie et à la nuit avec à l'instant PDM pour Purple Disco Machine. C'est un DJ allemand avec une moustache à paillettes. Il s'appelle Tino Piontek et donc son pseudo c'est Purple Disco Machine. Lui, ce qu'il a envie, c'est de faire revivre l'esprit du club, le Studio 54, dans ses productions et remixes, à utiliser fréquemment pour quiconque aime briller autant qu'une boule à facettes en soirée ou en société.

Un circuit électronique entre house et disco, Gilles Wenger est le maître de la situation et du son dans ce pop-up avec Clean Bandit et Drive en version remixée. Des fourmis dans les jambes et des idées plein la tête, c'est ce qu'on vous propose encore pendant 30 minutes de mix. Les couleurs s'aquarellent et les cœurs fondent comme le chocolat dans un bol de lait pour la suite. Elle arrive, si, Penniston avec Finally.

Français qui contrôle vraiment nos envies, c'est Gilles Wenger. Il a pour mission l'amour de la satisfaction. Il reçoit en retour la satisfaction d'être aimé. D'ailleurs, le retour de l'être aimé, ce sera sûrement pour bientôt, dans un prochain pop-up. En tout cas, on le remercie pour ce mix qui nous a libérés de l'attraction terrestre et de tous nos soucis en fabriquant avec nos rêves l'hormone du paradis. Un prochain pop-up tout bientôt, donc, pour un autre voyage, plus loin, plus fort et surtout plus haut.

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1: Jean-Philippe Roux.
2: Le méga-feu qui a brûlé 42 000 hectares en Gironde ne progresse pas malgré 14 reprises des flammes enregistrées aujourd'hui. Déclaration de la préfète en début de soirée. Elle a autorisé le retour de près de 60 000 personnes évacuées près de Bordeaux. En revanche, les reprises de feu ont conduit à l'évacuation préventive de 4 000 touristes des campings et résidences de vacances de la station balnéaire de Lacanau. Et en Espagne, un premier signal positif dans la lutte contre les feux. L'ordre d'évacuation dans 13 communes a été levé dans la région de Madrid. Le chancelier allemand Friedrich Merz a appelé aujourd'hui l'Union européenne à réduire de plusieurs centaines de milliards d'euros son futur budget pluriannuel pour la période 2028-2034. Bruxelles a proposé une enveloppe totale de 2000 milliards d'euros en forte hausse par rapport au budget actuel, afin notamment de financer les priorités liées à la défense, à la transition écologique et à la compétitivité. Journée chargée aujourd'hui à la Maison-Blanche à Washington. Le président états-unien Donald Trump a d'abord rencontré son homologue ukrainien Volodymyr Zelensky. Celui-ci a salué une bonne rencontre lors de laquelle ils ont évoqué des licences pour la production par l'Ukraine de missiles intercepteurs Patriot, un armement crucial pour sa défense anti-aérienne. Le président américain a ensuite reçu le premier ministre israélien Benjamin Netanyahou. Ils ont eu une réunion extrêmement positive et ils ont réaffirmé leur refus de voir l'Iran se doter de l'arme nucléaire. Information donnée par une source proche du Premier ministre israélien. Une cour d'appel de New York a rejeté la plainte déposée par les créanciers de Crédit Suisse. Les plaignants reprochaient à la Confédération d'avoir procédé à la dépréciation des obligations AT1 émises par l'ancien géant bancaire. Les juges américains ont estimé que le gouvernement suisse bénéficiait de l'immunité d'État dans cette affaire. La procédure aux États-Unis est ainsi close, mais l'affaire se poursuit en Suisse et dans d'autres pays. Plus de 3000 détenteurs de ces obligations ont contesté la dépréciation de ces titres. En football, le FC Thun affronte le Dynamo Zagreb en Croatie en match retour du deuxième tour qualificatif de la Ligue des Champions. Juste avant la mi-temps, le champion de Suisse mène 2-0. Le match aller s'était conclu sur un résultat nul de 1-1. Et toujours en football, le carton rouge de Brel Embolo dans le quart de finale de la Coupe du Monde entre la Suisse et l'Argentine n'aurait pas dû exister. L'attaquant suisse avait été expulsé après une intervention de la VAR, l'assistance vidéo. L'organe responsable des règles du football au niveau mondial a précisé que la règle dite de l'erreur d'identité, utilisée pour Embolo, sert uniquement à corriger le cas d'un joueur sanctionné par erreur. Elle ne permet pas de transformer une faute sifflée en simulation. Brel Embolo n'aurait donc pas dû recevoir de second carton jaune, synonyme d'expulsion. Demain, le temps sera de nouveau bien ensoleillé avec quelques passages nuageux dès le matin en Valais et un orage localement possible en Haut-Valais l'après-midi. Il fera entre 17 et 22 degrés le matin et 33 à 37 l'après-midi. Même scénario caniculaire pour le reste de la semaine avec un risque d'orage en augmentation vendredi et samedi.
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0: Une émission spéciale des métissages ce soir, puisque pour une fois, je ne suis pas seule derrière le micro. Bonsoir Matt.
1: Bonsoir.
0: Et bonsoir Roeri.
2: Bonsoir Anne.
0: Qu'est-ce qu'on va écouter ce soir?
1: Bon, un petit mix influencé par les scènes UK. Donc, commençons avec moi, avec un set UK Garage. Et puis...
2: Après une heure de moi, qui joue un peu de tout. Mais les enregistrements, la soirée qu'on a fait au Bourg, janvier passé, c'était le 24, je pense.
1: Ouais.
2: Où on a invité aussi Laser Blin et Fake Sophia. Mais ce soir, ouais, on a sorti deux sections de nos mix à nous pour jouer pour vous.
0: Une archive très récente donc de DJ Lin et Roeri, enregistrée le 24 janvier dernier au Bourg pendant la soirée Levels. C'est jusqu'à 23h, les métissages.

0: Jeline, derrière les platines du bourg, c'était le 24 janvier dernier pendant la soirée Lovers. À quoi elle ressemblait cette soirée ?
1: Oh, c'était une soirée super bien en soi. On était, ça faisait un moment qu'on n'a pas joué au bourg tous les deux. Avant, il y a, je pense, un an, on avait une soirée récurrente là-bas. Et puis ça, c'était la première soirée de retour qu'on a passé une super soirée ensemble. Il y avait bien du monde qui dansait, une super ambiance. Donc,
0: Et le morceau qu'on écoute, il paraît que c'est un morceau classique dans les sets de DJ Lean. C'est quoi ce morceau ?
2: Put Your Hands Up, DJ Reflex. C'est un classique de fin des années 90 qui est toujours dans le bag. C'est quelque chose que je mixe souvent. C'est un dance floor banger, mais avec un sample... apparemment très connu ou lié avec Couleur 3.
0: Ouais, parce que c'est la voix de Mr. Mike qu'on entend. Mr. Mike, un DJ historique qui a occupé pas mal d'émissions dans ses murs et qui a fait ce track Put Your Hands Up in the Air.
2: Incroyable.
0: Voilà. Mais tu ne le savais pas jusqu'à il y a quelques
2: secondes.
0: C'est Otavio qui nous l'a appris. Put Your Hands Up, c'est DJ Reflex dans les métissages.
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0: Vous écoutez les métissages, on écoute toujours le set de DJ Lean enregistré le 24 janvier dernier au Bourg de Lausanne pendant la soirée Levels. Qu'est-ce qu'on écoute en ce moment, Lean?
1: Bon, là c'est du UK Garage, aka Two Step, un track Things Are Never par Steve Gurley. Et puis bon, il y a plusieurs tracks de Steve Gurley dans cette set. C'est quelqu'un qui était formé dans le drum and bass et qui a switché au UK Garage quand ça devenait un peu trop hard. Et donc lui, il a ramené toutes ses compétences de production avec la basse surtout, mais avec aussi du soul. Et puis plusieurs tracks dans ce set sont produits par Steve Gurley et ça montre à quel point la scène de UK Garage a évolué aussi dans un côté beaucoup de basse mais aussi beaucoup de soul qui manquait dans la côté drum and bass à l'époque.
0: J'étais étonnée parce qu'en écoutant ça, j'ai trouvé qu'il y avait aussi beaucoup de R&B des 90s.
1: Absolument.
0: Remis au coup du jour en UK Garage.
1: Oui, justement, c'était quelque chose de très connu avec les samples et les vocaux qui venaient de R&B et ça se voit aussi dans le set. Et c'était aussi une raison pourquoi ça marchait très très bien parce que ça ramenait plus de filles, aussi des garçons qui manquaient dans cette période de drum and bass qui est devenue très très hard.
0: DJ Lean et Rouhéry au platine des métissages, mais un set enregistré il y a quelques semaines de cela au Bourg de Lausanne, c'est jusqu'à 23h.

0: DJ Lynn, qu'est-ce que tu es en train de faire?
1: Bon, ça c'est un wheel up, un reload, quand on reprend le track pour faire plaisir aux gens. Des fois, là, sans contexte, c'est peut-être un peu différent parce que souvent c'est initié par le crowd, des fois par un MC qui est sur scène. Et du coup là, c'est plutôt moi qui réagit, qui profite, parce que voilà, c'est comme ça qu'on peut aussi reprofiter du drop du deuxième track. Et puis bah c'est quelque chose oui, qui a des racines dans le sound system culture de Jamaïque, etc., qui a été transféré dans la scène underground en UK. Puis à l'époque, bon, il y avait certains tracks qui marchaient très très bien. Des fois, 3, 4, voire 5 wheel up dans un set, c'était toujours un bon signe.
0: Et là, ça a marché comme tu voulais, au bourg?
1: Oui, bah ça marche très bien. Si on écoute très très bien, on entend même les cris des gens à travers l'aiguille.
2: Voilà, les gens rigolaient. Moi, j'étais sur la piste de danse dans ce moment, et puis même moi, j'étais très chaud pour le deuxième wheel up, même voir un troisième. Donc.
0: Et ben voilà, il vient de passer justement. DJ Lynn et Roeri, enregistré au bourg il y a quelques semaines au mois de janvier. C'est jusqu'à 23h sur la 3.

0: Vous écoutez Les Métissages, ce soir c'est une émission un peu spéciale puisqu'on vous passe les sets de DJ Lynn et Rouhiri enregistrés au mois de janvier au Bourg pendant la soirée Levels. C'est DJ Lynn qui vient de finir son set et on enchaîne avec Rouhiri. Qu'est-ce que tu as voulu faire pendant ton set au Bourg? C'était quoi tes intentions?
1: Alors, les intentions tout premier c'était de faire danser des gens. Ça faisait, quand j'ai commencé à mixer, c'était déjà 3 heures. Il me semble que c'était assez tard, les gens ils étaient dans le club depuis longtemps, donc je me suis dit, je vais essayer de faire un truc légèrement différent ou varié. Donc là, j'ai commencé avec un track que j'aime vraiment, mais c'est un peu un classique, je pense que tout le monde connaît. C'est un track de Cosmin TRG, mais c'est un remix de Martin. Il s'appelle Broken Heart. Et puis c'est un peu dubstep, mais pas trop lourd non plus. Et du coup, je me suis dit, je vais démarrer avec ça.
0: Pour remettre un peu d'énergie.
1: Voilà.
0: Et puis quelques dub sirens aussi.
1: Ouais, là, j'ai un peu, j'avoue, il y avait un moment où j'ai commencé à mixer. Je dis, ça fait un moment que j'ai pas joué au bourg et tout. Et du coup, j'ai eu un coup de stress. Et je dis, je vais pencher sur le dub siren pour alléger le poids. Et peut-être un peu trop, mais je pense que ça donne un petit quelque chose.
0: Moi, j'aime bien. Rouhiri, au platine du bourg, c'est jusqu'à 23h dans les métissages.

0: On écoute toujours le set de Rouhiri enregistré en janvier dernier au Bourg de Lausanne. Rouhiri et DJ Lean, on vous voit très souvent mixer ensemble. Est-ce que vous pouvez nous raconter comment ça a commencé, votre histoire commune ?
1: Oui, avec plaisir. On s'est rencontrés, on pense qu'on s'est rencontrés toute première fois dans un magasin de disques tenu par un ami en commun. Elle s'appelle You Do Right.
2: Ouais.
1: Et puis après ça, on s'est vraiment commencé notre amitié, si on peut dire ça, à Lou Santana. On avait tous les deux une émission sur la radio communautaire Lou Santana qui a démarré juste pendant le Covid. Puis c'est là on s'est rendu compte qu'on avait de goûts de musique assez...
0: Compatibles.
1: Compatibles, ouais, on peut dire.
2: On partage un peu les mêmes intérêts musicaux. Et puis on était aussi fortement impliqués dans l'organisation de cette radio communautaire. Donc les meetings, les séances, diffusion, etc. Donc,
0: ça crée des liens.
2: Oui, et surtout en Covid, parce que tout était fermé, donc c'était aussi un moment, un des rares moments où on pouvait être aussi ensemble et partager la musique. Donc c'était aussi chouette pour ça.
0: Et à votre avis, qu'est-ce qui fait que votre association, c'est un partenariat qui fonctionne ?
2: Je pense que le partage de musique, en tout cas le style, se colle très très bien. Est-ce que j'ose dire aussi que la différence aussi, peut-être un peu des générationnels, si je ramène un peu de old school, que ça complémentarie avec le new school, même si tous les deux on aime les deux. Ça ramène des perspectives aussi un peu différentes sur la musique qu'on écoute.
0: T'es d'accord avec ça, Rouhiri ?
1: Oui, je suis d'accord, ouais. Je pense que c'est cool aussi de travailler ensemble, tous les deux, la même vision de ce qu'on veut faire, mais en même temps, une façon très... sans stress, je peux dire, d'y arriver, et puis on est tous les deux très facile et respectueux, travailler l'un l'autre, et puis... ça fait toujours plaisir de créer un truc avec quelqu'un d'autre qui a la même vision, mais aussi la même passion, et puis aussi juste une bonne personne de traîner avec et jouer la musique avec, je peux dire.
0: Rouhiri et DJ Lean, jusqu'à 23h dans les métissages.

0: Dans les métissages ce soir, on remonte un peu le temps, on se propulse au mois de janvier 2026, nous sommes au bourg, il est plus ou moins 4h du mat, et c'est Rouhéry qui est derrière les platines. Et qu'est-ce qui se passe à ce moment-là de la soirée?
1: Bah là ça fait, ouais, je pense 40 et quelques minutes que je mixe, et puis là, ouais, presque 5 heures de soirée qu'on a fait parce qu'on a commencé à 23h. Donc là je voulais, ouais, enfin pour cette sélection, pour ce track même, je voulais sortir un truc un petit peu plus agressif, c'est peut-être pas le bon mot, mais qui fait danser, qui tape un peu.
0: Un peu plus énergique peut-être.
1: Voilà, c'est ça. Ouais. Et du coup, ouais, c'est aussi un peu un classique de MMM, le track c'est Dex. Donc ouais, ça j'ai sorti ça pour clôturer un petit moment où j'ai mixé du UK Garage.
0: Il est très efficace d'ailleurs ce track, moi je l'ai beaucoup aimé. Mais au-delà de la sélection, on sent que si on tend bien l'oreille pendant ce mix, on sent qu'il y a des moments où il doit être tard, parce que tous les mix ne sont pas parfaitement calés, même s'ils sont tous très bien. Mais il y a quand même des moments où on sent que c'est un petit peu hasardeux.
1: Ah oui, oui, ça en soi, ça m'arrive assez souvent, j'avoue. Mais souvent pour moi, c'est, enfin, d'un point de vue technique, c'est quand je mixe des fois entre vinyle et digital. Des fois, pour moi, je trouve un peu plus de challenge. Après, j'aime le faire, j'y vais, mais des fois, c'est ça. Et des fois aussi, c'est le track qui est assez différent de ce que j'ai joué avant. Donc, il faut travailler un petit peu plus pour caler le mix ou pas réussir finalement, des fois. Mais.
0: C'est ça qui fait l'humain aussi.
1: Ouais, bah justement, ce mix après ce track, il était un peu foireux aussi, on peut dire. Mais ça, c'était un track aussi, un nouveau track que j'ai acheté le disque récemment. Le track, il est assez vieux. Mais des fois, quand il y a plein de choses qui se passent, et puis ouais, c'est un peu dans le jeu où je veux mixer rapidement parce que je vois que le track finisse. Des fois, c'est un peu compliqué.
0: Ça arrive au meilleur d'entre nous. Rouhéry, aux platines du bourg pendant encore quelques minutes. C'est dans les métiers.

0: Vous écoutez Les Métissages, c'est toujours le set de Rouhiri enregistré en janvier au Bourg pendant la soirée Levels. Qu'est-ce qu'on est en train d'écouter ?
1: Bah là, on est en train d'écouter un mix des deux tracks, mais ce que j'amène là, c'est un track méga, méga connu. Je suis sûr qu'il y a plein d'entre vous qui sait déjà ce que c'est. Ça s'appelle Hive Mongo de Joe Orbison. Juste avant, j'ai joué un edit de ce même track qui est sorti juste, je pense, une semaine avant qu'on avait fait la soirée. Donc, quand j'ai mixé ça, c'était assez tard dans la soirée, je voulais légèrement passer à autre chose. Et puis j'ai dit, c'est parfait, en fait, je vais mettre ce track qui est un monstre classique après ce nouveau edit, parce que je pense pour ceux qui connaissent le morceau, ça va faire un joli rappel. Je pense pour ce track, on ne peut même plus le jouer en UK tellement qu'il est connu, tellement qu'il est devenu un monstre classique. Donc pour moi, c'était un énorme track dans mon histoire à moi, que quand je commençais à sortir en soirée, et puis avant que je commence à mixer même, c'était le track du moment. Donc ça faisait méga plaisir de jouer ça, et puis c'était peut-être un peu osé, mais j'étais...

0: C'était les métiers sages avec ce soir une soirée spéciale en compagnie de Rouhiri et DJ Lean avec un set de chacun enregistré en janvier dernier au Bourg à Lausanne. Merci beaucoup messieurs d'avoir été avec moi en studio pour cette émission un peu spéciale et on rappelle que si on veut écouter l'entier de cette soirée, c'est possible ?
1: Oui, tu peux trouver ça sur notre SoundCloud, on va mettre le lien. Et voilà, un grand merci à toi aussi Anne pour toutes ces émissions, tu vas nous manquer.
2: Ouais, merci beaucoup.
0: Peut-être que je reviendrai juste pour vous. Bonne soirée sur la 3.

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1: Deux nouvelles plaintes contre le chanteur et comédien français Patrick Bruel. Elles ont été déposées à Paris les 16 et 23 juillet pour agression sexuelle et viol. L'avocate des plaignantes a confirmé aujourd'hui une information de Mediapart. L'artiste de 67 ans est mis en examen depuis mi-juin dans 4 dossiers et placé sous le statut de témoin assisté dans 4 autres. Deux visites de poids aujourd'hui à la Maison-Blanche à Washington. Le président états-unien Donald Trump a d'abord rencontré son homologue ukrainien Volodymyr Zelensky. Celui-ci a salué une bonne rencontre lors de laquelle ils ont évoqué des licences pour la production par l'Ukraine de missiles intercepteurs Patriot, un armement crucial pour sa défense anti-aérienne. Le président américain a ensuite reçu le premier ministre israélien Benjamin Netanyahou, une réunion qualifiée de positive par les deux parties qui ont affirmé leur refus de voir l'Iran se doter de l'arme nucléaire. Des agriculteurs et agricultrices suisses sont fâchés contre leur propre organisation fêtière. Dans une lettre ouverte adressée à l'Union suisse des paysans, l'USP, et à son président Markus Ritter, ils se sont plaints que leurs difficultés ne soient pas prises en compte au sein de la fêtière. Plus de 370 personnes soutiennent cette lettre. Elle dénonce le silence incompréhensible de l'USP ces dernières semaines, alors que la chaleur et la sécheresse compliquent de plus en plus la production alimentaire en Suisse. Les signataires exigent des mesures d'adaptation de l'agriculture à un climat plus chaud, mais aussi des mesures pour freiner le réchauffement climatique. Sulzer a annoncé aujourd'hui vouloir buffer 10% des effectifs dans sa division Chemtech, qui est pénalisée par des reports de projets au premier semestre. Le chiffre d'affaires du groupe zurichois, actif notamment dans l'industrie des machines, a reculé de plus de 4%. À fin décembre 2025, sa division Chemtech comptait près de 2800 employés, un effectif déjà en baisse de 5% sur une année. En football, le FC Thun n'accédera pas à la Ligue des Champions. Au deuxième tour qualificatif, le champion de Suisse, qui a mené 2-0, s'est incliné ce soir en match retour, 3-2 après prolongation contre le Dinamo Zagreb en Croatie. Thun jouait à 10 depuis la 67e minute après un carton rouge. Le match aller s'était conclu sur un résultat nul de 1-1. Les Bernois sont ainsi reversés en Europa League. Et en football toujours, deux sélectionneurs nationaux ont été nommés aujourd'hui. Zinedine Zidane réalise son rêve en prenant la tête de l'équipe de France. « C'est la seule chose que je voulais faire », a déclaré l'ancien joueur vedette. Et en Italie, c'est Roberto Mancini qui succédera à Gennaro Gattuso à la tête de la Squadra Azzurra. Il fait ainsi son grand retour à ce poste après avoir remporté l'Euro en 2021. Sa mission s'annonce toutefois délicate, sortir l'équipe d'une crise sans précédent puisqu'elle a raté sa qualification pour les trois dernières Coupes du Monde. Demain, le temps sera de nouveau bien ensoleillé avec quelques passages nuageux dès le matin en Valais et un orage localement possible en Haut-Valais l'après-midi. Il fera entre 17 et 22 degrés le matin et 33 à 37 l'après-midi. Même scénario caniculaire pour le reste de la semaine avec un risque d'orage en augmentation vendredi et samedi.
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J'ai une bonne nouvelle pour vous. C'est fini le bustier étouffant. La nouvelle robe te sculpte une taille snatchée sans aucune contrainte. La robe de mariée change de vibe en 2026 et franchement, il était temps. Fini le bustier qui transforme le dîner en épreuve de survie. Maintenant, place à la robe col montant qui affine la silhouette sans te broyer les côtes. Le secret de cette robe, le combo de matière ultra malin. Le haut en maille épouse le corps tranquille, sans effet saucisson sous pression. Répétez après moi, saucisson sous pression, saucisson sous pression. Pas de baleine, pas d'armure médiévale, juste une silhouette clean et naturelle. Et alors cette histoire de col montant, alors lui c'est le filtre TikTok de la robe de mariée. Il allonge visuellement le cou directement. Effet princesse chic garantie. Avec un petit côté girafe, plutôt élégant en fin de soirée, quand tu cherches tes copines sur la piste.

Bienvenue dans une galerie d'art digital qui transcende l'ordinaire. C'est à Barcelone que ça se passe avec l'expo Antiscapes. Antiscapes explore le corps, écoutez-moi bien, comme un paysage vivant. Un territoire qui se renouvelle, se souvient et réagit à des forces invisibles. S'appuyant sur des recherches sur la beauté, la peau et les attentes de la société, l'exposition se tourne vers l'intériorité pour examiner comment l'énergie, les émotions et le conditionnement culturel s'inscrivent dans le corps. Ça a l'air très compliqué comme ça, mais c'est très beau. Chaque œuvre s'articule autour d'une scène unique et continue où le temps se déploie progressivement, le point de vue restant fixe, tandis que le paysage se transforme et évolue. Fermez les yeux. Le rythme est volontairement ralenti. On entre vite en mode contemplation et on change d'axe en imaginant le vieillissement, non pas comme un processus de réduction, mais comme un processus d'expansion. Antiscapes, c'est à la Lloyd Gallery de Barcelone jusqu'au 15 août.

Pas de séjour pour moi, car les petits chiens ne sont pas acceptés. Et comme nous ne voyageons jamais sans notre toutou, qui adore ce genre d'établissement, ce fut malheureusement une expérience qui s'arrêta au premier contact téléphonique. Dommage, car deux nuits en chambre prestige nous auraient contentés.

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1: Il y a un roman qu'il faut lire absolument cette année. Si vous aimez les polars tordus et barjots, c'est White Devils, Diable Blanc en VF, qui arrive jusqu'à nous en français, longtemps après le suicide de son auteur James Robert Baker en 1997. Il aura fallu que Diable Blanc tombe dans l'œil de l'éditeur bordelais Monsieur Toussaint Louverture, que nous remercions au passage pour ce petit chef-d'œuvre. James Robert Baker est détesté par le mainstream aux États-Unis. Ses livres sont trop crus, trop cyniques. Baker a toujours été une persona non grata dans l'industrie américaine de l'édition. Diable Blanc, c'est l'histoire d'un écrivain en perte de vitesse qui a pourtant publié un best-seller. Mais l'inspiration s'est envolée et le voilà fauché comme les blés avec une femme qui, elle, est pleine de ressources. Pour se sortir de ce mauvais moment qui pourrait obliger le couple à quitter sa belle maison avec vue sur l'océan Pacifique, Bess, c'est le prénom de la femme, a une idée géniale, soutirer de l'argent à son père plein aux as, qui lui aussi est un écrivain. Bien sûr, tout va partir en eau de boudin.

Diable Blanc, le roman de James Robert Baker, se passe à Los Angeles. Et ça fait, bien sûr, penser à du Bret Easton Ellis, en version hyper ciselée, avec des dialogues souvent très drôles. Le politiquement correct est carrément dans le rouge avec ce livre Diable Blanc. Avec Diable Blanc, on est en plein dans une tradition de satire noire américaine qui mêle culture pop, violence sociale et critique de l'élite, et en particulier de la bourgeoisie blanche californienne. Même à Los Angeles, pourtant le décor du roman et le bastion culturel de Baker, White Devils est resté un livre invisible, littéralement hors du radar de la presse américaine. Quand Baker l'a sorti en mode auto-édition, personne n'en a parlé, enfin presque personne, pas de traces de White Devils et très peu de couverture de Baker lui-même, après le début des années 1990. Nous avons donc affaire à un auteur maudit. Raison de plus pour dévorer Diable Blanc de James Robert Baker, traduit par Yoko Lacour. C'est une terrible publication de Monsieur Toussaint Louverture. Vous reprendrez bien trois Xanax.

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1: Le chancelier allemand Friedrich Merz a appelé hier l'Union européenne à réduire de plusieurs centaines de milliards d'euros son futur budget pluriannuel pour la période 2028-2034. Bruxelles a proposé une enveloppe totale de 2000 milliards d'euros en forte hausse par rapport au budget actuel, afin notamment de financer les priorités liées à la défense, à la transition écologique et à la compétitivité. En France, dans le département du Var, l'important incendie qui a parcouru environ 4500 hectares en 8 jours a été déclaré fixé hier soir. Mais le travail se poursuit et la vigilance reste de mise, a indiqué la préfecture, rappelant que près de 5000 personnes avaient dû être évacuées de plusieurs communes depuis le début du sinistre. Et un homme soupçonné d'une dizaine de départs de feu dans cette zone a été incarcéré. Le gouvernement des États-Unis a annoncé hier un changement dans la procédure de demande d'asile. Cette réforme est présentée comme une simplification, mais elle pourrait accélérer l'expulsion de centaines de milliers de demandeurs d'asile. Avec ce nouveau tour de vis, des demandes d'asile pourront désormais être directement adressées à des juges de l'immigration, sans entretien préalable avec un agent des services de l'immigration. Les demandeurs ne pourront donc plus tenter d'avoir une deuxième chance. Une cour d'appel de New York a rejeté la plainte déposée par des créanciers de Crédit Suisse. Les plaignants reprochaient à la Confédération d'avoir procédé à la dépréciation des obligations AT1 émises par l'ancien géant bancaire. Les juges américains ont estimé que le gouvernement suisse bénéficiait de l'immunité d'État dans cette affaire. La procédure aux États-Unis est ainsi close, mais l'affaire se poursuit en Suisse et dans d'autres pays, car plus de 3000 détenteurs de ces obligations ont contesté la dépréciation de ces titres. Le canton de Vaud renforce à son tour les restrictions pour les feux d'artifice du 1er août. Interdiction totale d'allumer, d'utiliser ou de vendre tout type d'engins pyrotechniques. Cette mesure concerne donc autant les feux d'artifice que les pétards, les vésuves ou encore les lampions. Les feux en plein air sont également prohibés. Seule exception, les feux d'artifice tirés depuis un lac par des professionnels et dans le cadre de manifestations restent eux autorisés. En football, le FC Thun n'accédera pas à la Ligue des Champions. Au deuxième tour qualificatif, le champion de Suisse, qui a pourtant mené 2-0, s'est incliné hier soir en match retour, 3-2 après prolongation, contre le Dinamo Zagreb en Croatie. Thun jouait à 10 depuis la 67e minute après un carton rouge. Le match aller s'était conclu sur un résultat nul de 1-1. Les Bernois sont désormais reversés en Europa League. De son côté, le FC Sion annonce l'engagement de Lorenzo Villa, ce défenseur central italien de 23 ans, arrive en provenance de la Juventus avec un contrat de 3 ans à la clé. Il avait été prêté à Padoue en Serie B la saison passée. Aujourd'hui, le temps sera de nouveau bien ensoleillé avec quelques passages nuageux dès le matin en Valais et un orage localement possible en Haut-Valais l'après-midi. Il fera entre 17 et 22 degrés le matin et 33 à 37 l'après-midi. Même scénario caniculaire pour le reste de la semaine avec un risque d'orage en augmentation vendredi et samedi.
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2: En ce temps de vacances à la plage, rappelons-nous d'Alphonse Allais qui écrivait « Les familles, l'été venu, se dirigent vers la mer en y emmenant leurs enfants dans l'espoir, souvent déçus, de noyer les plus laids. » Eh ben, Alphonse, on salue tous les parents en vacances!

0: Un petit gaviscon pendant que la guerre se déclenche. Je crois que c'est une de mes paroles préférées de ces derniers temps. Jeanne, bonjour, pour ouvrir ce coucou Malibu.
1: On serait cru dans Alerte à la Malibu.
2: Oui, enfin, sauf que moi, je sais pas courir au ralenti.
3: Tout le monde sait courir au ralenti. Courir au ralenti, c'est marcher.
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0: Courir au ralenti, c'est marcher. Même dans le jingle, il y a des phrases de fou. Et j'ai une pensée pour ce mec qui courait des cols. Il faisait des cols du Tour de France, mais en courant à reculons. Voilà, c'était un gars du sud de la France. Enfin, le soleil, parfois, tape un petit peu trop, tout simplement. Il est 16h07 et je suis ravi d'être avec vous, les amis. On est parti pour 3 heures de direct. C'est Coucou Malibu, l'émission en toute détente. Il y a Ottavio qui est avec moi en régie. Coucou mon tata. Il y a également Florence Alazi qui est à la programmation musicale et on a un beau programme pour vous rien que dans cette première heure. On a Manoué Ducret qui arrive, qui va nous faire un diatribe sur Michael Jordan. Voilà, Michael Jordan dans un monde parallèle, vous allez comprendre. Blaise Bersinger va passer faire un tour discrètement peut-être, il va peut-être m'envoyer un message à un moment donné, lui qui est adepte de vocaux. On aura Suzanne, l'artiste Suzanne que peut-être vous aimez bien, on aura un bout d'interview de Suzanne puisque la radio des festivals c'est Couleur 3 et que Suzanne est à peu près dans tous les festivals de l'histoire cet été, dont plusieurs en Romandie, donc ça vaut la peine qu'on se replonge un petit peu dans son univers. On aura aussi un mot de notre programmateur Fred Studer sur une cover assez étonnante, celle des Kills de I Put a Spell on You. On reviendra sur ce morceau mythique d'ici quelques minutes. Enfin voilà, beau programme. 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Mais donc, vous m'écrivez pourquoi ça doit être vous. Voilà, soyez créatifs, soit vous y allez avec de la prose, soit vous y allez en disant simplement que les groupes sur le line-up vous expliquent pourquoi c'est vraiment vous le ou la plus grande fan de ces groupes-là, ou pourquoi vous kiffez autant Couleur 3. Bref, soyez créatifs, créatives, et on

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2: Mille sabords, on change de sport.
3: L'uchronie, c'est l'art de jouer à... Et si... On prend un détail du passé, on le tord et bam, tout un nouveau monde s'ouvre. Aujourd'hui, on se lance dans un gros délire. Et si Michael Jordan avait complètement foiré sa carrière? Pas de légende, pas d'Air Jordan, pas de mec qui plane dans les airs et le basket prend une tournure très différente. On part dans les années 80. Jordan est drafté, mais au lieu de survoler la NBA, il enchaîne les blessures et les matchs ratés. Bref, le mec disparaît du radar plus vite qu'un tweet gênant. La marque Nike, qui avait tout misé sur lui, prend une claque monumentale. Pas de Air Jordan, donc pas de culture sneakers qui se démocratise. Les gamins ne campent pas devant les magasins pour une paire édition limitée. Les chaussures restent des chaussures. À la place, c'est Reebok qui domine le marché avec ses pumps multicolores qui deviennent des objets de référence. Mais seulement pour les sportifs. Pas d'exploitation. Explosion dans la rue, pas de mode urbaine mondiale construite autour d'un joueur. Et ouais, désolé les sneakerheads, mais dans un monde sans Jordan, ton Graal, c'est une Reebok gonflable orange fluo.
4: Let's get ready to rumble!
3: Et puis il y a Hollywood qui prend aussi une balle perdue. Pas de Jordan, donc pas de Space Jam. Pas de Bugs Bunny qui claque des dunks avec un humain. Pas de merchandising Looney Tunes qui inonde les chambres d'ados. Pas de pont entre NBA et cinéma. Le basket reste coincé sur son parquet. Il déborde jamais dans la pop culture mondiale. Résultat, la NBA...

0: perd un levier énorme parce que Space Jam, c'est plus qu'un film. C'était la preuve que le basket pouvait être du spectacle total entre sport, cinéma et business. Dans cette uchronie, Bugs Bunny reste un lapin. Alors oui, un lapin qui parle, mais c'est un lapin quoi. Côté basketball, comme Jordan ne fait pas décoller les Bulls, c'est Atlanta qui devient la mecque. Les Hawks, portés par Wilkins et son contrat Reebok, deviennent la franchise glamour, l'équipe que tout le monde veut voir jouer. Le parquet de Géorgie, c'est Vegas version NBA. Lumière, showtime, dunk à la chaîne. Pendant ce temps, les Bulls, eux, restent une franchise anonyme du Midwest, coincée entre le froid et l'ennui. Pas de dynastie, pas de seabag, pas de maillot rouge vendu partout dans le monde. Sportivement, la NBA continue quand même de grandir, mais au rythme du chuckball, donc en vrai, pas très vite. Sans Jordan, pas de joueur qui écrase tout avec son aura, donc la Ligue reste un championnat fort, sans légende universelle. Les années 90 sont marquées par des duels spectaculaires, mais éparpillés. Wilkins fait le show à Atlanta, Clyde Drexler porte Portland, mais personne ne construit une dynastie qui marque la planète entière. Le jeu devient plus vertical, plus centré sur le dunk. Il manque des récits autour de la gagne absolue. La Dream Team de 92 existe toujours et elle écrase tout le monde à Barcelone. Mais sans Be Like Mike pour hypnotiser les foules, elle reste une démonstration américaine, pas une révolution mondiale. La Serbie et la France finiront même par battre régulièrement les Américains dans les grands tournois. Alors oui, le basket reste un sport majeur aux États-Unis, mais il perd ce supplément d'âme qui l'aurait propulsé en religion mondiale. Politiquement, l'Amérique garde quand même son soft power. La NBA reste une vitrine, mais l'image exportée est différente. Moins perfectionniste qui bosse 20 heures par jour, plus cirque spectaculaire. Conséquence directe de ce côté moins travailleur, la Chine a plus de mal à se mettre au basket. Ce sont les riches chinois qui la portent directement dans le pays. Le lien entre l'Amérique et l'Asie existe, mais il est plus fragile car il ne dépend pas directement de la NBA. Alors ouais, sans Michael Jordan, le monde du sport manque d'un mythe, une religion, un gars qui transforme le terrain en cathédrale. Et puis bon, sans lui, pas de Kobe Bryant aspiré à copier son jeu, pas de LeBron James qui reprenne le flambeau en mode Chosen One. La lignée des légendes est brisée, le basket avance mais il manque ses héros. Conséquence, le basket américain n'est plus érigé en temple du travail acharné, mais en show XXL avec des dunks qui claquent, des highlights à l'appel. En gros, on privilégie le spectacle plutôt que la sueur. Ah mais, un peu comme la NBA de notre vrai monde en fait. Oh, ça va, je taquine. Mais quelque part, l'échec du GOAT Michael Jordan dans cette uchronie, ça aurait juste accéléré l'évolution vers ce que la Ligue est devenue. Une machine à images plus qu'une école de légende. Puis bon, de toute façon, les États-Unis, c'est grand. Des stars, ils en auront toujours à l'appel. Pas comme la Suisse avec un Roger par millénaire. Oh mon Dieu, pardon, je viens d'imaginer un monde où Roger Federer a jamais existé. Oh, quelle horreur! Oh, je vais en faire des cauchemars! Oh non! Oh non!
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2: Je préfère le dire, moi j'étais plus Nadal. Voilà! Vous allez faire quoi? Tu vas faire quoi, Manoé? Bon, merci, c'est très intéressant. On t'aime.

0: 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Bounce. 3-2 Bounce. 16h21, faites très attention à cette rappeuse qui va tout péter, la nouvelle star du rap français. On annonce. Voilà, vous savez pourquoi on annonce ? Parce que c'est un repérage couleur 3 et vous savez ce que ça veut dire ? Historiquement, je rappelle quand même que Rage Against the Machine, quand j'étais à peine bébé, même peut-être un peu avant, ils étaient repérage couleur 3. Donc, on annonce les tendances. Et Lin Lin, la française, elle a sorti un super premier album qui s'appelle Disco Inferno. Ça pète, on est entre la chanson française, la house, le rap, il y a tout. Elle envoie la sauce et si vous allez voir la cover ou ses photos de presse, c'est un régal aussi. Elle a des dents un peu de vampire et tout. Enfin, la DA est très soignée, aussi bien que la musique. Mais je vais devoir interrompre parce que j'ai une notif de Blaise.
1: Bonjour la 3, c'est Blaise Bersinger. Je vous fais ce petit message vocal vite fait parce que je suis chez Vieux Guy. Il m'invite souvent pour regarder la télé.
2: La merde.
1: C'est toujours des moments sympas.
2: Il est moche lui.
1: Bon alors là, il y a du foot.
2: Connard.
1: Mais ouais, je sens que ça lui fait du bien d'être avec quelqu'un. Hein, Vieux Guy?
2: Hein?
1: Ouais.
2: Les couilles.
1: Les couilles, d'accord.
2: Pété.
1: Ah. Merci.
2: C'est chier.
1: De quoi?
2: Oh.
1: Et puis sinon, toi, c'est quoi ton rapport à la musique traditionnelle?
2: Non.
1: Ouais, je sais pas, j'ai essayé un truc.
2: Pété.
1: Mais tu viens de péter.
2: Bon, bon.
1: Merci. Eh ben, super. On va très vite, on accélère le mouvement, ça va d'un coin à l'autre. Ça démange. Bon, tant que tu te renifles pas la main. Allez.
2: Poulet.
1: De quoi tu veux du poulet?
2: Non.
1: Ah, ça sent le poulet. D'accord, ouais.
2: Juif.
1: Oh, de quoi? Pourquoi?
2: Bon.
1: Ok.
2: Karine Le Marchand.
1: Oh, mais crie pas comme ça.
2: Pété.
1: Non.

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0: Un classique, ça, Cannonball Breeders, 16h30.
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0: Eh ben dis donc ça, ça envoie des jingles sans prévenir, tata. Bon, mais ça tombe bien, parce que je voulais vous parler d'une cover proposée par Fred Studer, notre programmateur musical. C'est le moment popcorn, effectivement. Vous souvenez-vous de I Put a Spell on You, morceau mythique sorti en 1957, interprété par Screamin' Jay Hawkins, un morceau complètement possédé qui avait été bloqué hein, sur plusieurs chaînes de radio à l'époque, mais qui était devenu culte. Qui représentait un son interdit un peu à ce moment-là. Une chanson qui originellement devait être plus douce, devait être plus sentimentale, sauf que eh ben, tout le monde dans le studio était complètement ivre. Voilà, la volonté des producteurs qui voulaient comme ça une vibe un peu plus fêtarde, plus déchaînée, qui puisse transparaître sur l'enregistrement. Donc ils avaient eux-mêmes amené de l'alcool, les gros malins. Résultat, Jay Hawkins, il a fait un peu le zouave en criant et en faisant des bruits chelous en même temps qu'il chantait. Et puis ça a donné le côté un petit peu hanté du morceau, et ça a participé à créer la personnalité vaudou de Hawkins. Ça a donné l'identité à ce qu'ils appelaient à l'époque le shock rock. Ce morceau, il a été repris par plein de grands artistes, Nina Simone, Creedence Clearwater Revival, Annie Lennox, mais aussi, et c'est là que ça nous intéresse, le duo anglo-américain de garage rock The Kills. Ils avaient enregistré cette cover en 2009, mais ils l'ont sorti seulement bien après, fin 2020, justement peu après la mort de Screamin' Jay Hawkins. C'était sur une collection de face B des Kills, publiée chez le label Domino. C'est évidemment un petit peu plus moderne, vous allez l'entendre, la reprise, mais aussi plus sale en termes de son de guitare, et tout aussi sauvage par contre de la part de la chanteuse Alison Mossart. Ça pourrait parfaitement figurer dans la bande-son de la série Peaky Blinders, je trouve, mais je vous laisse juger par vous-même. I Put a Spell on You de Screamin' Jay Hawkins originellement, mais version The Kills sur RTS Cooler 3.

Qu'est-ce que c'est bien The Kills à 16h35 sur la 3 The Kills qui reprenait ici Screaming Jay Hawkins avec ce I Put a Spell on You. Screaming Jay Hawkins, ancien boxeur, ancien pianiste professionnel et qui, selon certaines rumeurs, aurait eu au moins 50 enfants. Voilà, il y a même un site web qui a été créé après sa mort pour essayer d'aider à retrouver tous ses enfants. C'est merveilleux les 50s, qu'est-ce que je voulais que je vous dise. That's life, comme dirait Declan McKenna sur le titre suivant.

0: vieux Valentino. Valentino Vivace à 16h42. Chiara, c'était le titre sur RTS Couleur 3. On passe en mode festival de nouveau.
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0: Mais oui, on continue même les jours où il n'y a pas de festival, on a des trucs à vous proposer, c'est ça qui est grandiose. Parce qu'il y a tout le temps des trucs qui se passent en Romandie, vous savez, on est un des pays avec le plus de festivals au mètre carré. Il y a le Gilliard Day qui commence aujourd'hui à Sion, il y a Estival Open Air qui commence demain à Estavayer, on y sera jeudi en direct d'ailleurs. Il y a Lake Live à Bienne qui commence jeudi aussi, voilà. Et nous, on va s'intéresser tout de suite à une artiste qui passe dans plusieurs festivals de Suisse romande cet été. C'est la française Suzanne. J'étais allé à son concert au Docks de Lausanne déjà en février et franchement elle envoyait sévère. Et cet été on a plusieurs festivals pour le constater puisqu'elle était à Paléo la semaine passée, vous le savez peut-être, et elle sera au Veneuge Festival de Panta d'ici deux semaines. RTS Couleur 3 sera au Veneuge aussi, ce sera le jeudi 13 août en direct. Donc c'est l'occasion de refaire un peu connaissance avec Suzanne grâce à notre cher collègue Éric Grosjean qui nous manque sur la 3, qui l'avait interviewé fin octobre, Suzanne, dans le grand soir sur RTS Première, avec notamment une petite ref à la chanson de Suzanne, Un sens à tout ça.
2: Suzanne, Un sens à tout ça, puisque pour vous, la chanson, elle se doit vraisemblablement d'avoir une utilité, autre que le simple fait de divertir. Je pense à cette chanson Utile de Julien Clerc, à quoi sert une chanson si elle est désarmée, mais enfin bon, je pourrais aussi citer John Baez, Patti Smith, Anne Sylvestre et quelques autres, pour avoir une espèce de parité.
3: Ouais. Très belle référence,
2: oui.
3: Soit dit en passant.
2: Oui.
3: Non, je pense que la chanson aujourd'hui, est-ce qu'elle n'est faite que pour divertir? Est-ce qu'elle peut être utile? C'est une vraie question, mine de rien. Alors, je pense pas que dans mon album, toutes les chansons sont utiles. Mais il y en a certaines qui peuvent l'être. Je pense notamment à Je t'accuse, qui, je pense, est une des chansons certainement la plus importante que j'ai écrite là. Alors, d'aujourd'hui, en comptant les trois albums, du moins, en tout cas, pour moi, elle l'a été. Si elle l'est pour ceux qui l'écoutent aussi, si elle peut faire... avancer quelques débats, même si c'est qu'à table, chez des gens dans des salons, ça me suffit. Je sais que la justice française ne va pas changer après avoir entendu cette chanson, mais
2: c'est souvent à table et en famille, enfin dans les familles que les violences se produisent. Donc c'est peut-être
3: exactement.
2: À table que ce sera la plus utile de l'écouter.
3: Oui, et je pense qu'en tout cas dans le cercle privé des gens, elle a trouvé sa place, parce que j'ai reçu beaucoup de messages en effet qui me disaient j'ai réussi à le dire à ma famille, j'ai réussi à affronter mon agresseur, j'ai réussi à aller au bout de mon procès. Donc si cette chanson-là peut avoir cet effet-là sur les gens qui en ont besoin, alors je peux considérer qu'elle est peut-être utile, ouais.
2: Bon, ce qui donne un peu d'espoir et ce qui aide à faire société, on le rappelle chaque été quand la période des festivals arrive, comment c'est fantastique de réunir les uns et les autres, sans genre, sans classe sociale, bref, voilà, devant des artistes...
3: Une belle foule.
2: Voilà, qu'ils aiment bien. C'est là que vous avez une vraie utilité, finalement. Parce que c'est dans ces moments-là que les gens se causent, parfois se rencontrent, que leur vie change, bifurque...
3: Bien sûr, je me suis demandé souvent si ce que je faisais c'était utile, parce que je viens d'une famille où mon père soigne, mon père est infirmier, ma sœur aussi, j'ai une famille de soignants, et je me suis toujours dit, eux, ils sont utiles, notamment pendant la période de pandémie. Bon voilà, c'était il y a quelques années déjà, mais je m'étais posé la question, vraiment, est-ce que toi et tes chansons, ça sert à quelque chose dans ce monde? Est-ce que tu apportes une petite pierre à l'édifice? Et je pense que c'est vraiment en concert qu'on se rend compte de ça. On se rend compte, une fois qu'on est sur une scène, on se dit, oula, il y a plein de gens, tous ces gens sont très différents, ils ont peut-être des cultures, des religions, des sexualités, tout plein de choses qui sont différentes, et finalement ils écoutent le même artiste, la même chanson, et ils savent se réunir. Donc comme quoi les humains, moi c'est ce qui me donne espoir, on peut se diviser très vite, mais on peut se rassembler très fort aussi et arriver à faire de grandes choses. Donc merci les concerts et merci les grandes foules d'écouter les artistes et de continuer à se réunir et à créer un peu d'osmose.
2: J'ai le souvenir de vous avoir vu un peu beaucoup, passablement, passionnément bouger sur scène, donc j'imagine qu'il faut se remettre un peu dans le bain physiquement. J'ai vu quelques vidéos sur les réseaux, vous avez l'air quand même de rechercher votre souffle.
3: Je pense que je vais un peu payer le fait d'avoir fait un album très costaud au niveau des BPM.
2: Ouais, c'est ça.
3: Il va être cardio cet album, je le sens d'avance, mais je me suis mis un défi aussi, de me dire, ok, t'as encore le corps, t'as encore des genoux qui tiennent à peu près, t'aimes la danse, c'est mon premier amour. J'ai toujours dansé seule jusqu'à présent sur scène. J'étais vraiment libre de danser comme je le voulais. Là, j'avais envie de mettre le step au-dessus. Avoir des danseuses avec moi, avoir... Alors, les danseuses, c'est pas qu'un des corps qui bouge, hein, c'est vraiment des corps qui s'expriment. Donc, j'avais envie de pousser un peu le curseur là-dessus. Alors, attention, côté public, oui, je vais proposer de la danse. Donc, ils vont pouvoir accéder à de la danse et je trouve ça cool de la démocratiser. Par contre, moi aussi, je vais en voir de la danse, du coup. Donc, j'espère que le public en face... sera aussi dans une envie d'exulter avec le corps.

C'est vrai qu'on peine à en trouver un de temps en temps. Hein. Suzanne sur RTS Couleur 3, pile poil à 16h50. Suzanne, c'était mardi dernier sur la grande scène du Paléo Festival. Et vous pourrez la revoir sur scène en Suisse romande le vendredi 14 août à 19h sur la grande scène du Veneuge Festival à Panta. Et si vous y êtes pas, eh ben, y aura une séance de rattrapage en Romandie à l'Alhambra de Genève le 16 janvier 2027 pour une soirée festival voix de fête. Bah voilà, on est servi en Suisse quand même. Hein. Loving on me, Jack Harlow qui enchaîne.

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La très grande Danica avec Jaro Vandal, elle est de retour. Danica avec du bon son, elle était récemment dans le Perchoir, la nouvelle émission d'RTS Couleur 3. C'est toujours visible sur le Play RTS si vous voulez revoir son showcase et son interview avec le copain Johan Provenzano. Et d'ailleurs, une artiste qui, je pense, au niveau famille musicale, n'est pas très loin de Danica. En tout cas, il y a des influences communes. Ce sera Anessia, qui elle aussi vient de Genève et qu'on reçoit dans quelques instants. Ce sera dans une quinzaine de minutes, on va dire, juste après le Flash Info. Et juste après ce bec, Tropicalia, qui démarre tout de suite. Et j'attends vos mails, fantin.moreno@rts.ch, pour aller au Outbreak Fest le 23 août à Londres.

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3: Regain de tension entre les États-Unis et l'Iran. L'armée américaine a déclaré avoir intercepté hier soir des missiles balistiques lancés par l'Iran en direction de ses sites militaires au Moyen-Orient. Washington assure que tous les missiles ont été interceptés avec succès. Des tirs iraniens qui interviennent après que le président américain Donald Trump a fait état hier de bonnes discussions avec Téhéran, tout en réitérant sa menace de reprendre les frappes contre l'Iran si aucun accord n'était conclu. Au Japon, le bilan du tremblement de terre qui a frappé un centre commercial du sud-ouest du pays se monte désormais à 3 morts et plus de 100 blessés. Un nouveau bilan livré hier soir et qui devrait encore s'aggraver. Les secouristes sont toujours à la recherche de personnes potentiellement piégées sous les décombres. La chaîne privée de télévision TBS annonce qu'un nombre considérable de personnes pourraient avoir perdu la vie à l'intérieur de cet ensemble de magasins. En France, le méga-feu qui ravage les environs de Bordeaux dans le sud-ouest du pays est désormais stabilisé. Il ne progresse pas, a déclaré hier en fin de journée la préfète du département. Pour autant, les pompiers ont fait face à 14 reprises de feu sur des zones qui avaient été déjà parcourues par les flammes. Par ailleurs, environ 4000 personnes ont été évacuées par précaution des hébergements touristiques de la Lacanau. Et dans le même temps, 57 000 habitants de trois villes proches de Bordeaux vont pouvoir rentrer chez eux s'ils le souhaitent. Des élections maintenant, c'est ce qu'ont scandé près de 300 opposants lors d'une marche qui s'est déroulée hier à Caracas, au Venezuela. Une manifestation qui intervient quelques jours avant le début de pourparlers entre pouvoir et opposition, censée organiser sous supervision américaine une transition politique au Venezuela. Au Pérou à présent, Keiko Fujimori a été investie hier nouvelle présidente avec la criminalité en ligne de mire. Elle a d'emblée annoncé que les militaires assumeront le maintien de l'ordre dans les zones affectées par les gangs, le narcotrafic et l'extraction minière illégale. C'était l'une de ses principales promesses de fermeté. De nouvelles plaintes ont été déposées contre le chanteur et comédien français Patrick Bruel. Des plaintes pour agression sexuelle et viol qui ont été déposées les 16 et 23 juillet dernier à Paris. L'artiste de 67 ans est déjà mis en examen depuis mi-juin dans 4 dossiers et placé sous le statut de témoin assisté dans 4 autres. Le FC Thun ne verra pas la Ligue des Champions. Le champion de Suisse en titre a échoué au deuxième tour qualificatif. Les Bernois se sont inclinés 3-2 après prolongation au match retour sur la pelouse du Dynamo Zagreb, après avoir concédé le match nul un partout à l'aller. Et ils sont donc reversés en Europa League. Ce mercredi, un temps bien ensoleillé, avec toutefois quelques passages nuageux le matin en Valais et un risque d'orage localement possible dans le Haut-Valais l'après-midi. Le mercure grimpera entre 33 et 37 degrés et pour ces prochains jours, un temps toujours très chaud et caniculaire avec un risque d'orage en hausse vendredi et samedi.
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0: Cet artiste a fait une des entrées les plus mythiques du Montreux Jazz Festival. C'était Ray et c'était cette année le 3 juillet si vous étiez. Chapeau.
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0: Mais oui, quel plaisir, on est de retour encore 2 heures ensemble en direct et cette deuxième heure sera encore meilleure que la première puisqu'on a dans quelques instants la chance de recevoir une invitée musique pour une interview. C'est Anessia qui va nous rejoindre, je l'aperçois en régie, c'est parfait, je vais pouvoir aller la chercher dans un instant et vous allez découvrir en exclu son nouveau single. C'est très très cool ce qu'elle fait comme musique, vous verrez. On aura aussi du double Yannick Neveu dans cette deuxième heure avec une journée mondiale des bras cassés et la vie aquatique, tout ça dans la même heure. Il nous manque Yannick, voilà, il nous manque tout simplement. Et puis la radio des festivals, c'est RTS Couleur 3, c'est pourquoi on va se rendre dans la loge de Muzzyman à Paléo Festival pour une interview qu'il a donnée à Vertigo, nos collègues d'RTS Première, et on va voir ce qu'il avait à dire puisqu'il n'en a pas fini avec les festivals romans. Il sera au Venoge dans 2 semaines, Muzzyman. Voilà pour la deuxième heure, Otavio est toujours en régie, est toujours chaud bouillant, et puis Florence Salazi nous propose la musique de cette émission. Et alors là, si c'est pas Mythix qui arrive tout de suite.
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0: Eh ouais, obladi oblada, on va chanter tous ensemble, allez. C'est les Beatles. Bienvenue dans Coucou Malibu, 17h08, ça fait plaisir.

0: Quand même, c'était des génies, hein, les Beatles. Mais faut analyser deux, trois paroles, quand même. Parce que... Il y a un peu de l'escroquerie, là. Allez, obladi, oblada, on va voir. Anicia, notre invitée, elle est même plus inspirée, je n'ai pas peur de le dire.
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0: Mais oui, invité musique à 17h12 sur RTS Couleur 3. Anicia, et non pas Anicia, elle m'a très justement corrigé. Anicia est international, donc A-N-E-C-I-A. Anicia, c'est une chanteuse, c'est une compositrice, productrice qui a grandi à Genève avec... Tu me corrigeras si je me trompe, une maman paraguayenne et un papa jamaïcain. Oui. Et puis, sa musique est assez à l'image de son métissage. On navigue entre les sonorités R&B, néo-soul, les influences jamaïcaines qui sont assez assumées. Elle kiffe autant D'Angelo et Brandy que des classiques reggae type Garnet Silk ou Chronix. Perso, j'ai perçu dans ses titres un peu de vibe lover R&B années 2000, comme ça. Ce qui n'est pas pour me déplaire, j'avoue. Bref, la voix d'Anicia, elle est pleine d'âme, elle est authentique, mais sans en faire trop. Elle revient de plusieurs belles expériences, notamment à Manchester, en Angleterre, où elle a fait l'Uni, elle a fait plein de concerts là-bas. Et il y a même un de ses titres qui avait été sélectionné sur une playlist BBC Introducing. Et ça, c'est pas donné à tout le monde. Et Anicia, elle a une belle actu, puisqu'elle vient de se produire pour la première fois depuis près de 3 ans, je crois, dans sa ville de Genève. Et surtout, elle sort ce vendredi son nouveau single qu'on va écouter en exclu tout à l'heure. On a de la chance, elle nous fait confiance. Salut Anicia, comment vas-tu?
5: Bonjour, ça va bien, merci.
0: Écoute, on est trop content de te recevoir. T'as fait l'aller-retour de Genève pour nous voir, oui. Donc ça fait plaisir. Voilà, t'es revenu en février avec de la nouvelle musique, après 3 ans de pause, entre guillemets. Mm-hmm. Qu'est-ce qui s'est passé pour toi ces 3 dernières années?
5: C'était honnêtement 3 années un peu difficiles mentalement. Malgré le fait que j'ai commencé une université de musique à Manchester, je faisais plus vraiment de musique pour moi-même en fait. Tout ce que je faisais c'était pour l'école, j'avais plus vraiment de motivation. Et voilà, je me demandais même si c'était vraiment quelque chose que je voulais faire, honnêtement. Et honnêtement, ça a repris peut-être fin 2025. J'ai fait des nouvelles rencontres, des nouvelles amies qui m'ont énormément aidée à Manchester, chanter avec elles, s'entraîner ensemble, faire des concerts ensemble, et ça m'a redonné de la motivation. Et je me suis dit, j'ai travaillé sur cette chanson qui s'appelle Foolish justement, que j'avais sortie, que j'ai sortie en mars, et je me suis dit, il faut que je la sorte maintenant, sinon je vais jamais la sortir. Et je vais continuer le cycle de juste attendre encore 5 ans, 10 ans. Et je l'ai fait, et honnêtement, ça m'a vraiment donné de l'énergie. J'étais vraiment hyper contente, j'ai eu une bonne réception. Je vois que les gens, ils aiment bien, et surtout, ils aiment bien le fait que j'ajoute un peu de ma culture jamaïcaine dans ma musique
0: à
5: aussi.
0: Fond, à fond.
5: Et je vois que les gens, ils sont réceptifs, donc ça me fait vraiment plaisir. Et là, ça m'a vraiment motivée à continuer.
0: Trop bien. Comment t'expliques que, tu sais, normalement, quand on va dans une uni comme ça, où il y a une émulation de plein de musiciens, musiciennes et tout, on se dit, ça va être au contraire très inspirant. Qu'est-ce qui a fait que toi, en fait, pour toi, c'était un peu plus difficile de te focus sur ton projet? Est-ce que tu manquais de temps, tout simplement, déjà?
5: Non, je pense que c'était pas forcément le temps. Mais je pense que la comparaison aussi, moi je sais que c'était un problème pour moi de me comparer un peu à tout le monde autour de moi, de me dire que ce qu'ils font c'est mieux, je fais pas assez bien. Et malgré le fait que j'étais dans une école de musique, le fait qu'on soit noté aussi, c'est pas forcément...
0: C'est contre-intuitif.
5: Exactement, ouais. C'est très contre-intuitif, ouais. Et ça peut être compliqué parfois parce que la musique c'est tellement subjectif que ça peut, voilà, mentalement tu sais pas trop où te mettre. Et voilà, mais c'est quand même 3 années que je regrette pas du tout. J'ai vraiment passé un bon moment.
0: D'ailleurs, tu me disais hors antenne que Manchester, tu vas pas lâcher, sauf erreur.
5: Ouais, exactement. Je vais essayer de continuer. Je vais pouvoir rester encore 2 ans, en tout cas, grâce à un nouveau visa. Et pour l'instant, je me sens bien là-bas, donc je m'hésite à rester.
0: Et cette fois-ci, en faisant ton projet à côté?
5: Oui, exactement. Voilà. Cette fois, c'est pour moi, c'est pour ma musique.
0: Voilà, très bien. Ça fait plaisir à entendre. Alors, toi qui as vécu à Manchester, quelle différence t'as pu percevoir entre l'industrie musicale là-bas et dans notre chère Suisse romande?
5: Je trouve que... maintenant, je trouve que ça grandit ici aussi.
0: Ouais, mais du talent, il y en a, c'est clair.
5: Exactement. Ouais. Étant plus jeune, c'est vrai que je me sentais un peu seule ou pas forcément comprise, on va dire. En plus, je chante en anglais. Et ma musique, je trouvais donc que c'était pas forcément... Que les gens étaient peut-être moins réceptifs ici. Alors que là-bas, je trouve qu'ils sont un peu plus réceptifs. C'est anglophone aussi. Une grande culture caribéenne aussi, en Angleterre.
0: À fond.
5: Donc, les gens comprennent un peu plus d'où je viens, ma musique, tout ça. Mais maintenant,

0: Non, je suis quand même contente d'être en Suisse aussi, un peu à moitié. J'aime bien avoir cette dualité.
1: À fond. Et d'ailleurs, ça faisait longtemps que tu n'avais pas joué, je le disais, dans ta hometown de Geneva. Chose faite le mois dernier. Comment tu as vécu ce concert?
0: Franchement, c'était incroyable. Ça m'a fait tellement plaisir. Ça faisait vraiment longtemps, comme j'ai dit. Et je pense que c'était le bon moment pour moi de revenir et de chanter. Et en plus, avec deux spots qui m'ont invité, je trouve que c'était les bonnes personnes, le bon moment. C'était parfait.
1: Trop cool. Anicia, le single qui sort vendredi, c'est pas ta seule actu de la semaine. Tu viens de sortir une super cool session sur Instagram en collaboration avec le grand Uncle Maximilien, qu'on salue le copain. C'est dans le cadre de ces fameuses Washboard Sessions. Une session qui est déjà, je crois, à 12 000 vues alors qu'elle est sortie il y a deux jours. Tu peux nous expliquer comment ça s'est fait et puis pourquoi t'as choisi la reprise que t'as choisie aussi?
0: Franchement, ça s'est fait hyper facilement, fluidement. C'est grâce à Panji, qui était le pianiste de la Fête de la Musique. Et lui, il connaît aussi Maximilien, donc ils m'ont proposé, en fait. Et directement, tout le monde était partant. Ça s'est vraiment organisé très rapidement. Mmh. Je suis aussi venue à Lausanne, je l'ai fait. Et cette chanson... Moi, je suis fan de Jasmine Sullivan. Et c'est une de mes chansons préférées.
1: Need You Bad, le
0: exactement.
1: Le morceau,
0: ouais. Et c'est une de mes chansons préférées. Et je crois que je l'ai chantée mais mille fois.
1: Ah ouais.
0: Et je crois que c'est juste venu intuitivement. On a dit, bon, on fait celle-là. Et ouais, ça a passé bien.
1: Et je vais être franc. Hein. Moi, si je vois la session et je sais pas que t'es suisse, à aucun moment je me doute que t'es suisse. Je me dis... Wow, tu sais, parce qu'il fait aussi des sessions au QI Jazz où il fait avec des artistes internationaux.
0: Oui, c'est vrai.
1: Moi, tu m'aurais mis ce contexte, j'aurais cru à 100%, donc respect de fou.
0: Merci beaucoup.
1: Encore un mot avant d'écouter ton nouveau single. J'ai cité ta maman paraguayenne, ton papa jamaïcain. Tu dirais que dans ta personnalité, t'as quoi de suisse, quoi de paraguayen et quoi de jamaïcain?
0: En vrai, je me rends compte quand je sors de la Suisse que je suis très suisse.
1: Ah ouais?
0: Je m'en rends pas forcément compte quand je suis ici, mais quand je sors, je regarde les rues, les magasins, tout. Je me dis, ah, en Suisse, c'est mieux rangé, tout ça. Donc, je suis quand même très suisse pour ça. Mais Jamaïque, au niveau de la musique, j'aime beaucoup. Et niveau nourriture aussi, Jamaïque, Paraguay, j'aime les deux. Mes deux parents nous ont vraiment partagé la nourriture, la musique des deux côtés. Donc, j'ai eu la chance d'aller dans les deux pays aussi. Donc, j'ai un peu de tout. Oui.
1: Oh là là,
0: donc j'ai vraiment de la chance. Donc
1: là, t'es bien. Là, t'es bien, c'est clair. Trop cool. Anicia, je te propose qu'on écoute ton nouveau single. Ça sort, je le rappelle, vendredi. Et on l'a en exclu, ça fait trop plaisir. Ça s'appelle Work For It. On en parle après, ça marche? Anicia sur la 3.

0: Oh, les vibes, les vibes, les vibes qu'elle envoie, Anicia. Ça vient de chez nous, les amis, eh oui. C'est une genevoise, même si elle est exilée maintenant à Manchester. Anicia, avec ce nouveau single, c'était une première qu'on entendait là en public. C'était Work For It, ça sort vendredi. Voilà, faudra attendre jusqu'à vendredi. Ensuite, vous allez smasher ça et mettre sur repeat sur les plateformes pour qu'elle puisse se payer un... Je sais pas, une barre de chocolat à la fin de l'année. Hein. Tu connais hein, les revenus artistes. Ouais. Voilà, douceur, groove, émotion à 17h22 sur la 3. Et donc, on est avec notre artiste R&B, soul, genevoise, jamaïco-paraguayenne, Anicia. Nouveau single, Too Cold à la prod, on va le dire. Et Mara Cruz à la guitare. Deux potes de Manchester.
1: Oui, exactement.
0: Qui font la school avec toi
1: Too Cold en musique à l'école avec moi et Mara en dehors de l'école.
0: Comment il est né ce single? Comment il a été créé?
1: Par moi-même, j'avais les accords, j'ai commencé à faire la prod d'une démo moi-même et juste je l'ai amené à mon ami justement Too Cold parce que je me suis dit qu'il est meilleur en prod que moi. J'étais là, faut que tu m'aides à juste la rendre meilleure et franchement il m'a aidé et on s'est dit on a besoin d'une vraie guitare dessus. J'ai demandé à mon ami Mara, elle a joué la guitare comme ça et ça s'est vraiment fait facilement et Too Cold il l'a mixé et masterisé.
0: Trop bien.
1: Et voilà.
0: Comme ça que ça se fait aujourd'hui, hein, home studio. Qui c'est qui t'a inspiré musicalement pour ce son-là? Ou ça peut ne pas être que des musiques qui t'inspirent, mais aussi des émotions ou des trucs que t'as vus ou t'as ressenti.
1: Niveau de la sonorité, je savais que je voulais quelque chose d'un peu plus ressortir mon côté jamaïcain un petit peu, mais tout en restant en fait moi-même. Donc c'est vraiment un mix de soul, R&B, Jamaïque, tout ça. Et je voulais vraiment avoir ce côté, donc je voulais quelque chose d'assez groovy. Et justement, la guitare, j'aime beaucoup un artiste qui s'appelle Skeet, qui vient de Londres, qui est aussi d'origine jamaïcaine. Et ses chansons, souvent, il y a de la guitare un peu où c'est chill comme ça, un peu. Il mélange avec le R&B aussi. Donc je me suis vraiment inspirée de ça aussi. Je voulais faire une chanson qui ressemble à ça.
0: Et quand tu dis Work For It, tu parles à qui?
1: Je parle à quelqu'un en fait qui, si la personne veut une relation avec moi, elle doit juste mettre du sien, faire des efforts. Ça va dans les deux sens. J'ai pas envie que ça soit toujours moi qui fasse tous les efforts.
0: C'est quoi le work? C'est quoi les preuves d'amour et de confiance qui comptent vraiment pour toi?
1: C'est vraiment les paroles, les attentions, faire des efforts, donc faire des activités ensemble, même organiser des choses ensemble comme
0: proactif.
1: Ça. Proactif. Exactement, ça fait toujours plaisir plutôt que des paroles en l'air sans action.
0: Est-ce que ce nouveau single, Anicia, il est annonciateur de quelque chose d'autre à venir? Je sais pas quels sont tes plans, s'il y a un EP, s'il y a un album dans la tête. Je sais d'ailleurs pas ce que tu as envie de privilégier à l'âge où les gens sortent quasi que des singles.
1: C'est ça. Pour l'instant, pas d'album ou d'EP, mais c'est vraiment dans mes plans futurs, en tout cas dans la prochaine année.
0: Trop bien.
1: Pour l'instant, je me remets juste gentiment à la musique et j'ai des concerts à venir aussi. Donc
0: ah ça, ouais, let's go!
1: Ça fait plaisir. Je vais performer au Carnaval de Manchester la semaine prochaine. Donc ça c'est aussi quelque chose qui me fait vraiment plaisir. Donc voilà, pour l'instant je prends mon temps et je m'y remets gentiment.
0: On a vraiment l'habitude de... Ouais là je vais au Citron Masqué à Yverdon, tu vois, avec tout le respect, tu vois. Mais genre elle est là, je vais au Carnaval de Manchester, c'est tellement stylé. Ok, trop bien. Et en plus sur scène tu rigoles pas. Alors je sais pas comment tu fais là-bas, mais quand t'as joué à Genève, vous étiez genre 8 sur scène, non?
1: Ouais, franchement dès que je peux, c'est pas tous les concerts que je peux avoir une full band comme ça, mais dès que je peux, là pour la fête de la musique, j'avais carte blanche, je pouvais avoir le nombre de musiciens que je voulais. Et voilà, j'adore avoir des choristes, comme on voit sur la chanson, j'adore avoir plein d'harmonies et tout.
0: Donc là, les choristes, c'était toi, hein, si jamais, sur ce qu'on vient d'entendre.
1: Sur cette chanson, c'était moi, oui.
0: Mais par contre, en live, t'en as plusieurs.
1: Mais en live,
0: hein.
1: C'était justement trois amis de Manchester aussi,
0: ah,
1: qui sont venus.
0: Puis t'avais quoi? Batteur, gratteux?
1: Batteur, guitare, basse, piano, ouais. Et trois choristes.
0: Trop
1: stylé. C'était incroyable.
0: Ouais, trop stylé. Bah, Anicia, merci beaucoup. On va s'écouter un deuxième titre. Celui dont tu parlais, qui t'a un peu redonné le goût à la musique, qui est sorti en mars, c'est Foolish. Je rappelle donc que ton nouveau single qu'on vient d'entendre sort ce vendredi. On peut te suivre sur Instagram, important. @IamAnicia. Donc, Anicia, ça s'écrit
1: exact.
0: A-N-E-C-I-A. Si
1: exact.
0: Jamais. Voilà, la très bonne R&B soul de Suisse romande. Merci beaucoup d'être passé.
1: Merci beaucoup.
0: Trop cool.
1: C'est gentil.
0: On écoute Foolish, c'est Anicia sur RTS Couleur 3, 17h25.

0: to Athena. C'est suisse et c'est très bien et c'est un repérage couleur 3. Shut the door, c'était le titre, 17h32. Moi, je dirais plutôt rouvrez la porte. Ouais, rouvrez la porte. Non, bah, s'il y a le best-of des bras cassés. Exactement. Yannick Neveu, viens seulement.
1: Là.
2: Journée
3: mondiale.
2: Mondiale.
4: Des études scientifiques, il y en a beaucoup qui sont publiées tous les jours. Certaines sont intéressantes, d'autres beaucoup moins. Aujourd'hui, je vous propose que l'on s'intéresse à l'une de ces études. Elle vient tout juste de sortir. Je déclare donc que c'est la journée mondiale de l'argument de la preuve du second théorème d'incomplétude de Gödel récursivement axiomatisable. C'est pas vrai.
5: Je regarde, je saigne du nez.
4: C'est pas vrai. En fait, c'est une étude sur baiser. Il y a tout de suite plus de monde, hein. Baiser ! Enfin, moi, je propose, hein. Après, on peut quand même faire sur les théorèmes d'incomplétude, vous me dites. Non, ça m'arrange aussi, je sais vraiment pas ce que c'est. Donc, une étude sur baiser, et plus précisément sur ce baiser. Pourquoi est-ce que nous autres, êtres humains, quand on apprécie quelqu'un d'autre, on a envie de l'embrasser sur la bouche ? On est d'accord, c'est super de se rouler des pelles, mais sur le papier, c'est quand même une pratique très bizarre. Parce que si on prend piner, par exemple, ok, les gestes sont aussi assez grotesques, mais piner, on voit d'où ça vient. On pine pour perpétuer l'espèce, c'est important, il en va de notre survie, donc l'évolution a rendu ça agréable, parce que sinon, on le ferait jamais, hein, faut pas se mentir.
5: Ouais, on serait des gros pandas.
4: Hein, Didier, on le ferait jamais. Hein, Didier, on est d'accord, c'est quand même pénible, hein, Didier.
6: Ouais.
4: Voilà, donc piner, c'est un truc saugrenu, mais c'est explicable. Alors que s'embrasser sur la bouche... Non mais vu de l'extérieur, c'est insensé. Enfin, vu de l'extérieur. Allez savoir pourquoi, même regarder des gens qui s'embrassent, ben on aime bien. Il y a des films, c'est que des gens qui s'embrassent. J'invente rien, c'est le scénario de la moitié des films qui sortent, plus tous les films de Noël. Au début, ils veulent pas s'embrasser, puis à la fin, ils veulent bien s'embrasser. Puis nous, on est contents quand ils s'embrassent. Surtout parce que ça veut dire que le film est enfin fini. Quelle merde ! Vite ! Un autre film où ce qu'au début, ils veulent pas s'embrasser, puis à la fin, oui ! Ils pensent quoi de moi, mon chat, quand ils voient que je lèche la bouche de quelqu'un ? Vous me direz, lui, il se lèche le cul. C'est vrai que c'est deg. Mais lécher des culs, moi, je le fais ça aussi. Hein. Certes, pas mon cul, d'accord. Mais si j'étais juste un tout petit peu plus souple. Ouais, bah oui, bien sûr. Non, mais tout le monde, toi aussi,
5: ah
4: Valérie.
5: Non, clairement
4: mais
5: pas.
4: Bien sûr.
5: Jamais d'avis.
4: Valérie, ça vient. C'est arrivé comment, ton problème de dos, déjà? Bon, mais alors pourquoi on s'embrasse sur la bouche? Eh bien, il y a une étude récente très sérieuse qui s'est intéressée à la question. Et la réponse est assez simple, je vais vous la donner. Ça vient de nos ancêtres cousins. Alors, ancêtres cousins, c'est pas une catégorie sur Pornhub. Si ça l'est, j'ai vérifié, mais c'est pas de ça qu'on parle. Nos ancêtres cousins, c'est les grands singes, et ils ont toujours eu pour habitude de se lécher la bouche parmi pour se nettoyer les dents entre potes.
5: Oui.
4: Et c'est même un peu considéré comme le point final du toilettage chez les grands singes. Un contact entre les lèvres, comme ça, et une légère aspiration pour enlever les saletés et les parasites. C'est cool, hein. Et nous, eh bien, on a gardé cette habitude-là. On le fait toujours, même si la fonction hygiénique a disparu. On se lèche encore la bouche, et c'est devenu un symbole de confiance et d'appartenance. Un symbole d'amour. C'est fou, quand même. L'origine des trucs qui nous semblent pourtant si évidents. Même si là, bon, c'est vrai que ça fait un peu archaïque, hein, le vieux toilettage. Moi, je propose qu'on mette à jour la pratique. Dorénavant, histoire d'être un peu moderne, quand on se plaît bien, au lieu de s'embrasser, on se lèche les brosses à dents.

Naya Archives à l'instant avec Georgia Smith. Pas rien comme featuring. Voici Marie Boustade, Kingdom.

0: Avec North Downs en featuring, c'était Maribou State et ce titre Kingdom, 17h43, direction les festoches.
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0: Et oui, j'assume, j'ai dit le mot festoche, venez me chercher. Il y a des artistes comme ça qui n'arrivent pas à quitter la good vibe des festivals suisses. C'est le cas du DJ franco-suisse-allemand Mozyman, car tourner la scène Vega de Paléo vendredi passé. En plus, il arborait fièrement un drapeau suisse. Il a réalisé, je cite, un rêve d'enfant. Et bien, on n'a pas fini avec les festivals romans cet été, notre ami Mozyman, puisqu'il sera au Venoge Festival de Panta le samedi 15 août, sur le coup de minuit. Venoge ou RTS Couleur 3 sera de passage la même semaine. Merveilleuse excuse pour se replonger un peu dans la tête de Mozyman grâce à une interview réalisée par nos collègues de l'émission Vertigo sur RTS Première. Ils l'ont interviewé justement lors de son passage sur la plaine de l'As la semaine passée. Je ne sais pas si vous y étiez à ce concert de Mozyman au Paléo. Je ne sais pas si vous serez à son concert au Venoge. Mais moi qui vais louper ça, j'ai bien envie de savoir, il ressemble à quoi ton show, Mozyman ?
2: Le spectacle commence avec une voix off qui explique qu'après avoir réalisé les dream tracks de mes invités, je décide de réaliser mon dream track devant les gens en autorisant le petit garçon qui est en moi à rêver. Et c'est un petit peu la ligne qui va conduire ce show jusqu'à la fin, avec cette idée que quand on s'autorise à rêver, quel que soit notre âge, on a tous un petit garçon, une petite fille en nous, qui nous permet d'avoir des émotions, qui nous permet de rêver. Et dans ce show, je vais jusqu'au bout de mes rêves.
3: Dans ce show, est-ce que ça se déroule toujours de la même manière, ou est-ce que c'est quelque chose de très rodé? Est-ce qu'il y a une part d'impro? Comment ça se passe?
2: C'est là que c'est génial, parce que je suis, comme vous le savez certainement, avant tout un DJ. Et c'est très difficile, quand on est DJ, de préparer un set. Laurent Garnier parlait d'hérésie en préparant un set, je suis absolument d'accord avec ça. Et c'est vrai que de devoir en plus se contraindre aux heures des festivals qui sont parfois très courtes, où on joue 1 heure, 1h30, c'est un peu compliqué, mais il faut donc quand même préparer. Et partant de ce postulat, je me suis dit, comment est-ce que je vais réussir à pouvoir garder une part d'improvisation tout en respectant mes coéquipiers qui sont sur scène avec moi, mes équipes. Donc j'ai décidé de créer un setup qui me permet d'improviser un petit peu comme je veux, à ma guise, avec ce qu'on appelle des sampleurs, des synthétiseurs à modélisation analogique, des loopers aussi. Pour les connaisseurs, j'utilise une RC-505 qui est une machine qui permet de stacker et de looper des voix, des instruments, et ce qui me permet d'être extrêmement libre sur scène.
3: Par rapport à la scène, il y a à la fois des salles plus petites, il y a des grands festivals. Est-ce qu'on passe les mêmes morceaux, ou est-ce que c'est la même vibe, ou pas du tout?
2: Bah justement non, c'est ça que j'aime. Je vais pas faire le même show cet été que le show que j'ai fait au Docks il y a quelques mois. Je vais essayer de m'adapter, et puis surtout, je prépare toujours plus que ce que je ne vais diffuser. Sur 1h, 1h30, on a tendance à préparer une vingtaine de titres. Moi j'ai encodé auparavant 200 titres en me disant, ok, dans quel pays je joue, à quelle heure je joue, quels sont les artistes qui sont passés avant moi, quelles vont être les dynamiques à essayer d'observer. Je suis là-dedans, quoi.
3: Le meilleur moment de la soirée, c'est quand tout le monde se lâche. Est-ce que ça se passe toujours, ça? Ou est-ce qu'il y a des fois où on se dit, là, la sauce, elle prend pas, il faut que je trouve quelque chose, ma botte magique ou quelque chose comme ça?
2: Eh bien, c'est une bonne question. C'est une bonne question, et je crois que c'est un petit peu pour ça que je fais ce métier de DJ, parce qu'un chanteur qui va commencer son album sur scène, devant des gens, qui va se retrouver à la guitare, vivre son expérience avec le public, et la sauce ne prend pas, il va quand même devoir continuer son show et aller au bout de son truc et essayer de prendre les gens. Moi, si je joue un titre qui ne prend pas, je vais tout de suite enchaîner sur un autre titre qui peut-être ne prendra pas, jusqu'au moment où il y a un titre qui va peut-être les bouger, peut-être leur créer quelque chose dans le cœur. Et c'est exactement ça qui me fascine dans le métier de DJ, c'est que on est là pour les gens. On n'est pas là pour soi. Si on prend du plaisir, c'est un plus. En revanche, la recherche de climax et de satisfaction collective, elle passe par l'idée même qu'il faut que les gens dansent. Ils sont là pour danser et pour s'amuser.
3: En plus de la tournée, des sets de DJ, des chroniques sur France Inter et des Dream Tracks, vous composez aussi pour les autres. Du coup, je me suis demandé, dans vos semaines, est-ce qu'il y a des moments quand même pour le repos ou pour se ressourcer? Et si oui, à quoi ça ressemble?
2: C'est pas trop mon truc. c'est pas trop mon truc. Le seul moment où vraiment je me ressource, c'est quand je rentre chez moi en Suisse allemande. Ça, là, à ce moment-là, je retombe vite les pieds sur terre parce que souvent, c'est souvent le moment où je vais aider mon père à la crêperie. Donc je me retrouve à faire soit la plonge, soit m'occuper de la caisse. Là, ça me remet bien les idées en place. Mais j'ai un peu le FOMO, le fear of missing out en anglais, où j'ai peur, s'il y a un samedi où je ne joue pas, j'ai peur qu'on m'oublie. Donc quand je pars en vacances, souvent j'écourte mes vacances parce que je me sens pas bien, j'ai envie de travailler. Quand on fait quelque chose qu'on aime et qu'on a attendu depuis toujours, je pense qu'il faut y aller, simplement. Et puis il y a aussi une petite technique, un truc, parce qu'une question qui revient très régulièrement en interview, c'est comment est-ce que je fais pour tenir ? Ça sous-entend que je tienne, mais je ne tiens pas. Je dors partout, tout le temps. Ma technique, c'est ça, c'est faire des micro-siestes partout, tout le temps. J'ai lu les interviews des mecs de la NASA qui disent qu'il faut faire 17 minutes précisément. Donc moi, je mets 17 minutes et 30 secondes, c'est juste le temps que je ferme les yeux, que je me mette dans un truc. Et surtout, je peux dormir partout, dans les trains, dans les avions, partout.

Living on my own, c'était Moziman qui était vendredi à Paléo donc, et vous le retrouverez samedi 15 août à minuit sur la grande scène du Venoge Festival de Panta. Un festival qui, comme beaucoup d'autres, sera couvert par votre très cher RTS Couleur 3. Merci aux collègues de Vertigo pour l'interview de Moziman et voici Violet Grohl.

0: Bug in the Cake, mais très très bien ce morceau de Violet Grohl, la fille de Dave Grohl. Alors attention, la fille qu'il a eue avec sa femme, parce qu'il a eu des enfants sur le côté récemment. Pas comme Yannick Neveu.
1: Le poule. Quoi ?
2: La vie aquatique. Le gourlot, dans 20-30 ans, il n'y aura plus.
3: Aujourd'hui, l'eau. Enfin, comment ça, l'eau ? L'eau. Juste l'eau, en fait. C'est trop con comme sujet, l'eau. Qui a envie d'entendre parler d'eau pendant... Qui l'eau, quoi. Bah, il y a l'eau gazeuse, hein, y a l'eau plate, il y a l'eau tiède, l'eau chaude, l'eau froide, bon. Il y a l'eau glacée, ça compte comme eau. Il y a Lolo, mon copain Lolo, voilà. Il y a l'eau avec du sirop dedans, par exemple du sirop grenadine ou bien de menthe. Non, pas menthe. Non, c'est quand même. C'est deg la menthe. Enfin, sirop menthe, c'est deg.
4: C'est dégueulasse.
3: Il y a l'eau qui dort, dont il faut se méfier, même si j'ai jamais vu d'eau pioncer, mais enfin, c'est peut-être pour ça qu'il faut se méfier. Et puis, il y a aussi l'eau distillée, dont il faut aussi se méfier, parce qu'en fait, il n'y a pas d'alcool dedans. Bon, ben voilà, on a fait le tour.
0: Ah ouais?
3: Allez, grosse voix, elle est bien dans la merde. Non, mais j'avais averti. Hein.
5: Oh oui, bonsoir.
6: Et bonjour les enfants, et bonjour les autres aussi. L'eau. C'est vrai que ça peut paraître un peu con comme sujet, mais il y a pourtant un monde à en dire. Littéralement un monde, car si la Terre abrite la vie, c'est grâce à l'eau. Il faut bien sûr 2-3 conditions supplémentaires pour que le miracle du vivant puisse s'opérer, mais la base de la base, c'est l'eau. Et précisons même l'eau liquide, parce que sous forme de glace ou de vapeur, ça marche vraiment moins bien. L'eau est donc présente dans tout ce qui est vivant, et une bonne partie du vivant est présente dans l'eau. C'est le principe même de la vie aquatique. Et c'est tout à fait fascinant de se dire que cette vie aquatique a su s'adapter à plein d'eaux différentes. L'eau non salée de nos lacs, rivières et marais, l'eau salée des mers et des océans, l'eau très salée de la mer morte, qui n'est d'ailleurs pas si morte que ça puisqu'on y trouve des tout petits champis et diverses bactéries adaptées aux conditions extrêmes de l'endroit. Intéressant, n'est-ce pas?
3: Oui, mais pas autant que le poulpe.
2: Aquatique.
7: C'est un beau poissonnet.

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1: 2 heures. Benoît Rouchalot.
2: Au Japon, le bilan continue de s'aggraver après le séisme qui a frappé mardi le sud-ouest de l'archipel. On dénombre désormais 5 morts et une centaine de blessés selon l'agence nippone de gestion des incendies et des catastrophes. Parmi les victimes, 2 personnes se trouvaient dans un centre commercial dont un étage s'est effondré et 3 dans d'autres sites du département de Kumamoto. Un bilan qui reste toujours provisoire, sachant que les secouristes sont toujours à la recherche de personnes potentiellement piégées sous les décombres. Un premier regain de violence entre l'Iran et les États-Unis après plusieurs jours d'accalmie. L'armée américaine a annoncé hier avoir intercepté des missiles lancés par Téhéran. Le commandement militaire américain pour le Moyen-Orient assure sur